esprit de lumière, viens nous rejoindre dans la nuit pour nous aider à avancer toujours dans la paix, dans la joie, dans la confiance. Ô Esprit Saint, esprit d'amour, de perfection, toi qui embrases toute âme, viens à nous, viens nous révéler ta tendresse. Fais rayonner nos visages pour que nous puissions te rencontrer et que nous comprenions toujours plus combien tu nous aimes. Esprit de feu, de charité, toi qui portes vie parce que tu es l'amour, envahis la terre de ta lumière. Toute âme regarde notre Sauveur Jésus ici, dans l'Eucharistie. Lui qui est le roi de gloire, le roi d'amour. Ô Esprit Saint, déborde sur nous tous et permets-nous de t'acclamer sans cesse. Amen.

très sincèrement, toi qui es là, vivant, qui nous rejoins maintenant. Alors nous avons fêté Saint Jean le Baptiste il y a quelques jours. Nous allons le prier, lui le précurseur, qui nous apprend à le... laisser la place à Jésus.

Voilà, Seigneur, nous prions en ce temps particulier où nous avons eu les ordinations, enfin, du moins, ce dimanche pour nous ici à Aix-en-Provence, à la cathédrale. Donc, nous pouvons rendre grâce pour Julien qui est ordonné, qui est...

Seigneur, nous rendons grâce pour tous ceux qui répondent à l'appel de Jésus, à la sainteté. Alors nous allons, aujourd'hui nous fêtons Saint José Maria, voilà, prêtre espagnol qui a fondé l'Opus Dei, le mouvement sacerdotal Maria, le mouvement sacerdotal de la Sainte Croix. Voilà, nous prions pour tous ces prêtres et tous ces laïcs qui choisissent de la sainteté comme tout enfant de Dieu est appelé à la sainteté. Et nous prions, parce qu'aujourd'hui nous avons la Sainte Messe, comme dans tous les lieux à travers le monde. Ici c'est chaque année dans le sanctuaire, ici à Notre-Dame de la Cède, qui viennent célébrer la Messe autant pour rendre grâce pour ce grand saint et demander à répondre à cet appel toujours. Voilà, et en même temps, nous allons prier, et samedi, en même temps que l'ordination de notre cher Arthur, moi je pourrais pas y aller puisque j'ai la messe ici, je célébrerai, moi, mes 33 ans de sacerdoce. Donc j'ai été ordonné le 27 juin de 1993. Donc voilà, et donc nous rendons

grâce pour demander toujours la fidélité à ce don extraordinaire de l'amour de Jésus, du cœur de Jésus, du sacerdoce. Voilà. Voilà, nous allons rendre grâce pour tout cela, pour tous ceux qui fêtent leur anniversaire d'une façon ou d'une autre, pour voilà vivre en paix malgré ou avec la chaleur intense en ce moment. Nous prions pour tous ceux qui traversent des difficultés, et particulièrement les jeunes qui passent des examens par exemple, ou toute autre chose. Voilà, nous confions tout ça au Jésus, et par le cœur immaculé de Marie, et nous nous tournons vers lui, au nom du Père, du Fils et du Saint-Esprit. Amen. Je crois en Dieu, le Père Tout-Puissant, Créateur du ciel et de la terre, et en Jésus-Christ, son Fils unique, notre Seigneur, qui a été conçu du Saint-Esprit, est né de la Vierge Marie, a souffert sous Ponce Pilate, a été crucifié et mort, a été enseveli et descendu aux enfers le troisième jour, est ressuscité des morts, est monté aux cieux, est assis à la droite de Dieu, le Père Tout-Puissant, d'où il viendra juger les vivants et les morts. Je crois à l'Esprit Saint, à la Sainte Église catholique, à la communion des saints, à la rémission des péchés, à la résurrection de la chair, à la vie éternelle. Amen. Notre Père qui es aux cieux, que ton nom soit sanctifié, que ton règne vienne, que ta volonté soit faite sur la terre comme au ciel. Donne-nous aujourd'hui notre pain de ce jour. Pardonne-nous nos offenses comme nous pardonnons aussi à ceux qui nous ont offensés. Ne nous laisse pas entrer en tentation, mais délivre-nous du mal. Amen. Je vous salue Marie, fille bien-aimée du Père, pleine de grâce. Le Seigneur est avec vous. Vous êtes bénie entre toutes les femmes, et Jésus, le fruit de vos entrailles, est béni. Sainte Marie, Mère de Dieu, priez pour nous, pauvres pécheurs, maintenant et à l'heure de notre mort. Amen. Je vous salue, Marie, Mère admirable du Fils, pleine de grâce. Le Seigneur est avec vous. Vous êtes bénie entre toutes les femmes, et Jésus, le fruit de vos entrailles, est béni. Sainte Marie, Mère de Dieu, priez pour nous, pauvres pécheurs, maintenant et à l'heure de notre mort. Amen. Je vous salue Marie, épouse fidèle du Saint-Esprit, pleine de grâce, le Seigneur est avec vous. Vous êtes bénie entre toutes les femmes, et Jésus, le fruit de vos entrailles, est béni. Sainte Marie, Mère de Dieu, priez pour nous, pauvres pécheurs, maintenant et à l'heure de notre mort. Amen. Gloria Patri et Filio, et Spiritui Sancto, sequiterat et precipio, et nunc et semper, et in secula, seculorum. Amen.

Voilà, Seigneur, nous venons de t'adorer avec reconnaissance pour tout ce que tu as fait pour nous. Et nous allons méditer donc les mystères à nouveau lumineux, parce que voilà, c'est comme ça. On aurait pu faire glorieux avec... Mais voilà, pour fêter Saint Jean le Baptiste, entre autres, et tout le reste. Voilà. Donc nous faisons avec Saint José Maria, que nous fêtons aujourd'hui. Nous sommes au premier mystère, donc le baptême de notre Seigneur. Oui, alors paraît Jésus de Galilée. Il vient au Jourdain vers Jean pour être baptisé par lui. Et voici qu'une voix venue du ciel disait « Celui-ci est mon fils bien-aimé, qui a toute ma faveur. » Par le baptême, Dieu notre Père a pris possession de notre vie, nous a incorporés à la vie du Christ et nous a envoyé le Saint-Esprit. Oui, notre Seigneur a imprimé dans ton âme un sceau indélébile grâce au baptême. Tu es enfant de Dieu. Mon enfant, ne brûles-tu pas du désir que tous les hommes l'aiment? Voilà, demandons que tous les hommes demandent le Saint-Baptême pour être sauvés. Notre Père qui es aux cieux, que ton nom soit sanctifié, que ton règne vienne, que ta volonté soit faite sur la terre comme au ciel. Donne-nous aujourd'hui notre pain de ce jour. Pardonne-nous nos offenses comme nous pardonnons aussi à ceux qui nous ont offensés. Ne nous laisse pas entrer en tentation, mais délivre-nous du mal. Amen. Je vous salue, Marie, pleine de grâce. Le Seigneur est avec vous. Vous êtes bénie entre toutes les femmes. Et Jésus, le fruit de vos entrailles, est béni. Sainte Marie, Mère de Dieu, priez pour nous pauvres pécheurs, maintenant et à l'heure de notre mort. Amen. Je vous salue, Marie, pleine de grâce. Le Seigneur est avec vous. Vous êtes bénie entre toutes les femmes. Et Jésus, le fruit de vos entrailles, est béni. Sainte Marie, Mère de Dieu, priez pour nous pauvres pécheurs, maintenant et à l'heure de notre mort. Amen. Je vous salue, Marie, pleine de grâce. Le Seigneur est avec vous. Vous êtes bénie entre toutes les femmes, et Jésus, le fruit de vos entrailles, est béni. Sainte Marie, Mère de Dieu, priez pour nous pauvres pécheurs, maintenant et à l'heure de notre mort. Amen. Je vous salue, Marie, pleine de grâce. Le Seigneur est avec vous. Vous êtes bénie entre toutes les femmes, et Jésus, le fruit de vos entrailles, est béni. Sainte Marie, Mère de Dieu, priez pour nous pauvres pécheurs, maintenant et à l'heure de notre mort. Amen. Je vous salue, Marie, pleine de grâce. Le Seigneur est avec vous. Vous êtes bénie entre toutes les femmes, et Jésus, le fruit de vos entrailles, est béni. Sainte Marie, Mère de Dieu, priez pour nous, pauvres pécheurs, maintenant et à l'heure de notre mort. Amen. Je vous salue, Marie, pleine de grâce. Le Seigneur est avec vous. Vous êtes bénie entre toutes les femmes, et Jésus, le fruit de vos entrailles, est béni. Sainte Marie, Mère de Dieu, priez pour nous pauvres pécheurs, maintenant et à l'heure de notre mort. Amen. Je vous salue, Marie, pleine de grâce. Le Seigneur est avec vous. Vous êtes bénie entre toutes les femmes, et Jésus, le fruit de vos entrailles, est béni. Sainte Marie, Mère de Dieu, priez pour nous pauvres pécheurs, maintenant et à l'heure de notre mort. Amen. Je vous salue, Marie, pleine de grâce. Le Seigneur est avec vous. Vous êtes bénie entre toutes les femmes, et Jésus, le fruit de vos entrailles, est béni. Sainte Marie, Mère de Dieu, priez pour nous pauvres pécheurs, maintenant et à l'heure de notre mort. Amen. Je vous salue, Marie, pleine de grâce. Le Seigneur est avec vous. Vous êtes bénie entre toutes les femmes, et Jésus, le fruit de vos entrailles, est béni. Sainte Marie, Mère de Dieu, priez pour nous pauvres pécheurs, maintenant et à l'heure de notre mort. Amen. Je vous salue, Marie pleine de grâce, le Seigneur est avec vous. Vous êtes bénie entre toutes les femmes, et Jésus, le fruit de vos entrailles, est béni. Sainte Marie, Mère de Dieu, priez pour nous pauvres pécheurs, maintenant et à l'heure de notre mort. Amen. Gloria Patri et Filio, et Spiritui Sancto, sicut erat in principio, et nunc et semper, et in saecula saeculorum. Amen. Ô mon Jésus, pardonnez-nous nos péchés, préservez-nous du feu de l'enfer,
Conduisez au ciel toutes les âmes, spécialement celles qui ont le plus besoin de votre miséricorde. Saint Joseph, priez pour nous.

merci Seigneur de d'être tes petits enfants bien aimés et de pouvoir t'adorer maintenant dans la nuit avec tous les auditeurs qui nous rejoignent. Nous sommes aux noces de Cana. Oui, dans la foule des invités d'une de ces bruyantes noces campagnardes auxquelles accourent des gens de tous les alentours, Marie aperçoit que le vin vient à manquer. Elle seule s'en aperçoit immédiatement, comme ces scènes de la vie du Christ nous paraissent familières. Marie intervient et dit « Faites ce qu'il vous dira. » Oui, je veux, Seigneur, abandonner mes soucis entre tes mains généreuses, notre mère, ta mère, comme elle l'a fait à Cana, t'a soufflé à l'oreille, ils n'ont plus de vin. Donne-moi, ô Jésus, cette foi que je désire de tout cœur, ma mère, Notre-Dame, ma mère très sainte, faites que je crois. Notre Père qui es aux cieux, que ton nom soit sanctifié, que ton règne vienne, que ta volonté soit faite sur la terre comme au ciel. Donne-nous aujourd'hui notre pain de ce jour. Pardonne-nous nos offenses comme nous pardonnons aussi à ceux qui nous ont offensés. Ne nous laisse pas entrer en tentation, mais délivre-nous du mal. Amen. Je vous salue, Marie, pleine de grâce. Le Seigneur est avec vous. Vous êtes bénie entre toutes les femmes, et Jésus, le fruit de vos entrailles, est béni. Sainte Marie, Mère de Dieu, priez pour nous pauvres pécheurs, maintenant et à l'heure de notre mort. Amen. Je vous salue, Marie, pleine de grâce. Le Seigneur est avec vous. Vous êtes bénie entre toutes les femmes, et Jésus, le fruit de vos entrailles, est béni. Sainte Marie, Mère de Dieu, priez pour nous pauvres pécheurs, maintenant et à l'heure de notre mort. Amen. Je vous salue, Marie, pleine de grâce, le Seigneur est avec vous. Vous êtes bénie entre toutes les femmes, et Jésus, le fruit de vos entrailles, est béni. Sainte Marie, Mère de Dieu, priez pour nous, pauvres pécheurs, maintenant et à l'heure de notre mort. Amen. Je vous salue, Marie, pleine de grâce, le Seigneur est avec vous. Vous êtes bénie entre toutes les femmes, et Jésus, le fruit de vos entrailles, est béni. Sainte Marie, Mère de Dieu, priez pour nous pauvres pécheurs, maintenant et à l'heure de notre mort. Amen. Je vous salue, Marie pleine de grâce. Le Seigneur est avec vous. Vous êtes bénie entre toutes les femmes, et Jésus, le fruit de vos entrailles, est béni. Sainte Marie, Mère de Dieu, priez pour nous pauvres pécheurs, maintenant et à l'heure de notre mort. Amen. Je vous salue, Marie pleine de grâce. Le Seigneur est avec vous. Vous êtes bénie entre toutes les femmes, et Jésus, le fruit de vos entrailles, est béni. Sainte Marie, Mère de Dieu, priez pour nous, pauvres pécheurs, maintenant et à l'heure de notre mort. Amen. Je vous salue, Marie, pleine de grâce. Le Seigneur est avec vous. Vous êtes bénie entre toutes les femmes, et Jésus, le fruit de vos entrailles, est béni. Sainte Marie, Mère de Dieu, priez pour nous, pauvres pécheurs, maintenant et à l'heure de notre mort. Amen. Je vous salue, Marie pleine de grâce. Le Seigneur est avec vous. Vous êtes bénie entre toutes les femmes, et Jésus, le fruit de vos entrailles, est béni. Sainte Marie, Mère de Dieu, priez pour nous pauvres pécheurs, maintenant et à l'heure de notre mort. Amen. Je vous salue, Marie pleine de grâce. Le Seigneur est avec vous. Vous êtes bénie entre toutes les femmes, et Jésus, le fruit de vos entrailles, est béni. Sainte Marie, Mère de Dieu, priez pour nous pauvres pécheurs, maintenant et à l'heure de notre mort. Amen. Je vous salue, Marie pleine de grâce, le Seigneur est avec vous. Vous êtes bénie entre toutes les femmes, et Jésus, le fruit de vos entrailles, est béni. Sainte Marie, Mère de Dieu, priez pour nous pauvres pécheurs, maintenant et à l'heure de notre mort. Amen. Gloria Patri et Filio, et Spiritui Sancto, sicut erat et precipio, et nunc et semper, et in saecula saeculorum. Amen. Ô mon Jésus, pardonnez-nous nos péchés, préservez-nous du feu de l'enfer, conduisez au ciel
toutes les âmes, spécialement celles qui ont le plus besoin de votre miséricorde. Saint Joseph, priez pour nous.

là, Seigneur, nous demandons toujours de prier par l'intercession de Notre-Dame ici, Notre-Dame de la Sagesse à Aix-en-Provence, première cathédrale de première église d'Aix et première cathédrale fondée par Saint Maximin. Voilà, nous sommes troisième mystère lumineux, l'annonce du royaume de Dieu. Les temps sont accomplis et le royaume de Dieu est tout proche. Repentez-vous et croyez à la bonne nouvelle. Oui, quand tu t'approcheras du Seigneur, pense qu'il est toujours tout près de toi, en toi. Regnum Dei intra vos est. Le règne de Dieu parmi nous. Tu le trouveras dans ton cœur. Oui, n'es-tu pas heureux de travailler pour un tel royaume? Notre Père, qui es aux cieux, que ton nom soit sanctifié, que ton règne vienne, que ta volonté soit faite sur la terre comme au ciel. Donne-nous aujourd'hui notre pain de ce jour. Pardonne-nous nos offenses comme nous pardonnons aussi à ceux qui nous ont offensés. Ne nous laisse pas entrer en tentation, mais délivre-nous du mal. Amen. Je vous salue, Marie, pleine de grâce. Le Seigneur est avec vous. Vous êtes bénie entre toutes les femmes, et Jésus, le fruit de vos entrailles, est béni. Sainte Marie, Mère de Dieu, priez pour nous pauvres pécheurs, maintenant et à l'heure de notre mort. Amen. Je vous salue, Marie, pleine de grâce. Le Seigneur est avec vous. Vous êtes bénie entre toutes les femmes, et Jésus, le fruit de vos entrailles, est béni. Sainte Marie, Mère de Dieu, priez pour nous pauvres pécheurs, maintenant et à l'heure de notre mort. Amen. Je vous salue, Marie, pleine de grâce. Le Seigneur est avec vous. Vous êtes bénie entre toutes les femmes, et Jésus, le fruit de vos entrailles, est béni. Sainte Marie, Mère de Dieu, priez pour nous pauvres pécheurs, maintenant et à l'heure de notre mort. Amen. Je vous salue, Marie, pleine de grâce. Le Seigneur est avec vous. Vous êtes bénie entre toutes les femmes, et Jésus, le fruit de vos entrailles, est béni. Sainte Marie, Mère de Dieu, priez pour nous pauvres pécheurs, maintenant et à l'heure de notre mort. Amen. Je vous salue, Marie, pleine de grâce. Le Seigneur est avec vous. Vous êtes bénie entre toutes les femmes, et Jésus, le fruit de vos entrailles, est béni. Sainte Marie, Mère de Dieu, priez pour nous pauvres pécheurs, maintenant et à l'heure de notre mort. Amen. Je vous salue, Marie, pleine de grâce. Le Seigneur est avec vous. Vous êtes bénie entre toutes les femmes, et Jésus, le fruit de vos entrailles, est béni. Sainte Marie, Mère de Dieu, priez pour nous pauvres pécheurs, maintenant et à l'heure de notre mort. Amen. Je vous salue, Marie pleine de grâce, le Seigneur est avec vous. Vous êtes bénie entre toutes les femmes, et Jésus, le fruit de vos entrailles, est béni. Sainte Marie, Mère de Dieu, priez pour nous pauvres pécheurs, maintenant et à l'heure de notre mort. Amen. Je vous salue, Marie pleine de grâce, le Seigneur est avec vous. Vous êtes bénie entre toutes les femmes, et Jésus, le fruit de vos entrailles, est béni. Sainte Marie, Mère de Dieu, priez pour nous pauvres pécheurs, maintenant et à l'heure de notre mort. Amen. Je vous salue, Marie pleine de grâce, le Seigneur est avec vous. Vous êtes bénie entre toutes les femmes, et Jésus, le fruit de vos entrailles, est béni. Sainte Marie, Mère de Dieu, priez pour nous pauvres pécheurs, maintenant et à l'heure de notre mort. Amen. Je vous salue, Marie, pleine de grâce, le Seigneur est avec vous. Vous êtes bénie entre toutes les femmes, et Jésus, le fruit de vos entrailles, est béni. Sainte Marie, Mère de Dieu, priez pour nous pauvres pécheurs, maintenant et à l'heure de notre mort. Amen. Gloria Patri et Filio, et Spiritui Sancto, sicut erat in principio, et nunc et semper, et in saecula saeculorum. Amen. Ô mon Jésus, pardonnez-nous nos péchés, préservez-nous du feu de l'enfer, conduisez au ciel toutes les âmes, spécialement celles qui ont le plus besoin de votre miséricorde. Saint Joseph, priez pour nous.

Seigneur, nous rendons grâce pour tous les missionnaires. Alors voilà, je parlais de Julien qui a été ordonné donc ce dimanche dans notre diocèse. Alors on pourrait dire comment ça se fait que les Coréens viennent ici à Aix, tout simplement parce que nous avons ici eu le premier évêque coréen français qui est d'Aix-en-Provence, de Calas Marignane, et donc a été évangélisé la Corée, la Chine au début et après la Corée. Et voilà la raison, et donc ce jeune a voulu aller sur les traces de Saint-Laurent Humbert, et ainsi il a choisi de se donner ici pour notre diocèse. C'est merveilleux. Voilà, donc nous sommes maintenant à la Transfiguration. Le Seigneur fut transfiguré devant eux. Son visage resplendit comme le soleil et ses vêtements devinrent éblouissants comme la lumière. Jésus, te voir, te parler, demeurait là en te contemplant, abîmé dans l'immensité de la beauté, et ne cessait jamais, jamais de te contempler, ô Christ. Et voici qu'une voix disait de la nuée, « Celui-ci est mon Fils bien-aimé, qui a toute ma faveur, écoutez-le. Seigneur, nous voici pour écouter ce que tu veux nous dire. Parle-nous, nous sommes attentifs à ta voix. Que tes paroles, en descendant dans notre âme, enflamme notre volonté pour qu'elle s'élance avec ferveur pour te servir. Notre Père qui es aux cieux, que ton nom soit sanctifié, que ton règne vienne, que ta volonté soit faite sur la terre comme au ciel. Donne-nous aujourd'hui notre pain de ce jour. Pardonne-nous nos offenses comme nous pardonnons aussi à ceux qui nous ont offensés. Et ne nous laisse pas entrer en tentation, mais délivre-nous du mal. Amen. Je vous salue Marie, pleine de grâce, le Seigneur est avec vous. Vous êtes bénie entre toutes les femmes, et Jésus, le fruit de vos entrailles, est béni. Sainte Marie, Mère de Dieu, priez pour nous pauvres pécheurs, maintenant et à l'heure de notre mort. Amen. Je vous salue Marie, pleine de grâce, le Seigneur est avec vous. Vous êtes bénie entre toutes les femmes, et Jésus, le fruit de vos entrailles, est béni. Sainte Marie, Mère de Dieu, priez pour nous pauvres pécheurs, maintenant et à l'heure de notre mort. Amen. Je vous salue Marie, pleine de grâce, le Seigneur est avec vous. Vous êtes bénie entre toutes les femmes, et Jésus, le fruit de vos entrailles, est béni. Sainte Marie, Mère de Dieu, priez pour nous pauvres pécheurs, maintenant et à l'heure de notre mort. Amen. Je vous salue Marie, pleine de grâce, le Seigneur est avec vous. Vous êtes bénie entre toutes les femmes, et Jésus, le fruit de vos entrailles, est béni. Sainte Marie, Mère de Dieu, priez pour nous pauvres pécheurs, maintenant et à l'heure de notre mort. Amen. Je vous salue, Marie pleine de grâce, le Seigneur est avec vous. Vous êtes bénie entre toutes les femmes, et Jésus, le fruit de vos entrailles, est béni. Sainte Marie, Mère de Dieu, priez pour nous pauvres pécheurs, maintenant et à l'heure de notre mort. Amen. Je vous salue, Marie pleine de grâce, le Seigneur est avec vous. Vous êtes bénie entre toutes les femmes, et Jésus, le fruit de vos entrailles, est béni. Sainte Marie, Mère de Dieu, priez pour nous pauvres pécheurs, maintenant et à l'heure de notre mort. Amen. Je vous salue, Marie pleine de grâce, le Seigneur est avec vous. Vous êtes bénie entre toutes les femmes, et Jésus, le fruit de vos entrailles, est béni. Sainte Marie, Mère de Dieu, priez pour nous pauvres pécheurs, maintenant et à l'heure de notre mort. Amen. Je vous salue, Marie, pleine de grâce. Le Seigneur est avec vous. Vous êtes bénie entre toutes les femmes, et Jésus, le fruit de vos entrailles, est béni. Sainte Marie, Mère de Dieu, priez pour nous pauvres pécheurs, maintenant et à l'heure de notre mort. Amen. Je vous salue, Marie, pleine de grâce. Le Seigneur est avec vous. Vous êtes bénie entre toutes les femmes, et Jésus, le fruit de vos entrailles, est béni. Sainte Marie, Mère de Dieu, priez pour nous pauvres pécheurs, maintenant et à l'heure de notre mort. Amen. Je vous salue Marie, pleine de grâce, le Seigneur est avec vous. Vous êtes bénie entre toutes les femmes, et Jésus, le fruit de vos entrailles, est béni. Sainte Marie, Mère de Dieu, priez pour nous pauvres pécheurs, maintenant et à l'heure de notre mort. Amen.
Gloria Patri et Filio, et Spiritui Sancto, sicut erat in principio, ec nunc et semper, et in saecula saeculorum. Amen. Ô mon Jésus, pardonnez-nous nos péchés, préservez-nous du feu de l'enfer, conduisez au ciel toutes les âmes, spécialement celles qui ont le plus besoin de votre miséricorde. Saint Joseph, priez pour nous.

Voilà, Jésus, tu es toujours là, transfiguré devant nous dans l'Eucharistie. Nous t'adorons avec tous ceux qui nous écoutent sur Radio Espérance dans la nuit et qui prient avec le cœur. Voilà, nous sommes maintenant au dernier mystère lumineux, l'institution de l'Eucharistie. Oui, Jésus est resté dans l'Eucharistie par amour pour toi. Il est resté afin que tu le manges, afin que tu lui rendes visite, que tu lui fasses part de tes problèmes, afin qu'en le fréquentant dans la prière, auprès du tabernacle et dans la communion, tu t'éprennes de lui de plus en plus, et que tu fasses en sorte que d'autres âmes, que de nombreuses âmes suivent le même chemin. Oui, Seigneur, je ne veux plus avoler au ras du sol. Que m'illuminent toujours les rayons du soleil divin, le Christ, dans l'Eucharistie. Fais que mon vol ne s'interrompe pas tant que je n'aurai pas trouvé le repos de ton cœur. Voilà, nous prions pour tous nos futurs prêtres. Et en même temps, nous prions également particulièrement pour tous les évêques, parce que c'est grâce aux évêques qu'on a des prêtres. Voilà, ils ont un ministère difficile, mais ça c'est une grande grâce de pouvoir ordonner des jeunes aux diacres, aux sacerdoces. Notre Père qui es aux cieux, que ton nom soit sanctifié, que ton règne vienne, que ta volonté soit faite sur la terre comme au ciel. Donne-nous aujourd'hui notre pain de ce jour. Pardonnez-nous nos offenses, comme nous pardonnons aussi à ceux qui nous ont offensés. Et ne nous laisse pas entrer en tentation, mais délivre-nous du mal. Amen. Je vous salue, Marie, pleine de grâce. Le Seigneur est avec vous. Vous êtes bénie entre toutes les femmes. Et Jésus, le fruit de vos entrailles, est béni. Sainte Marie, Mère de Dieu, priez pour nous, pauvres pécheurs, maintenant et à l'heure de notre mort. Amen. Je vous salue, Marie, pleine de grâce. Le Seigneur est avec vous. Vous êtes bénie entre toutes les femmes. Et Jésus, le fruit de vos entrailles, est béni. Sainte Marie, Mère de Dieu, priez pour nous, pauvres pécheurs, maintenant et à l'heure de notre mort. Amen. Je vous salue, Marie, pleine de grâce. Le Seigneur est avec vous. Vous êtes bénie entre toutes les femmes. Et Jésus, le fruit de vos entrailles, est béni. Sainte Marie, Mère de Dieu, priez pour nous, pauvres pécheurs, maintenant et à l'heure de notre mort. Amen. Je vous salue, Marie, pleine de grâce. Le Seigneur est avec vous. Vous êtes bénie entre toutes les femmes, et Jésus, le fruit de vos entrailles, est béni. Sainte Marie, Mère de Dieu, priez pour nous, pauvres pécheurs, maintenant et à l'heure de notre mort. Amen. Je vous salue, Marie, pleine de grâce. Le Seigneur est avec vous. Vous êtes bénie entre toutes les femmes, et Jésus, le fruit de vos entrailles, est béni. Sainte Marie, Mère de Dieu, priez pour nous, pauvres pécheurs, maintenant et à l'heure de notre mort. Amen. Je vous salue, Marie, pleine de grâce. Le Seigneur est avec vous. Vous êtes bénie entre toutes les femmes, et Jésus, le fruit de vos entrailles, est béni. Sainte Marie, Mère de Dieu, priez pour nous, pauvres pécheurs, maintenant et à l'heure de notre mort. Amen. Je vous salue, Marie, pleine de grâce. Le Seigneur est avec vous. Vous êtes bénie entre toutes les femmes, et Jésus, le fruit de vos entrailles, est béni. Sainte Marie, Mère de Dieu, priez pour nous, pauvres pécheurs, maintenant et à l'heure de notre mort. Amen. Je vous salue, Marie, pleine de grâce. Le Seigneur est avec vous. Vous êtes bénie entre toutes les femmes, et Jésus, le fruit de vos entrailles, est béni. Sainte Marie, Mère de Dieu, priez pour nous, pauvres pécheurs, maintenant et à l'heure de notre mort. Amen. Je vous salue, Marie, pleine de grâce. Le Seigneur est avec vous. Vous êtes bénie entre toutes les femmes. Et Jésus, le fruit de vos entrailles, est béni. Sainte Marie, Mère de Dieu, priez pour nous, pauvres pécheurs, maintenant et à l'heure de notre mort. Amen. Je vous salue, Marie, pleine de grâce. Le Seigneur est avec vous. Vous êtes bénie entre toutes les femmes, et Jésus, le fruit de vos entrailles, est béni. Sainte Marie, Mère de Dieu,
Priez pour nous pauvres pécheurs, maintenant et à l'heure de notre mort. Amen. Je vous salue Marie, pleine de grâce, le Seigneur est avec vous. Vous êtes bénie entre toutes les femmes, et Jésus, le fruit de vos entrailles, est béni. Sainte Marie, Mère de Dieu, priez pour nous pauvres pécheurs, maintenant et à l'heure de notre mort. Amen. Gloria Patri et Filio, et Spiritui Sancto, sicut erat in principio, et nunc et semper, et in saecula saeculorum. Amen. Ô mon Jésus, pardonnez-nous nos péchés, préservez-nous du feu de l'enfer, conduisez au ciel toutes les âmes, spécialement celles qui ont le plus besoin de votre miséricorde. Saint Joseph, priez pour nous.

Seigneur Jésus, qui en Saint Jean-Marie Vianney a voulu donner à l'Église une touchante image de la charité pastorale, fais qu'en nous tenant comme lui devant le Saint Sacrement, nous puissions apprendre combien la parole que tu nous adresses est simple et quotidienne. Combien d'amour avec lequel tu accueilles les pécheurs repentants et pleins de tendresse. Combien l'abandon confiant à ta mère immaculée et consolant. Ô Seigneur Jésus, par l'intercession du Saint curé d'Ars, fais que les familles chrétiennes deviennent des petites églises dans lesquelles toutes ces vocations, tous les charismes donnés par ton Esprit Saint puissent être accueillis et mis en valeur. Accorde-nous, Seigneur Jésus, de pouvoir redire avec la ferveur du Saint curé les paroles par lesquelles il avait l'habitude de s'adresser à toi. Je vous aime, ô mon Dieu, et mon seul désir est de vous aimer jusqu'au dernier soupir de ma vie. Je vous aime, ô Dieu infiniment aimable, et j'aime mieux mourir en vous aimant que de vivre un seul instant sans vous aimer. Je vous aime, Seigneur. Et la seule grâce que je vous demande, c'est de vous aimer éternellement. Mon Dieu, si ma langue ne peut dire à tout moment que je vous aime, je veux que mon cœur vous le répète autant de fois que je respire. Je vous aime, mon divin Sauveur, parce que vous avez été crucifié pour moi et que vous me tenez ici crucifié avec vous. Mon Dieu, faites-moi la grâce de mourir en vous aimant et en connaissant que je vous aime. Amen. Et Notre-Dame du Sacerdoce, priez pour nous.

0: Voilà, nous terminons notre heure sainte. Voilà, donc nous rendons grâce pour tout, les ordinations, pour les anniversaires. Voilà, que Dieu vous garde et vous bénisse. Bonne fête de la Saint-Pierre et Saint-Paul, au nom du Père, du Fils et du Saint-Esprit. Amen.
1: Merci au Père Denis qui nous a aidés sur les ondes de Radio Espérance à veiller dans la nuit.
2: Gloire au Père et au Fils et au Saint-Esprit.

0: La venue du Paraclet.
1: Je ne vous ai pas dit cela dès le commencement, parce que j'étais avec vous. Mais maintenant, je m'en vais vers celui qui m'a envoyé. Et aucun de vous ne me demande « Où vas-tu ?» Mais parce que je vous ai dit cela, la tristesse remplit vos cœurs. Cependant, je vous dis la vérité, c'est votre intérêt que je parte. Car si je ne pars pas, le Paraclet ne viendra pas vers vous. Mais si je pars, je vous l'enverrai. Et lui, une fois venu, il établira la culpabilité du monde en fait de péché, en fait de justice et en fait de jugement. De péché, parce qu'il ne croit pas en moi. De justice, parce que je vais vers le Père et que vous ne me verrez plus. De jugement, parce que le prince de ce monde est jugé. J'ai encore beaucoup à vous dire, mais vous ne pouvez pas le porter à présent. Quand il viendra, lui, l'Esprit de vérité, il vous introduira dans la vérité tout entière. Car il ne parlera pas de lui-même, mais ce qu'il entendra, il le dira, et il vous dévoilera les choses à venir. Lui me glorifiera, car c'est de mon bien qu'il recevra, et il vous le dévoilera. Tout ce qu'a le Père est à moi. Voilà pourquoi j'ai dit que c'est de mon bien qu'il reçoit et qu'il vous le dévoilera. »

0: L'annonce d'un prompt retour.
1: Encore un peu et vous ne me verrez plus. Et puis encore un peu et vous me verrez.
0: Quelques-uns de ses disciples se dirent entre eux.
2: Qu'est-ce qu'il nous dit là ? Encore un peu et vous ne me verrez plus. Et puis un peu encore et vous me verrez. Et je vais vers le Père.
0: Il disait.
2: Qu'est-ce que ce « un peu » Nous ne savons pas ce qu'il veut dire.
0: Jésus comprit qu'il voulait le questionner, et il leur dit
1: « Vous vous interrogez entre vous sur ce que j'ai dit, encore un peu et vous ne me verrez plus, et puis un peu encore et vous me verrez. En vérité, je vous le dis, vous pleurerez et vous vous lamenterez, et le monde se réjouira. Vous serez triste, mais votre tristesse se changera en joie. La femme, sur le point d'accoucher, s'attriste parce que son heure est venue. Mais lorsqu'elle a donné le jour à l'enfant, elle ne se souvient plus des douleurs, dans la joie qu'un homme soit venu au monde. Vous aussi, maintenant vous voilà triste. Mais je vous verrai de nouveau, et votre cœur sera dans la joie, et votre joie, nul ne vous l'enlèvera. »

0: Ce jour-là, vous ne me poserez aucune question. En vérité, je vous le dis, ce que vous demanderez au Père, il vous le donnera en mon nom. Jusqu'à présent, vous n'avez rien demandé en mon nom. Demandez et vous recevrez pour que votre joie soit complète. Tout cela, je vous l'ai dit en figure. L'heure vient où je ne vous parlerai plus en figure, mais je vous entretiendrai du Père en toute clarté. Ce jour-là, vous demanderez en mon nom, et je ne vous dis pas que j'interviendrai pour vous auprès du Père, car le Père lui-même vous aime, parce que vous m'aimez, et que vous croyez que je suis sorti d'auprès de Dieu. Je suis sorti d'auprès du Père et venu dans le monde. À présent, je quitte le monde et je vais vers le Père.
1: Ses disciples lui disent :
2: Voilà que maintenant tu parles en clair et sans figure. Nous savons maintenant que tu sais tout et n'as pas besoin qu'on te questionne. À cela, nous croyons que tu es sorti de Dieu.
1: Jésus leur répondit :
0: Vous croyez à présent ? Voici venir l'heure, et elle est venue, où vous serez dispersés chacun de votre côté et me laisserez seul. Mais je ne suis pas seul. Le Père est avec moi. Je vous ai dit ces choses pour que vous ayez la paix en moi. Dans le monde, vous aurez à souffrir. Mais gardez courage. J'ai vaincu le monde.

0: La prière de Jésus. Ainsi parla Jésus, et levant les yeux au ciel, il dit :
1: Père, l'heure est venue. Glorifie ton Fils, afin que ton Fils te glorifie, et que selon le pouvoir que tu lui as donné sur toute chair, il donne la vie éternelle à tous ceux que tu lui as donnés. Or, la vie éternelle, c'est qu'ils te connaissent, toi le seul véritable Dieu, et celui que tu as envoyé, Jésus-Christ. Je t'ai glorifié sur la terre, en menant à bonne fin l'œuvre que tu m'as donnée de faire. Et maintenant, Père, glorifie-moi auprès de toi de la gloire que j'avais auprès de toi, avant que fût le monde. J'ai manifesté ton nom aux hommes que tu as tirés du monde pour me les donner. Ils étaient à toi et tu me les as donnés et ils ont gardé ta parole. Maintenant, ils ont reconnu que tout ce que tu m'as donné vient de toi. Car les paroles que tu m'as données, je les leur ai données, et ils les ont accueillies. Et ils ont vraiment reconnu que je suis sorti d'auprès de toi. Et ils ont cru que tu m'as envoyé. C'est pour eux que je prie. Je ne prie pas pour le monde, mais pour ceux que tu m'as donnés, car ils sont à toi. Et tout ce qui est à moi est à toi. Et tout ce qui est à toi est à moi. Et je suis glorifié en eux. Je ne suis plus dans le monde. Eux sont dans le monde, et moi je viens vers toi. Père Saint, garde-les dans ton nom que tu m'as donné, pour qu'ils soient un comme nous.

quand j'étais avec eux, je les gardais dans ton nom que tu m'as donné. J'ai veillé et aucun d'eux ne s'est perdu, sauf le fils de perdition, afin que l'écriture fût accomplie. Mais maintenant je viens vers toi et je parle ainsi dans le monde, afin qu'ils aient en eux-mêmes ma joie complète. Je leur ai donné ta parole et le monde les a haïs. Parce qu'ils ne sont pas du monde, comme moi je ne suis pas du monde. Je ne te prie pas de les enlever du monde, mais de les garder du mauvais. Ils ne sont pas du monde, comme moi je ne suis pas du monde. Sanctifie-les dans la vérité. Ta parole est vérité. Comme tu m'as envoyé dans le monde, moi aussi je les ai envoyés dans le monde. Pour eux, je me sanctifie moi-même, afin qu'ils soient eux aussi sanctifiés dans la vérité. Je ne prie pas pour eux seulement, mais aussi pour ceux qui, grâce à leur parole, croiront en moi, afin que tous soient un, comme toi, Père, tu es en moi et moi en toi, qu'eux aussi soient en nous, afin que le monde croie que tu m'as envoyé. Je leur ai donné la gloire que tu m'as donnée, pour qu'ils soient un comme nous sommes un, moi en eux et toi en moi, afin qu'ils soient parfaits dans l'unité, et que le monde reconnaisse que tu m'as envoyé et que tu les as aimés comme tu m'as aimé.

Père, ce que tu m'as donné, je veux que là où je suis, eux aussi soient avec moi, afin qu'ils contemplent ma gloire que tu m'as donnée, parce que tu m'as aimé avant la fondation du monde. Père juste, le monde ne t'a pas connu, mais moi je t'ai connu, et ceux-ci ont reconnu que tu m'as envoyé. Je leur ai fait connaître ton nom, et je le leur ferai connaître, pour que l'amour dont tu m'as aimé soit en eux, et moi en eux.

0: L'arrestation de Jésus. Ayant dit cela, Jésus s'en alla avec ses disciples de l'autre côté du torrent du Cédron. Il y avait là un jardin dans lequel il entra ainsi que ses disciples. Or Judas, qui le livrait, connaissait aussi ce lieu, parce que bien des fois Jésus et ses disciples s'y étaient réunis. Judas donc, menant la cohorte et des gardes détachés par les grands prêtres et les pharisiens, vient là avec des lanternes, des torches et des armes. Alors Jésus, sachant tout ce qu'il allait lui advenir, sortit et leur dit :
1: Qui cherchez-vous ?
0: Ils lui répondirent :
2: Jésus, le Nazoréen.
0: Il leur dit :
1: C'est moi.
0: Or Judas, qui le livrait, se tenait là, lui aussi, avec eux. Quand Jésus leur eut dit
1: « C'est moi »,
0: ils reculèrent et tombèrent à terre. De nouveau, il leur demanda
1: « Qui cherchez-vous ? »
0: Ils dirent
2: « Jésus, le Nazoréen. »
0: Jésus répondit
1: « Je vous ai dit que c'est moi. Si donc c'est moi que vous cherchez, laissez cela s'en aller. »
0: Afin que s'accomplît la parole qu'il avait dite.
1: « Ce que tu m'as donné, je n'en ai pas perdu un seul. »
0: Alors Simon-Pierre, qui portait un glaive, le tira, frappa le serviteur du grand prêtre et lui trancha l'oreille droite. Ce serviteur avait nom Malchus. Jésus dit à Pierre,
1: « Rentre le glaive dans le fourreau. La coupe que m'a donnée le Père, ne la boirai-je pas ?

0: Jésus devant Anne et Caïphe. Reniement de Pierre. Alors la cohorte, le tribun et les gardes des Juifs saisirent Jésus et le lièrent. Ils le menèrent d'abord chez Anne. C'était en effet le beau-père de Caïphe qui était grand prêtre cette année-là. Or, Caïphe était celui qui avait donné ce conseil aux Juifs.
1: Il y a intérêt à ce qu'un seul homme meure pour le peuple.
0: Or, Simon-Pierre suivait Jésus, ainsi qu'un autre disciple. Ce disciple était connu du grand prêtre et entra avec Jésus dans la cour du grand prêtre, tandis que Pierre se tenait près de la porte dehors. L'autre disciple, celui qui était connu du grand prêtre, sortit donc et dit un mot à la portière, et il fit entrer Pierre. La servante, celle qui gardait la porte, dit alors à Pierre,
1: « N'es-tu pas, toi aussi, des disciples de cet homme ?»
0: Il lui dit,
1: « Je n'en suis pas. »
0: Les serviteurs et les gardes, qui avaient fait un feu de braise parce que le temps était froid, se tenaient là et se chauffaient. Pierre aussi se tenait là avec eux et se chauffait.

0: Le grand prêtre interrogea Jésus sur ses disciples et sur sa doctrine. Jésus lui répondit :
1: C'est au grand jour que j'ai parlé au monde. J'ai toujours enseigné à la synagogue et dans le temple où tous les Juifs s'assemblent, et je n'ai rien dit en secret. Pourquoi m'interroges-tu ? Demande à ceux qui ont entendu ce que je leur ai enseigné. Eux, ils savent ce que j'ai dit.
0: À ces mots, l'un des gardes qui se tenait là donna une gifle à Jésus en disant :
2: C'est ainsi que tu réponds au grand prêtre ?
0: Jésus lui répondit :
1: Si j'ai mal parlé, témoigne de ce qui est mal. Mais si j'ai bien parlé, pourquoi me frappes-tu ?
0: Anne l'envoya alors toujours lié au grand prêtre Caïphe. Or, Simon-Pierre se tenait là et se chauffait. Ils lui dirent :
2: N'es-tu pas toi aussi de ses disciples ?
0: Lui le nia et il dit :
2: Je n'en suis pas.
0: Un des serviteurs du grand prêtre, un parent de celui à qui Pierre avait tranché l'oreille, dit :
2: Ne t'ai-je pas vu dans le jardin avec lui ?
0: De nouveau Pierre nia, et aussitôt un coq chanta.

0: Jésus devant Pilate. Alors ils mènent Jésus de chez Caïphe au prétoire. C'était le matin. Eux-mêmes n'entrèrent pas dans le prétoire pour ne pas se souiller, mais pour pouvoir manger la Pâque. Pilate sortit donc au dehors vers eux et il dit :
1: Quelle accusation portez-vous contre cet homme ?
0: Ils leur répondirent :
1: Si ce n'était pas un malfaiteur, nous ne te l'aurions pas livré.
0: Pilate leur dit :
1: Prenez-le, vous, et jugez-le selon votre loi.
0: Les Juifs lui dirent :
1: Il ne nous est pas permis de mettre quelqu'un à mort.
0: Afin que s'accomplît la parole qu'avait dite Jésus, signifiant de quelle mort il devait mourir. Alors Pilate entra de nouveau dans le prétoire. Il appela Jésus et dit :
1: Tu es le roi des Juifs ?
0: Jésus répondit :
2: Dis-tu cela de toi-même, ou d'autres te l'ont dit de moi ?
0: Pilate répondit :
1: Est-ce que je suis juif, moi ? Ta nation et les grands prêtres t'ont livré à moi. Qu'as-tu fait ?
0: Jésus répondit :
2: Mon royaume n'est pas de ce monde. Si mon royaume était de ce monde, mes gens auraient combattu pour que je ne sois pas livré aux Juifs. Mais mon royaume n'est pas d'ici.
0: Pilate lui dit :
1: Donc tu es roi ?
0: Jésus répondit :
2: Tu le dis, je suis roi. Je suis né, et je ne suis venu dans le monde que pour rendre témoignage à la vérité. Quiconque est de la vérité écoute ma voix.
0: Pilate lui dit :
1: Qu'est-ce que la vérité ?
0: Et sur ce mot, il sortit de nouveau et alla vers les Juifs. Il leur dit :
1: Je ne trouve en lui aucun motif de condamnation. Mais c'est pour vous une coutume que je vous relâche quelqu'un à la Pâque. Voulez-vous que je vous relâche le roi des Juifs ?
0: Alors ils vociférèrent de nouveau en disant :
1: Pas lui, mais Barabbas.
0: Or Barabbas était un brigand.

0: Chapitre 19. Pilate prit alors Jésus et le fit flageller. Les soldats, tressant une couronne avec des épines, la lui posèrent sur la tête et ils le revêtirent d'un manteau de pourpre. Et ils s'avançaient vers lui et disaient
1: « Salut, roi des Juifs !»
0: et lui donnaient des coups. De nouveau, Pilate sortit dehors et leur dit
1: « Voyez, je vous l'amène dehors pour que vous sachiez que je ne trouve en lui aucun motif de condamnation. »
0: Jésus sortit donc dehors, portant la couronne d'épines et le manteau de pourpre. Pilate leur dit
1: « Voici l'homme !»
0: Lorsqu'ils le virent, les grands prêtres et les gardes vociférèrent en disant
1: « Crucifie-le ! Crucifie-le !»
0: Pilate leur dit
1: « Prenez-le, vous, et crucifiez-le, car moi, je ne trouve pas en lui de motif de condamnation. »
0: Les Juifs lui répliquèrent
1: « Nous avons une loi, et d'après cette loi, il doit mourir, parce qu'il s'est fait fils de Dieu. »
0: Lorsque Pilate entendit cette parole, il fut encore plus effrayé. Il entra de nouveau dans le prétoire et dit à Jésus
1: « D'où es-tu ? »
0: Mais Jésus ne lui donna pas de réponse. Pilate lui dit donc,
1: « Tu ne me parles pas ? Ne sais-tu pas que j'ai pouvoir de te relâcher et que j'ai pouvoir de te crucifier ?»
0: Jésus lui répondit,
2: « Tu n'aurais aucun pouvoir sur moi si cela ne t'avait été donné d'en haut. C'est pourquoi celui qui m'a livré à toi a un plus grand péché. »

0: La condamnation à mort. Dès lors, Pilate cherchait à le relâcher. Mais les Juifs vociférèrent en disant :
1: « Si tu le relâches, tu n'es pas ami de César. Quiconque se fait roi s'oppose à César. »
0: Pilate, entendant ces paroles, amena Jésus dehors et le fit asseoir au tribunal, en un lieu dit le dallage, en hébreu Gabbata. Or, c'était la préparation de la Pâque. C'était vers la sixième heure. Il dit aux Juifs :
1: « Voici votre roi. »
0: Eux vociférèrent :
1: « À mort, à mort, crucifie-le. »
0: Pilate leur dit :
1: « Crucifierai-je votre roi ? »
0: Les grands prêtres répondirent :
1: « Nous n'avons de roi que César. »
0: Alors, il le leur livra pour être crucifiés.

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1: Gloire au Père et au Fils et au Saint-Esprit pour les siècles des siècles.

0: Et je vous propose donc d'écouter l'un des épisodes de la session des Béatitudes lors de leur pèlerinage à Lourdes, c'était en juillet 2025, avec cette conférence donnée par Claude Brenti, qui nous invite à aller plus loin dans notre vie de disciple.
1: Alors, ce carrefour, c'est un carrefour atelier. Je voudrais dire que le thème du carrefour, en fait, c'est un peu vous. À la différence des autres carrefours, on va voir, hein. Mais l'idée, c'est que je voudrais juste un peu présenter le carrefour. La question sur laquelle on va un peu réfléchir, prier, hein, partager, c'est comment avancer dans mon chemin de disciple. Dans un pèlerinage comme celui-ci, vous voyez, à Lourdes, c'est un temps fort spirituel. Ici, le lieu, c'est un lieu aussi spécial parce que on sait tous que le Seigneur a parlé à la Vierge Marie. Et ça veut dire, Marie, c'est une femme, hein, c'est notre sœur en humanité, et on peut dire que il nous montre à travers ce qu'a vécu Marie qu'il peut venir parler à nos cœurs. Et quand il vient parler, c'est parfois pour nous donner une direction, pour nous mettre en route, comme disait l'évêque ce matin avec saint François d'Assise devant, vous voyez, cette croix là, le Seigneur lui a parlé, ça l'a mis en route. La question, ça, voilà, de permettre au Seigneur peut-être de nous dire ce qu'il attend de nous, hein, si ce pèlerinage est une étape. Voilà, ça peut être des choses assez variées. Mais on sait que dans la vie chrétienne, on disait souvent, nous, dans la communauté, finalement, c'est quand même d'aller d'étape en étape, on le voit ça dans la Bible, hein, dans tous les cheminements aussi, d'avancer. Parfois, on se dit, si on n'avance pas, est-ce qu'on recule pas, si vous voulez, hein? Et avancer dans le don de soi, c'est aussi finalement vous donner une fécondité à notre vie. Donc c'est important, hein. Est-ce que dans ce temps-là, voilà, il y a peut-être le Seigneur peut indiquer à l'un ou l'autre d'entre nous. Il peut nous dire continue, hein, mais il peut aussi peut-être nous inviter. On peut sentir comme un petit appel à vivre quelque chose, prendre un engagement, aller plus loin, vous voyez. Donc, et c'est ça le chemin, la vie du croyant, la vie du baptisé, hein, passer par différentes étapes, parfois prendre des engagements, faire des choix, hein, selon les périodes de la vie. Et avancer, c'est aussi approfondir. Ça, on l'a vu hier, Michèle Moran, quand elle a, dans son enseignement, je ne savais pas de quoi elle allait parler, mais je me suis dit, c'est très bien. Quand elle a parlé de Jésus qui dit, oui, avance au large, avance en eau profonde, approfondis ta vie spirituelle, c'est un peu ça le thème du carrefour. D'au moins, vous voyez, c'est pour aussi dire au Seigneur, si tu as envie de me dire quelque chose, dis-le-moi, avec l'idée que on vient pas ici uniquement un peu, on dirait, en consommateur, hein, ou par habitude, parce qu'on vient depuis plusieurs années, mais peut-être que ça peut être le moment où on sent un appel à faire quelque chose d'un peu nouveau, hein, de vivre un engagement. Alors ça peut être en paroisse, ça peut être, ben voilà, je sens un appel, j'ai prié ici, ben voilà, je vais rejoindre un groupe de prière, rejoindre un groupe du rosaire, vous voyez, ou je sais pas. Ça peut être dans un service d'église, hein, ça peut être, vous voyez, bon, je veux pas donner trop d'exemples parce que c'est pas la peine, hein, mais ça peut être aussi dans une famille spirituelle. C'est pour ça qu'on va avoir un témoignage d'Ami de l'Agneau, si vous voulez, une communauté, un mouvement, vous voyez. Faire partie d'une famille spirituelle, c'est aussi une dimension très, très importante dans la vie chrétienne. Donc voilà. Alors, avant le petit témoignage, moi, je voudrais juste peut-être un peu approfondir un ou deux points sur cette idée que le Seigneur appelle. Nous avons un exemple biblique qui est assez fameux. C'est le témoignage de Samuel dans l'Ancien Testament. Vous connaissez l'histoire, non, sans doute, de Samuel. Dans le premier livre de Samuel, au chapitre 3, vous avez cette histoire d'un couple, Elkana et Anne. Anne ne pouvait pas avoir d'enfant, donc ça provoque quand même une situation difficile pour elle, etc., etc. Elkana, son mari, aimait Anne. Mais voilà, il y avait ce problème. Alors, elle s'est mise à prier. Elle a fait un vœu que si elle avait un enfant, elle le consacrerait au Seigneur. Alors bon, l'histoire se termine bien dans 1 Samuel 1. Elle a un enfant Et il est mis au service de Dieu dans le sanctuaire avec le prêtre de l'époque qui s'appelait Élie, mais c'est pas le prophète Élie, hein, c'est Élie sans E dans la Bible. Et un jour, Samuel, il a grandi, il est couché dans le temple et il entend, et on nous précise que dans le temple, il y avait aussi l'arche de Dieu, donc vous voyez la présence de Dieu sous cette forme-là. Et Dieu va appeler, Samuel va entendre qu'on l'appelle, Samuel. Vous voyez, il répond, me voici. Déjà, c'est pas mal, comme Marie, si vous voulez, hein. C'est déjà pas mal. Me voici, hein. Comme Bernadette, on pourrait dire. Voilà. Mais il pense que c'est Élie, qui est pas loin, qui l'appelle. Alors, il va voir Élie. Hein. Élie dit non, non, non, moi, c'est pas moi qui t'ai appelé, t'as dû rêver, je ne t'ai pas appelé. Hein. Et ça se reproduit une deuxième fois, et puis une troisième fois. La deuxième fois, c'est pareil, Élie lui dit, je t'ai pas appelé. Et la troisième fois, Élie, le prêtre, comprend que c'est Dieu qui appelle Samuel. Et Élie a cette parole à Samuel qui est intéressante. Il dit « Va te coucher ». Tout ça, ça se passe comme ça. Et si ça recommence, il répond « Parle, Seigneur, car ton serviteur écoute ». Et donc ça, c'est une belle parole. Hein, « Parle, Seigneur, ton serviteur écoute ». Et c'est ce qui se produit. De nouveau, il entend qu'on l'appelle Samuel. Il dit « Parle, Seigneur, ton serviteur écoute ». Et c'est à ce moment-là que Samuel reçoit un peu sa mission, sa vocation d'être prophète. Hein. Bon, ça veut dire que le Seigneur parle. Alors, on peut se dire, nous, mais comment il parle? Comment il peut nous parler aujourd'hui? Hein. On pourrait témoigner, mais on n'aura pas le temps, mais ça peut être intéressant de dire, est-ce que à un moment ou un autre, vous avez senti que le Seigneur vous parlait, hein, et ça vous a donné une orientation pour un peu le suite de votre vie. Le premier façon pour Dieu de nous parler, c'est par sa parole, par la lecture de la parole de Dieu. C'est évident. Les évangiles, c'est un lieu d'appel. Dieu peut parler au cœur de l'homme à travers une parole. Ça peut être aussi une parole d'un psaume. Vous voyez, c'est pour ça que la prière de l'Église, notre prière s'appuie beaucoup sur la parole de Dieu parce qu'il vient nous parler. Et on a vu par exemple pour François d'Assise hein, que parfois, et pour d'autres saints, il parle d'une façon très précise. Hein, « Va, vends tes biens et suis-moi ». Et puis voilà, François change de vie hein, et il se met à la suite de Jésus, et l'appel des disciples dans les évangiles, pareil. Donc, par la parole de Dieu, hein, donc peut-être c'est une parole qui va ou qui vous aura ou qui peut vous toucher dans ce pèlerinage. Par la prière, deuxième point, la prière et le silence. Hein. La prière silencieuse, la méditation, l'adoration, beaucoup peuvent faire cette expérience de recevoir une motion intérieure qui les invite à faire telle ou telle démarche, enfin, vous voyez. Et donc, c'est une autre façon pour le Seigneur de nous parler. Tout à l'heure, on va faire une petite expérience de silence en demandant au Seigneur si tu as quelque chose à nous dire, parle, voilà. Hein, parle, ton serviteur écoute. Troisièmement, par les événements de la vie. Je vais vite, hein. Les circonstances, les rencontres, hein. Un témoignage. Ça, on voit bien dans des week-ends, dans des groupes de prière, le Seigneur nous parle par des témoignages, par aussi une lecture, un livre, etc., où souvent on reçoit des témoignages de ce que certaines personnes ont vécu. Hein. Donc, ça, c'est important, hein, un accompagnement spirituel. Enfin, là, j'aborde le quatrième mois, ça peut être par les autres. Dieu, parfois, utilise des personnes pour nous parler. Hein. Un prêtre, un ami, un guide spirituel, voilà, quelqu'un qui va nous inspirer. Et ça, souvent, c'est un appel un peu indirect, mais qui peut être puissant. Hein. Moi, je suis rentré à la communauté des Béatitudes avec ma femme parce que des amis m'ont témoigné de ce qu'ils vivaient eux-mêmes. Ils m'ont dit « viens et vois ». Et puis voilà, hein, ça se fait comme ça, par des rencontres, par des personnes. Ça peut être aussi, cinquièmement, par des expériences spirituelles fortes. Hein. Expériences intérieures. Là, dans la vie des saints, on a beaucoup d'exemples. Hein. Par exemple, la conversion de saint Paul sur le chemin de Damas, c'est vraiment une expérience spirituelle forte qui change sa vie. Bon, ça arrive pas à tout le monde, mais c'est quand même, ça existe. Et le sixième point, c'est par un désir profond. Un désir profond. Et là, c'est le point sur lequel on va s'arrêter, si vous voulez, pour se mettre à l'écoute de ça. Ce désir que le Seigneur met dans nos cœurs. Ça souligne l'importance d'écouter nos désirs. Et on est dans une société où c'est pas toujours facile. On n'a pas toujours le silence. On est inondé d'informations, vous voyez. Mais Dieu, vous voyez, dans la tradition chrétienne, dans la tradition spirituelle, parle par nos désirs, par des désirs qui montent en nous avec une certaine stabilité, une certaine persistance, par une idée qui nous habite, un questionnement qui revient. Et le Seigneur peut vouloir nous faire connaître sa volonté de cette manière. Ça peut être quoi? Ben, ça peut être un désir, ben, je disais tout de suite, de rejoindre un groupe de prière, un désir d'aller à la messe régulièrement, d'aller à la messe une fois en semaine,

0: Et le but du ce carrefour, c'est d'essayer d'écouter le désir qui habite mon cœur aujourd'hui. En fonction de l'enseignement qu'on a reçu, des enseignements, de ce lieu ici, peut-être d'une parole, vous voyez. Mais c'est pour dire que ce qui peut déjà nous mettre en route, c'est, et comment le Seigneur nous parle, par ce désir. Hein. Approfondir sa vie de prière, peut-être auront le désir, certains auront le désir, je sais pas, il y en a pas qui, vous voyez, s'il y a l'adoration du Saint-Sacrement permanente chez vous, bah, de s'inscrire pour aller prier la nuit, vous voyez, ou faire une heure d'adoration régulièrement, prendre un engagement de ça. Hein. Alors, ce qui est intéressant, c'est de, qu'est-ce que dit aussi la tradition chrétienne? Si on a ce désir, qu'est-ce qu'on en fait? Vous savez, qu'est-ce qu'on va en faire? Hein. Et le problème, c'est que, enfin, parfois on le laisse passer comme ça, voyez, comme un courant d'air. Hein. Alors que ce qui est important, la première chose à faire, c'est de s'y arrêter. Hein. C'est de pas l'écarter comme si c'était inopportun. Finalement, la vie intérieure, l'homme intérieur, c'est de prendre le temps de se mettre à l'écoute de ce qui se passe en nous, hein, de nos motions intérieures. Hein. Si un tel désir monte en moi, à quoi il correspond? Et s'il revient dans des circonstances différentes périodiquement, eh bien, voilà, hein, s'y arrêter, le prendre au sérieux, hein, pas penser tout de suite que ça peut pas nous convenir, ou non, ça nous fait peur, ou parce qu'on se trouve pas digne, parce qu'à ce moment-là, ça c'est Moïse hein, qui se disait, Moïse, Dieu dit à Moïse, parle, et lui il dit, mais je bégaye, je sais pas parler, vous voyez, donc bon... alors là, on risque de passer à côté des suggestions de Dieu. Or, ce que Dieu suggère par un désir correspond, si c'est vraiment, ça vient de Dieu, à ce qui nous convient le mieux. Non seulement c'est un appel, donc pour le service des autres, souvent, hein, pour aussi peut-être grandir dans la vie, dans la relation avec lui, mais c'est aussi... pour nous faire grandir nous, pour nous faire vivre plus en plénitude, en donnant ce que nous avons de mieux. Et c'est ainsi qu'on pourra aussi déployer les charismes ou les talents que le Seigneur a mis en nous, en se mettant au service de Dieu, mais aussi pour le salut du monde. Donc, et aussi dit la tradition chrétienne, c'est en se donnant qu'on se trouve. Vous voyez, donc c'est aussi comme ça, de cette façon, en répondant à cet appel, à ce désir, que peut-être nous nous trouverons nous-mêmes dans l'accomplissement de la mission que Dieu veut nous confier, et que nous allons comprendre qui nous sommes aux yeux du Seigneur. Hein. Donc, en fait, l'appel de Dieu, il est profondément personnalisant. Hein. Il vient construire notre personne, il nous révèle à nous-mêmes, et donne à notre existence une intensité, une densité, une fécondité nouvelle hein, dans l'Esprit Saint. Voilà. Donc, après avoir dit ça, et avant de passer à autre chose, peut-être on va écouter un témoignage de Jean-Étienne et de Annie, de savoir comment ça s'est passé en eux. Ils ont pris différents engagements dans l'Église, vous voyez, et c'est vrai qu'à travers des témoignages, ça peut aussi nous rejoindre dans ce que nous-mêmes on vit.
1: Oui, alors donc à travers ce qu'a dit Claude, c'est vrai que la rencontre de la parole de Dieu, des témoignages, en fait tout ce que tu as énuméré, finalement ça nous rejoint parce que c'est un petit peu notre vie. En fait, pour faire bref par rapport à notre vie personnelle, il y a 25 ans à peu près, on a découvert une autre facette de l'Église à la suite d'une crise profonde et on s'est retrouvé à Lourdes. Et Lourdes pour nous c'est un lieu béni parce que on a reçu la parole de Dieu, on a tout d'un coup reçu une parole de Dieu vivante, c'est-à-dire qui a touché notre cœur et qui a changé notre vie. Ça a tellement changé notre vie qu'on a déménagé, qu'on est venu non pas tout de suite à Lourdes, mais un petit peu en montagne. Et depuis une vingtaine d'années, on habite vraiment sur Lourdes et ça nous a permis d'approfondir et de pouvoir donner ce qu'on a reçu. Voilà, on a senti alors notre rencontre avec les béatitudes, ça s'est fait donc... à Lourdes, lors d'une session comme celle-ci. Je pense que c'est ça. Hein. J'ai pas la mémoire, c'était il y a une vingtaine d'années, mais voilà. Et on avait, si vous voulez...
2: 25 ans.
1: 25 ans. C'est-à-dire qu'avant notre découverte, finalement, de Lourdes et de tout ce qui est de la du fait que le Seigneur soit vraiment vivant dans nos vies, on était quand même engagé.

0: Pas engagé, mais on allait à la messe tous les dimanches. On avait quatre enfants à l'époque. Et pour nous, c'était important d'aller à la messe tous les dimanches. Et puis en venant à Lourdes, en découvrant la communauté des Béatitudes, on a découvert tout un pan de l'Église qu'on connaissait pas. On en avait à peine entendu parler, parce que finalement, quand on vit la petite vie paroissiale qu'on avait, ben c'était beau. On priait le matin un petit Notre Père, je vous salue Marie. On était bien bien cadré, c'est ce qui est déjà très bien. T'es fidèle à cette prière. Mais là, on a tout d'un coup découvert les saints qui sont, et on a eu beaucoup de grâce, c'est vrai. C'est comme si Sainte Bernadette, alors je vais dire se manifester, ça paraît très surnaturel, mais c'est plus par des petits témoignages, par un petit bouquin qu'on trouve, par voilà. Petit à petit, on a été instruit par le Seigneur, on a découvert Marie un peu plus profondément, le chapelet notamment. Et donc, de fil en aiguille, on s'est rapproché de la communauté de Nye, la communauté des Béatitudes de Nye, que certains d'entre vous connaissent et dans laquelle on rencontre certains d'entre vous aussi,
1: Il est à 20 km
0: qui
1: d'ici.
0: est une vingtaine de kilomètres d'ici. Et moi, personnellement, ce qui m'a attiré tout de suite, c'était la liturgie. C'est-à-dire, bon, il y avait une partie de louange, partie chant, il y avait le chapelet et ces vêpres de la résurrection qui étaient complètement, c'était quelque chose de nouveau pour nous. L'aude, vêpres, tout ce qui est la liturgie des heures, finalement. Et ça comblait notre cœur et ça nous a permis de vraiment de cheminer dans l'amour de Dieu, un amour profond de Dieu qui petit à petit, il a fallu des années pour que ça s'ancre. Là, j'insiste parce que on a essayé d'être fidèle à Léana, fidèle aux prières qu'on a reçues. C'est-à-dire que quand on reçoit, notamment à Lourdes ou dans une session comme ça, on peut recevoir beaucoup et il faut souvent faire mémoire de ce qu'on a reçu et y rester fidèle. Ça, c'est une des clés pour pouvoir discerner ensuite et approfondir notre désir. C'est la fidélité à ce qu'on a reçu parce qu'on est vite étouffé par les bruits du monde et voilà. Donc de fil en aiguille. Alors nous, la communauté, quand on l'a connue il y a 20-25 ans, on adhérait à beaucoup de choses, on s'y sentait bien, mais bon, moi je me méfiais un petit peu de tout ce qui était spectaculaire, on va dire, de tout ce qui était repos dans l'esprit. Enfin, pas une méfiance, mais c'était nouveau, donc forcément une prudence, on va dire. Voilà, on n'était pas tout à fait à un moment. Enfin, moi, c'est moi qui demandais à mon épouse. Moi, je m'y sens bien dans cette communauté. Est-ce que tu veux pas qu'on fasse un pas en avant? Puis on avait bien connu Dominique Élisabeth Lemaître, que certains connaissent, qu'on appelait les écureuils. Et donc, comme on avait aussi des histoires de couple, ils nous ont un petit peu accompagnés. Et de fil en aiguille, on s'est mis à intervenir nous aussi dans leur petit week-end couple. Donc, on a construit aussi des sessions avec eux. Et puis il y a eu cette crise qu'a connue les Béatitudes, une crise profonde, et qui a été vraiment bénéfique, et moi qui m'a fait aimer, enfin personnellement, et peut-être qu'Ami développera, mais qui m'a fait aimer les Béatitudes, parce que j'ai vu combien il y avait, quelle humilité avaient les frères et sœurs de la communauté qui restaient, qui priaient. Voilà, je trouve qu'il y avait eu à travers cette épreuve du feu, cette épreuve de dépouillement, quelque chose d'encore plus profond, et qui là nous a... Voilà, qui m'a plus ancré dans l'esprit des béatitudes. C'est un ajustement qui était nécessaire. Moi, je n'ai pas à juger, mais voilà. Voilà, il y a une crise par rapport au statut, par rapport au fondateur. Voilà, il y a des choses. Bon, je ne veux pas rentrer dans les détails, mais la communauté a dû se remettre en question, a fait un travail énorme, accompagné par un évêque, Monseigneur le père Henri Donneau, voilà, et puis chapeauté après par le Gall, le père Le Gall. Voilà. Voilà, donc il y a eu un travail de restructuration et de refonte, et moi, ça m'a vraiment rejoint personnellement, et puis ça nous a rejoint aussi. Donc, on a continué, on faisait aussi on animait un peu la louange avec mon épouse, même aux Béatitudes, pour les vêpres, à Nye. Voilà, donc de fil en aiguille, on s'est retrouvé un petit peu plus impliqué, puis jusqu'à ce que un jour, il y ait la sœur Caterina qui était là à Lourdes, donc on est engagé au service de l'écoute pour la session, qu'elle nous a dit, ben, les amis de l'agneau, ça vous dit rien, ça. Et bon, donc, il y a eu un petit appel quand même par une personne, donc ça fait partie de la liste qu'a énumérée tout à l'heure Claude, mais, voilà, une personne qui, voilà. Alors, on était liés d'amitié avec les Béatitudes, vraiment liés, mais ce petit pas en avant, pour nous, c'était comme une évidence, on va dire, notre spiritualité conjugale. Oui, j'ai oublié de dire que c'était important pour nous, on s'est engagé en couple. Pour nous, ça avait un sens, c'était une spiritualité conjugale. On habite en face du Carmel ici. On avait revêtu déjà le scapulaire parce que l'esprit du Carmel, c'était quelque chose. Et en parlant avec Dominique, Isabelle, tu sais, les Béatitudes et le Carmel, il y a des liens, quoi. Et donc, c'était vraiment le prolongement, et ce prolongement qui était ajusté pour notre couple, pour notre spiritualité.
1: C'est vrai que donc quand nous avons connu les Béatitudes, bon, nous étions une crise de couple, dans une crise de couple, et ça nous a permis donc d'être accompagnés, d'être restructurés, de revivre les choses avec le Seigneur, de se reconstruire dans le Seigneur avec lui. Il nous a aidés, nous a donné suffisamment de grâce pour voilà, pour accueillir ce qu'on vivait un petit peu difficile, et puis après, et puis aujourd'hui, ben voilà, d'être là avec vous, que le Seigneur nous a, voilà, nous a redonné la vie, l'amour, la joie, voilà, et grâce, je dirais, grâce à la communauté des Béatitudes, quelque part quand même. Moi, je considère la communauté, on s'est engagé, c'est vraiment une, pour moi, c'est une famille spirituelle. Voilà, comme il a dit, il y avait une, ça a été peut-être à un moment donné une évidence, mais c'est vrai que dans notre chemin, je me disais, bon, on reste, on vient comme ça, on consomme tout ça, mais quoi, mais qu'est-ce qu'on peut donner nous? Et on a senti vraiment cet appel à être plus près. Puis moi, ça m'a fait une très grande joie, se dire, on est amis de l'agneau, donc amis du Christ, amis du Seigneur, et en même temps amis de toute cette famille-là, de toute cette famille. Et quand on y va, quand on les voit, ben, je sais pas, il y a quelque chose de plus, quoi, je dirais, de plus, une amitié, une voilà, des attaches, des liens, des confidences qui peuvent se faire parce que voilà, c'est notre famille spirituelle. Moi, je vois bien ça comme une famille spirituelle. Et voilà, qui nous a permis de grandir. C'est vrai qu'aujourd'hui, donc, nous sommes plutôt rattachés à la maison de Lourdes parce qu'en fait, Seigneur nous a appelés aussi même à d'autres engagements sur notre paroisse, sur le diocèse. Jean-Étienne aussi est très engagé. Donc voilà, on donne beaucoup de notre temps. Là, on est à la retraite et c'est vrai que voilà, on a un agenda bien rempli. Mais voilà, oui, on est toujours aussi heureux de participer à cette session en tant que on est responsable de l'écoute depuis presque une dizaine d'années là. Et quand Dominique et Elisabeth ont arrêté, enfin bon, on a repris un peu et avec la formation à l'écoute, puisque j'ai aussi un engagement à l'accueil Louis Zélie qui a une antenne à Lourdes pour l'écoute des personnes. Voilà, puis d'autres missions là sur le sanctuaire aussi pour l'écoute avec des prières. Voilà. Et voilà voilà c'est vraiment et à chaque fois bon, on est appelé c'est vrai par des personnes ou autres mais dans le discernement il y a des choses que moi à un moment donné j'étais fatiguée j'ai dit non ça va plus ça peut plus passer on laisse j'ai pu laisser tomber tout ça et puis vraiment sentir parce que j'ai bien aimé là quand tu as dit voilà on se sent appelé à quelque chose mais c'est parce qu'aussi ça nous construit. Voilà, c'est parce qu'on en avait aussi peut-être besoin quelque part. Et voilà, c'est vraiment si les choses se passent pas bien ou que dans cet appel, il y a voilà, le Seigneur, je crois que dans l'appel, il y a quelque chose qui est de l'ordre de la construction après, voilà, de la personne et de parce que le Seigneur, il sait vraiment qui on est profondément et voilà et donc il sait ce qui est bon pour nous, il sait ce qui est bon pour nous, voilà,
2: Amen.
1: voilà.
0: Juste aussi dire que appartenir, enfin, être ami de l'agneau, nos enfants sont témoins aussi, ils ont vécu les camps et ça leur a porté. Et notre petit dernier qui a 23 ans, ben, il est étudiant, enfin, il a fini d'être étudiant et il vient à Blagnac de lui-même, comme par hasard, il habite à côté et c'est un peu sa paroisse, entre guillemets, voilà. Alors, quand même concrètement, qu'est-ce qui a changé entre être familier, on va dire, ami humainement des frères et sœurs des Béatitudes et s'engager comme amis de l'agneau. Ben d'abord, il y a le mot engagement, c'est-à-dire que ça implique une prise de conscience sérieuse que ben on est relié à une maison, on est attaché à cette maison. Nous, c'est Naï et Lourdes, parce que Lourdes est rattachée à Naï, puisque c'est pas vraiment un foyer, je crois. Enfin, voilà. Et c'est donc alors là, on a eu une session à Nohant-le-Fuselier qui était magnifique. C'est une session internationale. Je crois qu'il y a sept, hein, pour les amis de l'agneau. Et dans le monde, il y a 700 ou un peu plus de 700, 800 amis de l'agneau. C'est donc très important. Et il y a quelques candidats ici, je sais, ou quelques amis de l'agneau, oui, à Blagnac. Voilà. Et c'est vrai que c'est une famille aussi, mais c'est un engagement à la fois spirituel, mais aussi à la fois pour nous, d'abord de connaître les statuts, le livre de vie de la communauté, et d'être au service également de manière précise, de manière à définir. Bon, nous, une fois par mois, on va rejoindre donc le couple Marcel et Geneviève, donc c'est ceux qui sont responsables du pèlerinage, et avec certains membres de la communauté de Naï, on a des temps de prière, un repas, on échange, etc. Et ce qui est important pour nous aussi, bon, là on est au service, s'il y a besoin d'un coup de main, on est là aussi, donc il y a cette disponibilité aussi, puisqu'on s'est engagé. Alors c'est un engagement qui se renouvelle tous les ans. Et c'est ça qui est beau, c'est que ça permet de pas s'habituer, de se dire, voyons, de relire notre...
1: Et d'être dans la liberté aussi.
0: Il y a cette liberté, ça c'est très rassurant et très beau. Et en même temps, ça, le fait, moi je suis engagé au diocèse, mais je suis l'évêque sait que je suis ami de l'agneau, et pour moi ça donne une signature, c'est-à-dire ah c'est bien, et voilà, ça peut représenter la communauté de béatitude dans certains points du diocèse, et c'est aussi voilà, ça permet une reconnaissance de la communauté. Pour moi, je le vis aussi comme ça personnellement. Bah, tu veux que je rajoute quelque chose?
2: Non, voilà. Merci. Merci beaucoup pour ce témoignage.
0: Pardon, c'est le tien. C'est...
2: Non, mais l'idée, c'était de voir un peu les différentes étapes que le Seigneur nous fait passer. Hein, donc, c'est intéressant. Merci beaucoup pour ce petit témoignage. Anne-Emmanuelle ne peut pas rester encore très longtemps, mais elle va donner un autre petit témoignage. J'aurais voulu qu'on ait des témoignages de gens qui sont engagés dans la fraternité in Christo. Elle va dire ce que c'est, qu'il y a une autre réalité fondée par la communauté des béatitudes, mais il n'y a personne dans la session qui est là. Donc, on va juste avoir le témoignage d'Anne-Emmanuelle.
3: Oui, ben une fois n'est pas coutume, c'est que je vais faire le témoignage d'une personne qui n'est pas là. Mais c'était une personne assez proche, puisque ça a été mon assistant pendant 4 ans. Donc, j'ai vécu toute son aventure avec lui. Donc, comment ça s'est passé ? C'est le témoignage, le but, c'est de montrer que Dieu peut parler, comme tu as dit, à plusieurs moments. Ça peut être effectivement dans la parole de Dieu, ou ça peut être dans un temps de prière, mais ça peut être aussi dans les circonstances. Et le témoignage de mon assistant, c'est que en fait, ils étaient donc une famille dans la communauté des béatitudes. Ils ont vécu, je sais pas, 10-15 ans à l'intérieur d'une maison où il y avait tout, c'est-à-dire la prière, la vie fraternelle, la mission, tout était concentré absolument dans la maison. Et puis c'était une maison en Bretagne qui a fermé. Et donc, on a enlevé les frères et sœurs qu'on a remis ailleurs. Hein. Mais la famille, elle, a fait le choix de rester plutôt sur la ville de Rennes, parce qu'ils avaient plusieurs enfants, et c'est une ville universitaire, etc. Et donc, du jour au lendemain, c'était quand même un gros, gros, gros changement. Après 15 ans de vie dans un monastère, vous imaginez, ils se sont retrouvés tout seuls au milieu d'une ville. Et là, ça a été vraiment un temps difficile pour eux, parce que du jour au lendemain, ben, ils se retrouvaient en famille, mais il n'y avait pas le côté fraternel de tous les frères et sœurs autour, etc. Du jour au lendemain, il n'y avait plus les offices avec la cloche qui sonnait, et puis ben, on se posait pas de questions, on y allait. Hein, vous voyez. Et puis du jour au lendemain, ben, il a fallu se dire, ben, ça va être quoi ma mission, quoi. Et donc ça rejoint, si vous voulez, un petit peu le thème de ce qu'on disait là. Hein. Et bien, petit à petit, il a bien fallu qu'il se mette à l'écoute un peu du Seigneur et qu'il voit finalement dans cette épreuve, parce que c'était quelque part une épreuve, ben, qu'est-ce que dans mon cœur le Seigneur me demande au travers de tout ça? Il y a quelque chose, quoi. Ça me fait penser un peu à la persécution après Jésus. Tout le monde a été, vous voyez, envoyé à droite à gauche, mais c'est derrière ça, c'était annoncer la parole de Dieu, quoi. Et donc, eh bien, c'est en se mettant à l'écoute avec sa femme qu'ils ont vu qu'ils avaient un manque de vie fraternelle. Ils ont vu qu'ils avaient du mal à prier, puis que même autour d'eux, les gens qu'ils rencontraient en paroisse, c'était pas des gens finalement qui s'arrêtaient vraiment pour prier comme on prie un peu avec les laudes, les vêpres. C'était une prière un peu plus, voilà, on va aller à la messe et tout ça. Donc il y avait un vrai besoin, vous voyez, des choses comme ça. Et puis ce besoin de se donner. Alors, pendant un temps, ils se sont dit, ben, il faut qu'on rejoigne la communauté pour se donner avec la communauté. Et puis, progressivement, quand vous êtes une famille avec 5 enfants, ben, vous vous dites, je vais me donner là où je suis, parce que c'est quand même mieux là où le Seigneur me plante, je me donne, parce que si je dois faire 3 heures de route pour aller rejoindre, pour faire une mission, on n'y est pas, quoi. Et voilà. Donc ils se sont vraiment mis à l'écoute de leurs désirs profonds. Bon, et puis ils sont restés en prière, etc. Et puis un jour, il y a eu des élections dans la communauté, et il est devenu mon assistant. Et là, il est venu au conseil général de la communauté, et il avait le temps de vraiment réfléchir à tout ça. Et petit à petit, il s'est dit, mais si ce que je ressens moi, c'était un besoin pour le monde, parce que j'ai senti moi quelque chose et j'étais au milieu du monde et j'ai senti ça, mais il y en a d'autres certainement qui sentent ça. Et qu'est-ce qu'on peut donner comme réponse? Voyez? Et il s'est mis, et petit à petit, ben voilà, il a réfléchi à tout ça. Et c'est là que il a commencé à se dire, ben, on va essayer de créer des fraternités. Il faut des fraternités. Il faut pas que les chrétiens restent seuls. Il faut qu'on se mette ensemble. Donc maintenant c'est assez à la mode, mais à l'époque c'était une idée un peu nouvelle. Donc se mettre ensemble en fraternité, pour quoi faire ? Pour s'aider à prier. Déjà pour se soutenir fraternellement, voyez ? Pour s'aider à prier, pour se former. On va se former ensemble. Eux, ils avaient, si vous voulez, une formation depuis 10-15 ans dans la communauté. Donc on va prendre la formation qu'il y a dans la communauté, on va la donner dans la fraternité, voyez, hein. Et pour se donner ensemble, peu importe où on se donne, on se mettra ensemble, pas ensemble, mais je veux dire chacun va trouver son lieu de mission là où il est. Voilà. Et en fait voilà, c'était juste pour vous partager ces fraternités in Christo qui sont nées, bah voyez, d'une expérience un peu douloureuse. D'une écoute de son cœur, eh bien ça a donné non seulement une réponse à lui qui avait quelque chose, mais ça l'a dépassé, parce qu'aujourd'hui il y a des fraternités in Christo un petit peu partout en France et dans le monde qui sont reliées à la communauté. Et voilà, c'est venu d'une expérience malheureuse ou douloureuse, on va dire, et puis d'une écoute profonde de qu'est-ce que le Seigneur voilà a mis dans mon cœur, mais aussi une écoute du monde aussi. Quels sont les besoins aussi, de quoi le monde a besoin? Voilà. Et donc, voilà. Et après, ben, on voit que quand, finalement, il y a ce désir-là, qu'on le reconnaît, qu'on le porte dans la prière, il y a des circonstances qui se font. Vous voyez, s'il avait pas été assistant, peut-être qu'il aurait rien créé, je sais pas. Mais il y a des circonstances qui font que, ben, la chose se met en place presque avec la grâce de Dieu, quoi. Il y a quelque chose qui confirme un petit peu. Et quand le Seigneur vous appelle à une mission, que vous sentez dans votre cœur, eh bien, il vous donnera la grâce de la réaliser. Vous aurez tout ce qu'il faut pour la réaliser. Et elle va se porter par le Seigneur. Voilà, c'était pour vous partager ça.
2: On témoigne de ce qu'on connaît, parce que c'est lié aux béatitudes. Il y aurait d'autres témoignages, on n'a pas trop le temps cet après-midi, mais ça serait intéressant, hein. Ceux qui sont engagés dans des services, dans des choses, qui peuvent avoir fait une expérience un peu semblable. On va s'arrêter très bientôt parce que en fait, dans un quart d'heure, il y a la louange de ceux qui veulent rejoindre la louange avec les jeunes. Là, ça peut être sympa. Juste pendant que ceux qui veulent, on n'a pas bien expliqué les fraternités in Christo. Il y a des petits dépliants. Vous pouvez en prendre un ici. Et si jamais, voilà, ça vous intéresse, eh bien, il y a aussi le mail pour contacter comme contact, si vous voulez, et pareil pour les amis de l'agneau, hein. Tout ce qui existe en paroisse ou dans d'autres communautés, vous le trouverez aussi par vous-même, hein. Ce que je voudrais maintenant qu'on fasse, on va prendre un chant à l'Esprit Saint, et puis, vous voyez, on va se mettre à l'écoute de l'Esprit Saint. Oui, je pourrais te l'expliquer. Vous pouvez le voir. En gros, les amis de l'agneau sont reliés à une maison. Donc ça suppose quand même d'habiter pas très loin. Les fraternités in Christo, c'est des gens qui organisent des soirées de prière chez eux, là où ils habitent, si vous voulez. Donc c'est pas forcément proche d'une maison de la communauté, une fois par mois, avec un programme de formation, des enseignements qu'ils reçoivent, voyez, avec une structure de veillée. Donc voilà, c'est différent parce que les fraternités in Christo, n'importe qui peut, enfin pas n'importe qui, mais quelqu'un qui est touché peut retrouver, comme si vous fondiez un petit groupe de prière chez vous, si vous voulez. Donc c'est aussi la notion d'église domestique, voilà. Donc c'est deux réalités, mais dans la même spiritualité. Donc on va prendre un chant à l'Esprit Saint, et ensuite on va prendre 5 minutes de silence, un vrai silence, d'accord ? Et le silence, c'est de pouvoir, et on va se dire, ou dire au Seigneur, parle, ton serviteur écoute. Dans la prière d'intercession, c'est l'inverse, si vous voulez. C'est un peu, écoute, Seigneur, ton serviteur te parle. Hein, dans la louange aussi. Là, on inverse et on se fait accueillant. Hein. Et peut-être, dans le silence intérieur, vous pouvez revenir en arrière, faire une relecture de ce que vous avez vécu depuis le début de ce pèlerinage. Peut-être vous avez déjà pris des notes, je ne sais pas comment vous vivez le pèlerinage, peut-être vous avez déjà reçu une parole qui vous a touché, peut-être déjà, à travers telle ou telle circonstance, vous avez dans votre cœur reçu une envie, un désir. On va se mettre à l'écoute de ce désir, d'accord? Et je dirais, si vous le vouliez, et voilà, on prend 5 minutes de silence, et puis après, on verra. Et je dirais, à la fin, s'il y en a, donc on ferme les yeux, c'est bien, on regarde pas ce qui se passe à côté, vous voyez. S'il y en a qui reçoivent quelque chose, un désir, ils peuvent dire, merci Seigneur pour le désir que tu mets dans mon cœur de ceci, de cela, de servir les pauvres, de, vous voyez, de prendre régulièrement un temps d'adoration. Mais il faut pas que ça soit un truc un peu volontaire, forcé, vous voyez. Il faut que ça soit que ça corresponde à ce que vous ressentez comme désir maintenant, hein, dans ce temps là du pèlerinage, hein. Et vous pourrez le partager à voix haute très simplement, et on regardera pas qui cause, on terminera assez rapidement, hein, pour en rendant grâce au Seigneur. On terminera par un autre Père, voilà. On prend ce chant à l'Esprit Saint si vous voulez bien.

Amen. On prend ce temps de silence, d'écoute intérieure. Est-ce que je ressens une envie, un désir, qui peut être un appel, quelque chose qui me séduit, qui me fait rêver? Parle, Seigneur, ton serviteur écoute.

Aller plus loin dans notre vie de disciple, c'est ce à quoi nous a invité Claude Brenti dans cet enseignement qu'il avait donné à l'occasion de la session et du pèlerinage de la communauté des Béatitudes, c'était en juillet 2025 à Lourdes. 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

Bonjour à tous. Mercredi, nous avons fêté un grand visage de l'Église, à savoir la nativité de Saint Jean-Baptiste. Il convient de s'arrêter sur ce personnage. Il est, quand on regarde les récits qui nous relatent sa naissance, c'est dans l'Évangile de Saint Luc, on voit qu'il lui est consacré une annonciation, exactement comme pour le Christ, et à chaque fois, c'est l'ange Gabriel qui vient en personne annoncer la naissance de Jean-Baptiste, puis annoncer la naissance du Christ. On sait que la mère de Jean-Baptiste, Élisabeth, était la cousine de la Vierge Marie. Ainsi, eh bien, Jésus et Jean-Baptiste appartiennent à la même famille humaine, ils sont cousins. Et on peut dire, bien que au niveau céleste, ils sont tous les deux les témoins du Père sur la terre. Jean-Baptiste a un rôle inimaginable. Sa mission, c'est préparer les chemins du Seigneur, et on le voit dès les récits de sa naissance. On peut dire que les récits de la nativité du Christ et les récits de la nativité de Jean-Baptiste sont parallèles. On trouve une annonciation dans les deux cas, un magnificat dans les deux cas, c'est pour Jean-Baptiste, c'est le Benedictus de son père Zacharie. Et puis on trouve enfin le récit de la naissance elle-même pour les deux enfants. Ce parallélisme nous montre bien que Jean-Baptiste est un personnage hors norme. Et l'Église a toujours insisté, à la suite du Nouveau Testament, eh bien, sur ce caractère totalement exceptionnel, unique, de la mission de Jean-Baptiste, lui qui est identifié par Jésus lui-même comme étant Élie qui doit revenir pour préparer les chemins du Seigneur. Signalons encore une fois, et pour finir, que la naissance de ces deux enfants a un caractère miraculeux. Pour Jésus, il est né de l'Esprit Saint, conçu de la Vierge Marie, c'est le miracle qui dépasse tous les miracles. Mais pour Jean-Baptiste, eh bien, il est né alors que Élisabeth et Zacharie étaient âgés, que Élisabeth n'avait pas eu d'enfant, car elle était stérile. Donc, des naissances miraculeuses qui soulignent là encore, eh bien, l'intervention directe de Dieu. Quand Dieu intervient de cette façon-là pour susciter ses messagers, ça veut dire vraiment que les messagers sont porteurs d'un message inimaginable. Relisons ensemble le récit de l'Annonciation à Zacharie, qui est vraiment un récit très pittoresque. Donc, il est grand prêtre, il se tient dans le temple de Jérusalem pour offrir, eh bien, les parfums. Alors, lui apparut l'ange du Seigneur debout à droite de l'autel de l'encens. À cette vue, Zacharie fut troublé et la crainte fondit sur lui. Mais l'ange lui dit, « Sois sans crainte, Zacharie, car ta supplication a été exaucée. Ta femme Élisabeth t'enfantera un fils et tu l'appelleras du nom de Jean. » Donc, on note tout de suite que, eh bien, comme sa femme, Zacharie désirait un enfant, qu'il avait prié dans ce sens-là. Il rejoint ainsi bien l'exemple d'Abraham. Le récit se poursuit, « Tu auras joie et allégresse, et beaucoup se réjouiront de sa naissance, car il sera grand devant le Seigneur. Il ne boira ni vin ni boisson forte, il sera rempli d'Esprit Saint dès le sein de sa mère, et il ramènera de nombreux fils d'Israël au Seigneur leur Dieu. Il marchera devant lui avec l'esprit et la puissance d'Élie pour ramener le cœur des pères vers les enfants et les rebelles à la prudence des justes, préparer au Seigneur un peuple bien disposé. » Voilà la vocation de Jean-Baptiste, ici résumée d'une manière très synthétique, mais d'une manière très parfaite. Il est à la fois celui qui prépare les chemins du Seigneur, et en même temps, il est un ascète qui vit au désert. Et c'est au désert qu'il va préparer ces chemins-là, c'est-à-dire qu'il reprend
la vocation de Moïse. La vocation de Moïse, c'était de former un peuple bien disposé au Seigneur dans le désert avant de pouvoir l'introduire dans la terre promise. Eh bien, Jean-Baptiste fait la même chose dans le désert où il ira, très jeune, puisque ses parents sont âgés, donc ils vont mourir rapidement. Jean-Baptiste prend son destin en main. Il ne sera pas, comme son père, un prêtre. Il ne veut pas suivre la voie sacerdotale, il préfère la voie prophétique, parce que la voie prophétique qu'il a reçue est une voie prophétique unique. Elle consiste à préparer les chemins du Seigneur. Elle prend toute sa vocation, toute sa vie, cette vocation prophétique-là. Elle est donc plus importante à ses yeux que le sacerdoce. Et il va ainsi prêcher, nous le savons bien, le royaume des cieux, la venue du Messie au désert, là où les foules vont aller vers lui, vont devoir faire ce pèlerinage, cet effort pour quitter, eh bien, leur vie, les normes extérieures, les habitudes, etc., les peurs aussi peut-être, pour aller écouter Jean leur parler du Messie qui doit venir. Et il en parle avec des termes qui sont vraiment très beaux, et notamment Saint Jean nous montre cela. Donc ici, on a bien, eh bien, l'annonce de quelqu'un qui va vivre au désert, donc qui va vivre selon l'Esprit Saint. Il sera grand, et oui, Jésus aussi, il sera grand, il sera appelé Fils du Très-Haut pour Jésus. Eh bien là, il est lié à cette vocation du Christ. Sa grandeur est en référence à celle du Christ. Mais justement, elle est d'autant plus grande en termes de prophétisme. Tout comme le prophète Élie, eh bien, il vit dans un monde qui a rejeté Dieu, en fait, qui ne recherche plus Dieu, même si Dieu est encore prié et fait l'objet de rites et de sacrifices, etc., même si les pharisiens l'invoquent, mais ce sont des discours inféconds. On ne recherche pas véritablement Dieu. On veut, à travers la religion, imposer un pouvoir religieux et profiter matériellement de ce pouvoir. Mais Dieu, là-dedans, c'est ce que Jésus dira à travers tous ses enseignements, Dieu, lui, personne ne le recherche. Évidemment, il y en a beaucoup qui l'attendent. C'est ce que dit Jésus, hein. Voyez toutes ces brebis sans berger, ces foules qui sont dans l'attente de Dieu, mais qui en même temps ne savent pas où aller pour le trouver. Jean-Baptiste est là, comme un phare au milieu de la nuit, pour leur donner une direction. Et c'est une vocation vraiment qui est merveilleuse et qui anticipe la vocation des chrétiens. Notre vocation à nous, c'est d'être aussi des phares qui conduisent à la lumière véritable qu'est le Christ. Notre rôle, c'est de préparer les chemins du Seigneur exactement comme Jean-Baptiste l'a fait. Mais Zacharie, lui, qui est encore dans l'Ancien Testament, hein, ce prêtre-là, je continue le récit, a du mal, malgré le fait qu'il attende dans son cœur cette révélation-là et ce don de cet enfant, mais il a du mal à croire. Zacharie dit à l'ange, « À quoi connaîtrai-je cela ? Car moi, je suis un vieillard et ma femme est avancée en âge. » Et l'ange lui répondit, « Moi, je suis Gabriel qui me tient devant Dieu et j'ai été envoyé pour te parler et t'annoncer cette bonne nouvelle. Et voici que tu vas être réduit au silence, sans pouvoir parler jusqu'au jour où ces choses arriveront. Parce que tu n'as pas cru à mes paroles, lesquelles s'accompliront en leur temps. » Le peuple, cependant, attendait Zacharie et s'étonnait qu'il s'attardât dans le sanctuaire. Mais quand il sortit, il ne pouvait leur parler. Ils comprirent qu'il avait eu une vision dans le sanctuaire. Pour lui, il leur faisait des signes et demeurait muet. Et il advint, quand ses jours de service furent accomplis, qu'il s'en retourna chez lui. Quelque temps après, sa femme Élisabeth conçut et elle se tenait cachée 5 mois durant. « Voilà donc, disait-elle, ce qu'a fait pour moi le Seigneur au temps où il lui a plu d'enlever mon opprobre parmi les hommes. »
On constate tout de suite la différence entre Zacharie et Élisabeth. Élisabeth accueille dans le silence de l'adoration, eh bien, le don de Dieu. Elle l'a attendu longtemps, ce don. Et maintenant, elle est toute à la joie. Et pendant 5 mois, c'est-à-dire que le ventre est pas encore très gonflé à ce moment-là, elle peut tenir la nouvelle cachée. Et elle la cache comme un trésor. Elle cache Jean-Baptiste dans son cœur. Zacharie, eh bien, a été réduit au silence par l'ange pour rejoindre, eh bien, sa femme dans ce silence d'adoration. Et lui, il offrait des parfums dans le temple. C'était le temple, c'est le lieu de l'adoration. Il aurait dû être un professionnel de l'adoration. Mais voilà que il a douté devant l'ange Gabriel, qui pourtant se tenait devant lui. Même un envoyé de Dieu n'a pas pu le convaincre que Dieu était assez puissant pour bouleverser les lois de la nature. Alors il a été réduit au silence et il s'est converti pendant ce temps-là. Ainsi, et donc Élisabeth, pendant 5 mois, va garder le secret. Et à ce 6e mois, lorsqu'elle arrive au 6e mois, eh bien, l'ange Gabriel a fait l'annonce, et cette fois-ci à la Vierge Marie, de la naissance du Christ. Et en même temps, il lui donne un signe. Voici que ta parente vient elle aussi de concevoir un fils dans sa vieillesse. Et elle en est à son 6e mois.

respectivement. Et c'est, je vous lis une passage, c'est Élisabeth qui s'exprime. Il advint, dès qu'Élisabeth eut entendu la salutation de Marie, que l'enfant tressaillit dans son sein. Et Élisabeth fut remplie d'Esprit Saint. Voilà. Et elle bénit à ce moment-là bien la Vierge Marie. L'Esprit Saint vient sur Jean-Baptiste, mais il est communiqué aussi à sa mère qui le porte. Et c'est évidemment à travers la Vierge Marie, c'est l'enfant Jésus qui fait tressaillir de joie Jean-Baptiste dès le ventre de sa mère. Vraiment, on peut pas faire mieux en termes de vocation. Jean-Baptiste est formé dès le sein de sa mère. Et il rencontre le Christ dès le sein de sa mère. Après la naissance de Jean-Baptiste vient la narration de sa circoncision. Et alors on demande à Zacharie comment est-ce qu'il veut l'appeler. Et il est toujours muet, donc il écrit sur une tablette « Jean est son nom ». Alors bah, les gens sont tous étonnés. Et ils me disent comme c'est étrange, personne dans ta parenté ne porte ce nom-là. Or, c'était l'usage de donner le nom d'un parent. Jean, c'est un nom nouveau. C'est celui que l'ange Gabriel lui avait demandé de donner à l'enfant. C'est un nom que Dieu lui-même a donné à Jean. Jean a reçu son nom de Dieu lui-même. C'est quelque chose de fabuleux, ça. Et de même le Christ. Donc, Jean est son nom. C'est pas à moi de le nommer parce que celui qui l'a suscité est plus grand que moi. Il l'a déjà nommé, il lui a déjà donné les contours d'une vocation, d'une histoire dans laquelle que Jean embrassera en toute liberté. Ça n'influe pas sa liberté, mais la grâce est vraiment sur lui. Il a un nom nouveau dans sa famille. Il échappe au conditionnement familial de cette façon-là. Il acquiert par Dieu une liberté unique. Jean est son nom. En hébreu, le nom Jean signifie « Dieu est miséricordieux ». Et dès que Zacharie a attesté, en écrivant le nom de Jean, qu'il avait reçu ce nom de Dieu lui-même, en quelque sorte, le texte continue, à l'instant même, sa bouche s'ouvrit et sa langue se délia, et il parlait et bénissait Dieu. La crainte s'empara de tous leurs voisins, et dans la montagne de Judée, tout entière, on racontait toutes ces choses. Tous ceux qui en entendirent parler les mirent dans leur cœur en disant, que sera donc cet enfant? Et de fait, la main du Seigneur était avec lui. Alors la bouche de Zacharie, pardonnez-moi, étant ouverte, il entonne son Benedictus, donc sa louange pour le don de Jean-Baptiste, qui résume en même temps la vocation de ce prophète sans précédent. Alors j'arrive tout de suite à la fin du Benedictus, qui nous parle de la vocation de Jean lui-même. « Et toi, petit enfant, tu seras appelé prophète du Très-Haut. Tu marcheras devant le Seigneur pour lui préparer les voies. » Donc ça, c'est la vocation du nouvel Élie, que sera Jean-Baptiste. « Pour donner à son peuple la connaissance du salut. » Alors, par la rémission de ses péchés. On sait que Jean-Baptiste va baptiser les gens dans l'eau, au bord du Jourdain, et en vue de la rémission des péchés, mais il s'empresse lui-même de dire, moi je vous baptise dans l'eau, mais celui qui vient après moi, lui, vous baptisera dans le feu et l'Esprit Saint. L'Esprit Saint, on sait qui c'est. Le feu, c'est ce discernement qui fait que est brûlé tout ce qui empêche la conversion. Tout le mal, tous les péchés qui bloquent les gens, et c'est là le rôle de Jean-Baptiste. Et de préparer les gens à cette rencontre dans le feu avec le Christ, car le Christ a des paroles de feu. Et vraiment, si on veut se convertir, eh bien, c'est en passant à travers le feu de cette vie-là. Et il vaut mieux passer dès cette vie dans le feu du discernement divin plutôt que dans l'autre, où ce sera bien plus douloureux. Donc, acceptons de nous convertir comme Jean-Baptiste nous y invite. Et
invitons à notre

Retour, eh bien, les autres hommes à faire de même. Grâce à la tendresse et à l'amour de notre Dieu quand nous visite l'astre d'en haut pour illuminer ceux qui demeurent dans les ténèbres et l'ombre de la mort, afin de guider nos pas dans le chemin de la paix. Alors, ce qui est impressionnant, c'est que les derniers versets sont à la fois applicables à Jean-Baptiste lui-même et au Christ. Il y a une espèce de brouillard là qui arrive, je dirais plutôt une nuée pour évoquer l'Esprit Saint, une nuée qui semble mélanger un petit peu les vocations de Jean-Baptiste. Jean-Baptiste, à la fin de je dirais dans la pointe de sa prédication, eh bien rejoint le Christ, touche le Christ, et déjà accompli avec le Christ ce ministère qui est merveilleux, illuminer ceux qui demeurent dans les ténèbres. Et l'ombre de la mort, parce que les ténèbres, c'est pas juste le fait de ne pas connaître Dieu, de ne pas avoir la foi, c'est l'ombre de la mort. C'est quelque chose de dramatique, les ténèbres. Et Jean-Baptiste avait bien conscience de cela. Et guider nos pas au chemin de la paix du royaume des cieux. Or ça, ça touche déjà là, vous voyez, illuminer ceux qui demeurent dans les ténèbres. Et l'ombre de la mort, c'est déjà la vocation du Christ. Conduire nos pas au chemin de la paix, du royaume du Père, c'est la vocation du Christ. Mais déjà, Jean-Baptiste, eh bien, assume lui aussi une partie de cette vocation du Christ lui-même. D'où la grandeur de ce prophète. Enfin, le récit de l'enfance de Jean-Baptiste s'achève sur ce verset. Cependant, l'enfant grandissait et son esprit se fortifiait. Et il demeurait dans les déserts jusqu'au jour de sa manifestation à Israël. Bon, là, c'est un résumé très ramassé de l'enfance et de la jeunesse de Jean-Baptiste. Mais on voit que sa vie est toute ordonnée au Père, à Dieu et à sa vocation de nouvelle Élie. Et vraiment, il va demeurer dans les déserts. Il y a toute une préparation. Hein, le Saint Luc insiste, son esprit se fortifiait et il grandissait. Il y a Jean-Baptiste a certes reçu l'onction de l'Esprit Saint par Jésus lors de la visitation et celle du Père. Mais il faut l'accueillir, il faut la digérer. Et c'est ce que Jean-Baptiste fait dans le désert. Alors faisons de même dans la prière.

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Dieu, mon libérateur, le rocher qui m'abrite, mon bouclier, mon fort, mon arme de victoire. Psaume 17, 3.

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2: Chers amis de Radio Espérance, bonjour. Dans la précédente émission, nous avons vu qu'il existe effectivement un formatage, mais que certains aspects de ce formatage peuvent être bons. Par exemple, l'éducation, la culture, l'apprentissage, etc. Celui sur lequel nous revenons dans cette émission n'est donc pas nécessairement pour notre bien ou le bien de la société, et les médias contribuent largement à ce formatage. Il est, comme nous l'avons vu, multiforme et efficace. Les questions que cela pose, maintenant, pouvons-nous y résister et comment nous en préserver? Nous avons vu qu'une part importante de ce formatage passe par l'audiovisuel public. Examinons cette question. Mais une remarque préalable s'impose. Si l'honnêteté existe dans le monde du journalisme, de la politique, l'objectivité totale, elle, n'est pas possible. L'orientation politique, par exemple des journalistes qui traitent de l'information, influe forcément sur son contenu par le choix des sujets, l'approche hostile ou favorable, la priorisation des faits, etc. Or, l'audiovisuel public, financé par l'impôt, est censé être neutre, alors que la grande majorité des journalistes sont classés comme de sensibilité de gauche, c'est ce que nous avons vu dans la précédente émission. De hauts responsables des services publics n'hésitent pas à afficher des opinions, par exemple à classer des personnalités à l'extrême droite ou de très conservateurs, alors qu'on n'attend pas d'eux une prise de position sur des personnes, mais un minimum de neutralité. De même, l'influence de la franc-maçonnerie dans les directions pèse ne serait-ce que sur le recrutement. Nous avions vu cette question dans une précédente émission également. Les organismes de contrôle de l'audiovisuel, par le mode même de leur composition, n'échappent pas à ce risque d'influence. Le contrôle de la répartition des temps d'antenne entre les courants politiques qui existent est certes important, car il évite l'ostracisation totale des courants politiques jugés comme infréquentables par les chaînes. Mais il ne s'applique pas à tout le reste du contenu de la chaîne et il réduit fortement l'accès aux médias de minorités. Cela tend à renforcer les courants majoritaires. Un parti qui fait 25% de voix dans les élections aura 25% de temps d'antenne, alors qu'un qui fait 2% sera à 2% d'antenne, donc pratiquement invisible. Quant à un équilibre politique dans les embauches de journalistes sur les chaînes publiques, cela supposerait un tri politique et une sorte de fichage difficile à accepter et à mettre en œuvre. La prise en compte des opinions religieuses serait encore plus difficile. La solution se trouve donc plutôt du côté du pluralisme des chaînes. Cette émission n'a pas pour objectif de dire le comment, mais une solution suppose, comme je viens de le dire, une vraie pluralité et la vérité sur l'orientation des chaînes. La vérité est également nécessaire sur les propriétaires, les financeurs, même aussi d'ailleurs pour les autres formes comme la presse écrite. Une question se pose. Est-ce le rôle d'un service public, donc de l'État, de traiter et diffuser l'information? Et s'il délègue la mission en organisant un contrôle, quel intérêt y a-t-il de garder un statut de service public? Cela d'ailleurs interroge sur une subsidiarité où l'État délègue une responsabilité qui n'est pas vraiment la sienne. Cette question devient même centrale et elle a pris un relief important suite à la commission d'enquête parlementaire sur l'audiovisuel public. En s'interrogeant sur le rôle de l'audiovisuel public, on touche là à un acteur majeur du formatage. Mais en venant-en à la question que traite cette émission, résister au formatage, est-ce possible? Il faut d'abord prendre conscience que, quel que soit le média et la confiance qu'on peut lui accorder, il ne peut prétendre à une objectivité parfaite. Il applique nécessairement une grille de lecture, ne serait-ce que pour trier les éléments qu'il donne, ne donne pas, car il ne peut tout traiter, tout exposer, faute de temps. Par contre, il faut être conscient que certains médias communiquent plutôt sur ce qui peut nuire à ceux contre lesquels ils luttent. Certaines informations sont également tues par presque toutes les chaînes parce qu'elles gênent. Un exemple, très peu de gens ont su que le morceau que chantait le groupe Eagle of Death Metal au moment de l'attentat du Bataclan s'intitulait « Kiss the Devil, embrasse le diable ». Ce silence est-il vraiment innocent? Lutter contre ce formatage demande à chacun un effort et très important, celui de diversifier ses sources. Croiser les médias, presse internationale, podcasts, livres, etc., pour éviter les angles uniques, avec bien sûr une limite. Une information suivie de l'information contraire ne permet pas nécessairement de savoir où est la vérité. Ne pas forcément se tenir à ce qui semble faire consensus. Si on s'en tient par exemple à la vérité historique de la libération de la France, on en reste à une version édulcorée, expurgée de bien des faits gênants, ne serait-ce que la réalité de l'épuration, le rôle de l'État et des Français dans la déportation des Juifs, etc. Et il est vrai que ce silence qui semble avoir fait l'objet d'un consensus pouvait, pour certains, permettre la reconstruction de la France sur des bases moins conflictuelles. La lecture officielle de la Révolution française, base de l'enseignement dans l'éducation nationale, est elle-même critiquée par beaucoup sur la place faible qu'elle accorde à des réalités embarrassantes. Par exemple, aux dérapages qui ont conduit à ce que certains nomment des génocides, comme le génocide vendéen, ou à une multiplication des guillotines sur les places publiques. La vérité publique, par le fait même qu'elle puisse sembler faire consensus, s'impose donc comme un élément du formatage historique. Là aussi, la diversification des sources d'informations peut aider à accéder à la vérité. Un autre élément est essentiel, développer l'esprit critique. Je parle bien sûr du bon esprit critique, celui qui consiste à ne pas en rester à un parti pris, mais à prendre un peu de recul et se demander si l'information est suffisamment fiable pour que j'y adhère. Voir ce que disent d'autres médias peut aider à discerner la qualité des infos dont on dispose. Ce n'est pas parce qu'une information va dans le sens de ce que j'ai envie de croire ou qu'elle paraît cohérente avec mes opinions qu'elle est réelle. L'affectivité peut être d'ailleurs mauvaise conseillère. Il est bon de questionner les titres accrocheurs, vérifier les sources, identifier les conflits d'intérêts. prendre du recul également, limiter le temps passé sur les réseaux sociaux, privilégier les formats longs, c'est-à-dire l'info la plus complète et non pas l'info brève et lapidaire. Pour les jeunes, sur lesquels se déverse une masse énorme d'informations, l'éducation aux médias est très très importante. Ce que l'éducation nationale appelle l'éducation aux médias et à l'information, l'EMI, est certes enseigné à l'école en France, pour entre autres apprendre à décrypter l'information. Mais dans le même temps, les matières qui peuvent aider à développer la réflexion et l'esprit critique, comme la philosophie, sont marginalisées. Il est bon de se méfier d'une tentation, prêter plus de crédit à ce qui va dans le sens de ce qu'on veut entendre. Une fake news contre une personne qu'on déteste nous paraît souvent plus crédible avec la propension à la divulguer. Cela peut d'ailleurs faire de nous des colporteurs d'accusations mensongères. Un paradoxe à souligner, les médias, outils donc de formatage, peuvent aussi être des outils d'émancipation. Les attaques que subissent certaines chaînes de TV ou de radio qui sortent de la pensée unique avec, par exemple, une orientation chrétienne, montrent la crainte des TV publiques d'être confrontées à une vraie pluralité de l'information. Si celle-ci n'est plus à sens unique, elle est plus difficilement perçue comme une vérité incontestable. Ce n'est pas un hasard si dans les pays totalitaires, à commencer par les pays communistes ou islamistes, l'État s'attribue le monopole de l'information et verrouille tous les systèmes d'information. En effet, c'est le pluralisme de l'information qui permet de donner la parole aux minorités, par exemple. On l'a vu avec les mouvements MeToo, Black Lives Matter aux États-Unis ou Alliance Vita, la Manif pour tous en France, qui soulèvent des questions de société négligées ou combattues par les médias bien-pensants. Ce pluralisme permet de ne pas avoir qu'un point de vue du gouvernement et donc de bénéficier d'informations qui échappent au contrôle médiatique. Cela permet également de révéler des vérités qui resteraient cachées, à condition qu'elles soient, bien sûr, relayées de façon plurielle. Les médias peuvent d'ailleurs aussi favoriser la liberté de créer des communautés autour de causes communes. On vient de parler, par exemple, de la Manif pour tous. On peut parler aussi des mouvements pour les droits des Noirs aux États-Unis. Les médias sont dans ce cas des outils de sortie du formatage. Mais le pluralisme dans les médias dominants, en particulier les chaînes publiques, est en cause. L'attribution des fréquences d'émissions par un organisme dont l'impartialité et le manque de réel de pluralisme dans sa composition est souvent mise en cause, car elle limite la diversité dans les TV. En effet, si 9 médias sur 10 diffusent une information orientée et seulement une la vérité, celle-ci l'emportera-t-elle dans l'opinion publique ? L'idée de confier à l'État le soin d'assurer plus d'objectivité me semblerait une erreur et peut-être un pas plus important vers la pensée unique dictée par ceux qui ont le pouvoir. La commission d'enquête parlementaire sur l'audiovisuel public et son fonctionnement, et ses constats aussi sur l'ARCOM, l'autorité publique française de régulation de la communication, mettent en évidence des questions sur les compositions aussi bien de l'ARCOM que de l'audiovisuel public, mais aussi sur leur objectivité, voire leur honnêteté pour certaines chaînes censées être neutres. Quant à lutter contre les fake news, une news est vraiment fake, pardonnez-moi, c'est-à-dire fausse avant d'être confirmée. Donner à l'État le pouvoir direct ou par délégation de faire un tri, c'est risquer de lui donner le pouvoir de formater encore plus l'information à son service en supprimant ce qui le gêne. Au mieux, c'est la majorité qui fera l'opinion exprimée. Toutes les dictatures s'attribuent la responsabilité de décider ce qui est vrai ou faux dans l'information, et elles coupent toute information extérieure qui peut apporter un éclairage sur la vérité. C'est d'ailleurs un des enjeux des réseaux sociaux et de leur liberté qui peuvent réduire ce risque de formatage par les télévisions d'État. Dans ce contexte, comment ne pas se laisser formater? La première chose et la première idée, c'est d'accepter d'avance qu'on peut se tromper ou être trompé, sans tomber non plus dans une méfiance extrême qui pourrait conduire à ne plus se faire d'opinion et à tomber dans une forme de relativisme absolu. Car même si elle peut être difficile à atteindre, nous savons que la vérité existe. Si nous avons un média privilégié, il est important de discerner si celui-ci est fiable. Un média chrétien fidèle aux valeurs auxquelles il se réfère, même s'il regarde la formation au travers d'un prisme religieux, sera probablement plus respectueux de la vérité qu'un média qui prétend à l'objectivité, mais dissimule ses véritables orientations, par exemple anti-religieuse ou wokiste. Ne pas non plus nous enfermer dans une bulle où les seules informations que nous retenons sont celles qui nous confirment dans notre conviction. Ce risque est d'ailleurs amplifié par les réseaux sociaux qui, par les algorithmes dont nous parlions dans la précédente émission, des algorithmes sur nos connexions, nous proposent le contenu que nous privilégions. Si par exemple je crois que la Terre est un cube et que je me connecte régulièrement sur ce thème, le site me proposera plutôt des publications qui vont dans ce sens et me renforcent dans ma conviction. Cela est particulièrement vrai s'il s'agit d'une information qui est poussée par des mouvements puissants et organisés qui savent alimenter efficacement les réseaux sociaux. On a vu par exemple avec la mort du jeune Quentin de Ranque à Lyon, la capacité des mouvements d'extrême gauche à saturer les réseaux sociaux pour crédibiliser l'information de l'orientation fasciste du jeune homme. Exercer l'esprit critique ne veut pas pour autant dire qu'il faut systématiquement tout contester. Il faut exercer un discernement, même si l'information va dans le sens de ce que nous voulons entendre. Rappelons que le malin est aussi le prince du mensonge et qu'il ne peut ignorer ou ne pas utiliser un tel outil que l'audiovisuel pour répandre le mal. Le formatage s'attaque largement à des valeurs sensibles pour notre foi chrétienne. Lorsque bien des médias tentent de nous convaincre, par exemple, que l'euthanasie permet à la personne de garder sa dignité, cela est contraire au sens même de la création qui veut que toute personne soit créée à l'image de Dieu, ce qui leur confère une dignité qui peut être bafouée mais pas enlevée. Il ouvre d'ailleurs la porte à l'eugénisme, à la liquidation des personnes dont on décide qu'elles n'ont plus ou pas de dignité humaine. C'est bien ce que des régimes, à commencer par les nazis, les communistes, ont appliqué massivement aux juifs ou aux opposants. La négation du genre est elle-même contraire au sens de la création et à la morale naturelle. La remise en cause de la famille, de la parentalité, de l'appel à donner la vie, tout cela porte des fruits dont on commence à mesurer l'énorme toxicité, comme le rejet de la pudeur, de la fidélité. Il est interdit d'interdire est au centre d'une morale qui a été promue largement dans les événements de mai 68, mais bien avant, et qui continue à faire de terribles dégâts et à déstructurer la société. La liberté sans indication que l'on voit promouvoir conduit, comme on le mesure, à de terribles dépendances, par exemple au sexe, à la drogue, à l'écran, mais la contexte expose aussi à la vindicte. Et ce qui est censé libérer conduit à une aliénation, à un autre formatage lui-même tragique. L'enseignement de l'Église donne des pistes de réponse et de discernement. Nous pouvons trouver dans l'enseignement de l'Église donc des réponses très fortes, ancrées dans la vérité de la création. L'Église, experte en humanité, nous dit saint Jean 23, apporte des éléments donc extrêmement utiles. Par exemple, la dignité de l'homme donnée par Dieu ne peut être remise en cause par le regard qu'on porte sur l'homme. Prendre prétexte d'une supposée perte de dignité pour justifier de donner la mort montre bien le mal que peut faire le discours qui instrumentalise la compassion. Le refus du genre trouve aussi son démenti dans la Genèse. Homme et femme, il les créa, nous dit la Bible. L'homme et la femme sont certes bien sûr d'une égale dignité, mais avec un rôle différent donné par Dieu. Ce rôle ne conduit pas à une inégalité, encore une fois, ni à une plus faible dignité de l'un par rapport à l'autre, il conduit simplement à des missions un peu différentes. La famille a une nature, une vocation également bien définie dans l'enseignement chrétien. Cela nous donne des critères de discernement par rapport aux attaques dont elle est l'objet pour déformater notre société. Autre exemple sur le social, l'Église a mis en évidence, par exemple, la grave erreur qu'est le marxisme au travers de l'encyclique Divini Redemptoris, dans laquelle le pape Pie XI, en 1937, montrait que le communisme athée était intrinsèquement pervers. Cela nous permet donc une prudence par rapport aux dérives marxisantes ou wokistes de la pensée majoritaire dans bien des médias. Attention toutefois de ne pas tomber dans une lecture formelle de ce que nous dit par exemple l'Église, qui nous enfermerait dans un formalisme religieux. C'est la raison aussi qui doit guider notre foi pour ne pas tomber dans un autre formatage. Certaines formes d'intégrisme, voire de dérives sectaires, s'apparentent aussi à un formatage qui nous prive de la liberté voulue par Dieu, la liberté des enfants de Dieu. En excluant la raison, il nous ôte toute forme de liberté. Savoir discerner les infos qu'on reçoit, c'est l'éthique qu'on attend tout particulièrement des chrétiens, nous dit le père Stella Bourdillon, qui dirige le service pour les professionnels de l'information. Nous disposons d'ailleurs d'outils de discernement, mais le plus puissant, c'est l'esprit de vérité. Pour trouver la vérité, il faut aussi la vouloir, mais elle est difficile à atteindre dans un monde où le malin pèse sur l'information. C'est donc une recherche de nature également spirituelle pour laquelle nous disposons d'une aide, la sagesse. Celle-ci peut nous éclairer sur ce qui relève du mensonge et de la manipulation. L'Esprit-Saint est également indispensable pour nous aider au discernement. Par exemple, pour ne pas tomber dans le jugement et ne pas laisser notre affectif, par exemple la détestation d'une personne, prendre le dessus. Le formatage est assez à sens unique aujourd'hui. Comme nous l'avons vu, il est largement le résultat du combat contre la foi et contre la foi et les valeurs qu'elle porte. Et les armes de son combat sont donc d'abord spirituelles. Nous avons donc une source majeure de vérité, la parole et l'Esprit-Saint. Lorsque le Christ nous dit « Je suis le chemin, la vérité et la vie », c'est bien la voie qu'il nous ouvre qui peut nous permettre de ne pas nous laisser formater. Chers amis, je vous remercie de votre attention et vous dis à bientôt sur les ondes de Radio Espérance.
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0: misericordiam Dei regnis tantum pace.
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Lecture du martyrologe du 26 juin. À Rome, commémorisons des saints Jean et Paul, au nom desquels une basilique fut dédiée sur le mont Célius, au bord du Clivius Scori, dans le titre du sénateur Pamachus. À Trente, en Vénétie, l'an 405, saint Vigile, évêque, à qui saint Ambroise adressa, avec les marques de son institution, des directives pastorales. Il s'employa à affermir dans son territoire l'œuvre d'évangélisation et à extirper complètement les restes d'idolâtrie. Il reçut, dit-on, le martyr pour le Christ, blessé à mort par des païens. À Nol, en Campanie, l'an 405, saint Déoda, évêque, qui succéda à saint Paulin. En Poitou, vers 515, saint Mexan, abbé, célèbre par ses miracles. À Thessalonique, en Macédoine, vers 540, saint David, ermite, qui vécut pendant près de 80 ans reclus dans une cellule en dehors des murs de la ville. À Jaca, en Espagne, vers 716, sainte Eurosie, vierge et martyr. Près de Valenciennes, au 8e siècle, les saints martyrs Solve, évêque, et son disciple que l'on appela Supéry. Ils vinrent d'Auvergne dans cette région et, sous le seigneur du lieu Wingard, y subirent le martyr. À Gubbio, en Ombrie, l'an 1064, saint Radulphe, évêque, qui s'appliqua à la prédication et dépensa de grand cœur pour les pauvres tout ce qu'il pouvait soustraire de ses dépenses personnelles. À Cordoue, en Andalousie, l'an 925, saint Pélage, martyr. À l'âge de 13 ans, pour la foi du Christ et pour garder la chasteté en repoussant les avances du calife Abd ar-Rahman III, il fut, sur son ordre, déchiqueté et coupé en morceaux avec des pinces de fer, consommant ainsi glorieusement son martyr. À Belley, en 1178, saint Anthelme, évêque. D'abord moine de la Grande Chartreuse, il reconstruisit les bâtiments ruinés par une avalanche. Prieur, il convoqua un chapitre général. Contraint par le pape d'accepter l'évêché de Belley, il mit un zèle infatigable et une intrépide fermeté à corriger les mœurs du clergé et des nobles. Dans la baie devant le port de Rochefort, en 1794, le bienheureux Raymond Pétignot de Jourignac, prêtre et martyr, archidiacre de Limoges au moment de la Révolution française, il fut arrêté en raison de son sacerdoce et détenu dans des conditions inhumaines sur un bateau négrier sur lequel il mourut, couvert de plaies et rongé de vermine. À Cambrai, en 1794, les bienheureuses Madeleine Fontaine, Françoise Lanel, Thérèse Fantou et Jeanne Gérard, vierges et martyrs. Filles de la charité, elles furent condamnées à mort en haine de l'Église, dans la même persécution, et conduites à l'échafaud, la tête couronnée du rosaire, par dérision. Au pays de Kangshengshuan, près de la ville de Lusutao, dans la province chinoise de Hebei, en 1900, saint Joseph Ma Taishun, martyr. Médecin et catéchiste, alors que dans la persécution de la secte de Yutuan, tous les membres de sa famille avaient failli à la foi, il préféra confesser le Christ par son sang. À Jalisco, sur le territoire de Guadalajara, au Mexique, en 1927, saint Joseph Marie Robles, prêtre et martyr. Arrêté au cours de la grande persécution en ce pays, alors qu'il allait célébrer la messe dans une maison,
il fut pendu à un arbre. Dans la région de Lvov, en Ukraine, l'an 1941, les bienheureux martyrs Nicolas Conrad, prêtre, et Vladimir Prijma, qui, sous l'occupation du régime nazi, furent tués dans la forêt de Burk, près de la ville de Stradet.

0: Au Père et au Fils et au Saint-Esprit, pour les siècles des siècles.
1: Radio Espérance, il est 7h, nous récitons l'Angélus. L'ange du Seigneur apporta l'annonce à Marie, et elle conçut du Saint-Esprit. Je vous salue, Marie, pleine de grâce, le Seigneur est avec vous. Vous êtes bénie entre toutes les femmes, et Jésus, le fruit de vos entrailles, est béni. Sainte Marie, Mère de Dieu, priez pour nous, pauvres pécheurs, maintenant et à l'heure de notre mort. Amen. Voici la servante du Seigneur, qu'il me soit fait selon votre parole. Je vous salue, Marie, pleine de grâce, le Seigneur est avec vous. Vous êtes bénie entre toutes les femmes, et Jésus, le fruit de vos entrailles, est béni. Sainte Marie, Mère de Dieu, priez pour nous pauvres pécheurs, maintenant et à l'heure de notre mort. Amen. Et le Verbe s'est fait chair, et il a habité parmi nous. Je vous salue, Marie, pleine de grâce, le Seigneur est avec vous. Vous êtes bénie entre toutes les femmes, et Jésus, le fruit de vos entrailles, est béni. Sainte Marie, Mère de Dieu, priez pour nous pauvres pécheurs, maintenant et à l'heure de notre mort. Amen. Priez pour nous, Sainte Mère de Dieu, afin que nous soyons rendus dignes des promesses du Christ. Prions. Que ta grâce, Seigneur notre Père, se répande dans nos cœurs. Par le message de l'ange, tu nous as fait connaître l'incarnation de ton Fils bien-aimé. Conduis-nous par sa passion et par sa croix, avec le secours de la Vierge Marie, jusqu'à la gloire de la résurrection, par Jésus le Christ, notre Seigneur. Amen.

Amis auditeurs, bonjour. Il est 7h03 en ce vendredi 26 juin 2026. Vous écoutez Radio Espérance, Martin avec vous pour partager cette prière du matin. En ce début de journée, après avoir salué Marie, Reine des hommes, Reine du ciel et de la terre, nous nous tournons vers le Seigneur au nom du Père, du Fils et du Saint-Esprit. Amen.

Aujourd'hui, les lectures sont celles du vendredi de la 12e semaine du temps ordinaire. Lecture du deuxième livre des rois. La neuvième année du règne de Sédécias, le dixième jour du dixième mois, Nabucodonosor, roi de Babylone, vint attaquer Jérusalem avec toute son armée. Il établit son camp devant la ville qu'il entoura d'un ouvrage fortifié. La ville fut assiégée jusqu'à la 11e année du règne de Sédécias. Le 9e jour du 4e mois, quand la famine était devenue terrible dans la ville et que les gens du pays n'avaient plus de pain, une brèche fut ouverte dans le rempart de la ville. Mais toute l'armée s'échappa dans la nuit par la porte du double rempart près du jardin du roi, dans la direction de la plaine du Jourdain, pendant que les Chaldéens cernaient la ville. Les troupes chaldéennes poursuivirent le roi et le rattrapèrent dans la plaine de Jéricho. Toute son armée en déroute l'avait abandonné. Les Chaldéens s'emparèrent du roi. Ils les menèrent à Ribla, auprès du roi de Babylone, et l'on prononça la sentence. Les fils de Sédécias furent égorgés sous ses yeux, puis on lui creva les yeux. Il fut attaché avec une double chaîne de bronze et emmené à Babylone. Le 7e jour du 5e mois, la 19e année du règne de Nabucodonosor, roi de Babylone, Nabuzardan, commandant de la garde au service du roi de Babylone, fit son entrée à Jérusalem. Il incendia la maison du Seigneur et la maison du roi. Il incendia toutes les maisons de Jérusalem, toutes les maisons des notables. Toutes les troupes chaldéennes qui étaient avec lui abattirent les remparts de Jérusalem. Nabuzardan déporta tout le peuple resté dans la ville, les déserteurs qui s'étaient ralliés au roi de Babylone, bref, toute la population. Il laissa seulement une partie du petit peuple de la campagne pour avoir des vignerons et des laboureurs.

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Au bord des fleuves de Babylone, nous étions assis et nous pleurions. Nous souvenons de Sion au saule des alentours, nous avions perdu nos harpes. Que ma langue s'attache à mon palais si je perds ton souvenir. C'est là que nos vainqueurs nous demandèrent des chansons et nos bourreaux, des airs joyeux. Chantez-nous, disait-il, quelques chants de Sion. Que ma langue s'attache à mon palais si je perds ton souvenir. Comment chanterions-nous un chant du Seigneur sur une terre étrangère? Si je t'oublie, Jérusalem, que ma main droite m'oublie. Que ma langue s'attache à mon palais si je perds ton souvenir. 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Si je n'enlève Jérusalem au sommet de ma joie. 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

Évangile de Jésus-Christ selon saint Matthieu. Lorsque Jésus descendit de la montagne, des foules nombreuses le suivirent. Et voici qu'un lépreux s'approcha, se prosterna devant lui et dit « Seigneur, si tu le veux, tu peux me purifier. » Jésus étendit la main, le toucha et lui dit « Je le veux, sois purifié. » Et aussitôt il fut purifié de sa lèpre. Jésus lui dit « Attention, ne dis rien à personne, mais va te montrer au prêtre et donne l'offrande que Moïse a prescrite. Ce sera pour les gens un témoignage. »

Père très saint, nous t'offrons nos actions, nos joies, nos peines, avec celles de tous nos frères, dans le cœur de ton Fils Jésus, notre Seigneur. Par l'Esprit Saint, nous serons aujourd'hui les témoins de ton amour. Avec Notre-Dame, en l'Église, nous te prions pour que le monde accueille ta lumière. Nous te prions en particulier pour tous les étudiants qui passent des examens actuellement. Et malgré la chaleur, aide-les à donner le meilleur d'eux-mêmes pour te rendre gloire. Je crois en Dieu, le Père Tout-Puissant, Créateur du ciel et de la terre, et en Jésus-Christ, son Fils unique, notre Seigneur, qui a été conçu du Saint-Esprit, est né de la Vierge Marie, a souffert sous Ponce Pilate, a été crucifié, est mort et a été enseveli, est descendu aux enfers. Le troisième jour est ressuscité des morts et monté aux cieux, est assis à la droite de Dieu, le Père Tout-Puissant, d'où il viendra juger les vivants et les morts. Je crois en l'Esprit Saint, à la Sainte Église catholique, à la communion des saints, à la rémission des péchés, à la résurrection de la chair, à la vie éternelle. Amen. Notre Père qui es aux cieux, que ton nom soit sanctifié, que ton règne vienne, que ta volonté soit faite sur la terre comme au ciel. Donne-nous aujourd'hui notre pain de ce jour. Pardonne-nous nos offenses comme nous pardonnons aussi à ceux qui nous ont offensés. Et ne nous laisse pas entrer en tentation, mais délivre-nous du mal. Amen. Je vous salue Marie, pleine de grâce, le Seigneur est avec vous. Vous êtes bénie entre toutes les femmes et Jésus, le fruit de vos entrailles, est béni. Sainte Marie, Mère de Dieu, priez pour nous pauvres pécheurs, maintenant et à l'heure de notre mort. Amen. Et maintenant nous nous unissons à Dieu dans la foi, l'espérance et la charité. Acte de foi. Mon Dieu, je crois fermement toutes les vérités que vous avez révélées, que vous nous enseignez par votre Sainte Église, parce que vous ne pouvez ni vous tromper, ni nous tromper. Dans cette foi, puis-je vivre et mourir. Amen. Acte d'espérance. Mon Dieu, j'espère avec une ferme confiance que vous me donnerez par les mérites de Jésus-Christ, votre grâce en ce monde et le bonheur éternel dans l'autre, parce que vous l'avez promis, et que vous tenez toujours vos promesses. Dans cette foi, puis-je vivre et mourir. Amen. Acte de charité. Mon Dieu, je vous aime de tout mon cœur et plus que tout parce que vous êtes infiniment bon. Et j'aime mon prochain comme moi-même, pour l'amour de vous.

Chaque jour, il est bon de nous rappeler la loi du Seigneur. Tu adoreras le Seigneur ton Dieu et tu l'aimeras parfaitement. Tu ne prononceras le nom de Dieu qu'avec respect, fuyant blasphème et faux serment. Tu sanctifieras le jour du Seigneur. Tu honoreras ton père et ta mère. Tu ne tueras pas. Tu ne commettras pas d'adultère. Tu ne voleras pas. Tu ne porteras pas de faux témoignages contre ton prochain. Tu ne convoiteras pas la femme de ton prochain. Tu ne désireras pas injustement le bien des autres.

Seigneur, toi dont la bonté et la beauté sont si grandes que, depuis la création du monde, elle ne se laisse voir à l'intelligence qu'à travers tes œuvres. Donne-moi d'avoir un cœur ouvert à la beauté du monde et à la vie sans cesse naissante dans le secret des commencements. Donne-moi de savoir te contempler par l'infiniment petit de ce qui naît et par l'infiniment fragile de ce qui grandit. Donne-moi de vouloir accueillir avec Jésus ton enfant, la vie qui crie ton amitié plus forte que la mort, que toutes les morts. Donne-moi, Seigneur, de pouvoir te reconnaître et de savoir te protéger dans l'amorce de tout visage et le cri silencieux de celui qui veut vivre.

Il est 7h25, aujourd'hui, 26 juin 2026, l'Église fait commémoraison de Saint José Maria Escrivá de Balaguer. José Maria naquit près de Barcelone en 1902. Il sentit tout jeune l'appel de Dieu en lui. Ordonné prêtre en 1925, il priait pour connaître les volontés de Dieu sur lui. Au cours d'une retraite, il eut une révélation de sa mission. Fonder un institut dont les membres, clercs ou laïcs, se sanctifieraient au cœur du monde. Ainsi naquit l'Opus Dei, l'œuvre de Dieu. Il expliquait ainsi cette fondation. Tout travail doit être exécuté par le chrétien avec la plus grande perfection possible, avec une grande compétence professionnelle et un amour de la volonté de Dieu au service des hommes. Les débuts furent difficiles, surtout à cause de la nouveauté de ce qui était proposé à des laïcs. Se consacrer à Dieu, sans prononcer de vœux, et tout en restant dans le siècle. Peu à peu, des personnes de toutes conditions sociales suivirent José Maria pour placer le Christ au cœur de toute activité humaine. Les œuvres se multiplièrent. Les épreuves se multiplièrent. Guerre civile, incompréhension. Mais José Maria tint bon, fidèle à son évêque et à la prière. La sainteté de sa vie fut finalement reconnue et de nombreux évêques lui demandèrent de prêcher des retraites. En 1946, il s'installa à Rome, travaillant à la reconnaissance de son œuvre. Joseph Marie obtint du pape Pie XII que soit défini canoniquement ce nouveau type de d'association de fidèles. L'Opus Dei fut le premier institut séculier reconnu en 1950. José Maria passa les dernières années de sa vie à prêcher dans le monde entier. Bien que physiquement épuisé, il ne cessait d'annoncer à tous l'Évangile. Le 28 mars 1975, alors qu'il célébrait son jubilé sacerdotal, il laissa ce testament. « Je suis, après 50 ans, comme un enfant qui balbutie. Je commence et je recommence chaque jour, et ainsi jusqu'à la fin des jours qui me restent, recommençant sans cesse. » José Maria mourut subitement le 26 juin 1975 à Rome, au pied d'un tableau de la Vierge, vers laquelle il tourna un dernier regard.

0: Ainsi s'achève notre prière du matin. 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Martin vous dit au revoir et vous souhaite une bonne journée.
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Nous avons vu que la prière est une expérience humaine. Pour aller plus loin, pour préciser, c'est une expérience humaine qui se fait dans la foi. Une expérience humaine de la foi, où l'humain créature dialogue avec son créateur, avec Dieu son Père. De ce fait, puisque la vie humaine n'est pas exempte de combats, de difficultés, il y a dans l'expérience de la prière des moments de combat également, des moments d'épreuve. Et les épreuves, elles sont diverses, elles sont nombreuses, en fonction de comment la vie nous traite ou de comment nous organisons nos vies. Nous allons lire quelques numéros du catéchisme de l'Église catholique pour mieux développer cette partie du combat dans la prière. À partir du numéro 2725, la prière est un don de la grâce, mais elle suppose toujours une réponse décidée de notre part parce que celui qui prie combat contre lui-même, contre la mentalité environnante et surtout contre le tentateur qui fait tout pour nous détourner de la prière. Le combat de la prière est inséparable du progrès de la vie spirituelle. On prie comme on vit, parce que l'on vit comme on prie. En plus des conceptions erronées, beaucoup pensent qu'ils n'ont pas le temps de prier ou qu'il est inutile de prier. Et ceux qui prient peuvent se décourager face aux difficultés et face aux insuccès apparents. Pour vaincre ces obstacles, sont nécessaires l'humilité, la confiance et la persévérance. Il est important de nous rappeler que nous ne sommes pas seuls dans les moments d'épreuve, dans les moments de combat, dans les moments de difficulté. Cette parole du Christ dans l'Évangile selon Saint Matthieu est une bénédiction pour nous. Je suis avec vous tous les jours jusqu'à la fin du monde. Tous les jours. On pourrait dire le jour où il fait bon vivre, le jour où la vie est dure, je suis avec vous. Et c'est bien d'avoir cette certitude, c'est bien d'avoir la foi de cette présence réelle du Christ. Nous avons également vu que la Vierge Marie a accompagné de sa prière les disciples. Elle a accompagné de ses prières et de sa présence l'Église naissante. Nous avons dans le livre de la Genèse, Genèse 28, 16, cette expérience de Jacob qui reste pour nous, surtout dans les moments d'épreuve, une consolation. Jacob qui s'écrit « En vérité, le Seigneur est en ce lieu et moi, je ne le savais pas. » Une assurance de la présence effective de notre Dieu auprès de nous dans nos moments de combat, dans les difficultés. Comme nous le disions plus haut, la Vierge Marie a accompagné de sa présence et de ses prières l'Église naissante. Dans la foi, elle nous accompagne également. Malgré tout,
Malgré cette certitude, il nous arrive quelquefois d'être distrait. Il nous arrive quelquefois d'avoir de la paresse pour prier. Dans ces cas, que faire? Dans la dernière partie de notre parcours sur la prière, nous allons aborder cette question de l'attitude à avoir quand surgissent les distractions, l'assédie. Comment réagir?

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2: Bonjour à tous. Avant le repos estival, je voudrais vous proposer peut-être une destination, un jardin à visiter. Il s'appelle le jardin Laudato Si au cœur de Lugano. Un jardin où retrouver la paix et le silence et donner vie au principe de l'encyclique Laudato Si du pape François. Le soin de la maison commune, l'attention portée à la création, la simplicité, la relation et l'écoute. Tel était l'un des rêves de l'Union féminine catholique tessinoise qui est maintenant sur le point de se concrétiser à Lugano. Le jardin est situé dans le cloître de l'ancien monastère des Clarisses Capucines de Lugano qui accueille aujourd'hui le séminaire diocésain et le centre pastoral Saint-Joseph. Pendant des siècles, ce cloître a marqué la vie spirituelle et éducative de ce lieu. Il abritait un potager et constituait un espace de travail témoignant d'une attention quotidienne à la terre et d'un équilibre entre prière et vie quotidienne. Bientôt, mémoire historique et vie communautaire pourront à nouveau se rencontrer grâce au soutien de plusieurs fondations. Une première partie des financements nécessaires a pu être réunie pour lancer la concrétisation du projet. Cette initiative est très intéressante car elle s'inscrit pleinement dans la protection et la promotion de la biodiversité soutenue au niveau fédéral, tant sur le plan législatif que stratégique, explique Guido Maspoli, collaborateur scientifique à l'Office de la nature et du paysage du canton du Tessin, qui a repris le projet avec enthousiasme. Notre service a précisément pour mission de favoriser la conservation des espèces indigènes et de soutenir une présence plus riche et plus conscientisée de la nature, y compris dans les zones urbaines. Il ne s'agit pas simplement de créer un espace vert esthétique, mais de réaliser un lieu qui associe fonctions écologiques, valeurs symboliques et bien-être pour ceux qui le fréquentent. Une vision qui rejoint les principes contenus dans l'encyclique du pape François et qui fait du jardin Laudato Si un lieu capable de transmettre des messages importants et d'offrir une expérience de paix et de réflexion. Mais comment conçoit-on un espace de ce type? Avant tout, il faut tenir compte du contexte. Le couvent et le cloître sont des biens culturels, ce qui signifie qu'on ne peut pas intervenir librement. Chaque choix doit respecter la valeur historique des lieux. En même temps, il ne s'agit pas de tomber dans la tentation de reconstituer artificiellement un jardin du passé, et plutôt de partir de la réalité actuelle de l'endroit et de la valoriser pour une proposition cohérente. D'où le choix d'introduire des espèces citées dans la Bible, permettant de relier la dimension botanique à la dimension spirituelle. De plus, de nombreuses espèces bibliques appartiennent à un climat subtropical ou méditerranéen. Elles trouvent donc ici des conditions favorables. C'est une manière de donner au jardin une identité forte, enracinée à la fois dans sa signification religieuse et dans les caractéristiques environnementales du lieu. Par exemple, les roses, déjà présentes aujourd'hui et symbole marial par excellence, conserveront une place dans le jardin. Il n'est pas certain que toutes les plantes actuelles puissent être préservées, car il faut évaluer leur état et leur cohérence avec le nouvel aménagement, mais leur présence est importante non seulement pour des raisons esthétiques, mais aussi pour leur forte valeur symbolique. Le travail botanique sera accompagné d'une intervention architecturale avec la rénovation des accès piétons et du mobilier. Si l'objectif reste de faire de ce lieu un espace de recueillement, il pourra également accueillir des activités, par exemple éducatives ou de découverte. Bel été à tous et à bientôt.

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1: Chers amis, bonjour. Aujourd'hui, nous nous tournons vers le Soudan où la communauté chrétienne est une nouvelle fois en deuil après un terrible drame survenu dans la région des montagnes Nouba. En effet, vendredi dernier, le 19 juin, le père Youhanna Al-Amin a été assassiné aux côtés de deux autres personnes. Le père Youhanna était curé de la paroisse Saint-Vincent à Koda. Ce triple meurtre met à nouveau la lumière sur l'extrême violence qui règne dans ce pays en guerre depuis maintenant 3 ans. Et tout particulièrement dans cette zone des monts Nouba, contrôlée par les rebelles du SPLM Nord. C'est le mouvement populaire de libération du Soudan Nord. La tension est extrême, notamment ces jours-ci, autour de la ville d'El Obeide, menacée par de nouvelles attaques, à tel point que l'ONU vient de lancer une alerte appelant à la paix dans la région. Cette insécurité grandissante avait poussé la majorité du personnel religieux à évacuer la région ces derniers mois. Mais le père Youhanna avait choisi de rester pour ne pas abandonner ses fidèles. C'était une figure profondément respectée, engagée depuis plus de 30 ans auprès des jeunes et des familles. Selon nos sources locales, le père Youhanna aurait été victime d'un acte de représailles. Il avait en effet récemment dénoncé le vol de médicaments que l'Église gardait précieusement pour soigner la population locale, mais il a hélas payé de sa vie son refus de se taire face à l'injustice. Alors ce n'est malheureusement pas la première fois que l'Église est visée au Soudan. En effet, même si elle n'est pas toujours directement attaquée, elle paye un tribut de plus en plus lourd, car elle reste, comme le père Youhanna, dans des zones extrêmement dangereuses. L'an dernier, en juin 2025, un autre prêtre, le père Luca Jomo, mourait sous une balle perdue au Darfour. Et quelques mois plus tôt, c'était l'évêque lui-même, l'évêque de l'Obeide, qui était brutalement roué de coups par des hommes armés. Alors aujourd'hui, tout le diocèse réclame justice et demande que la lumière soit faite sur la mort du père Youhanna, alors que les appels à la paix se multiplient pour sauver la population soudanaise épuisée par la guerre. Cette semaine, nous pouvons donc prier pour les Soudanais, et notamment ceux qui résident dans cette région d'El Obeide, pour qu'il n'y ait pas d'autres massacres ces prochains jours, et que la paix puisse enfin arriver.

Amis auditeurs, bonjour. Voici l'écho du Saint-Siège du jeudi 25 juin sur les ondes de Radio Espérance. Nous ouvrons ce point d'actualité avec la rencontre entre le pape Léon XIV et l'écrivain Éric Emmanuel Schmitt au Vatican. Ce mercredi 24 juin, le pape a reçu en audience plusieurs personnalités littéraires de renommée internationale à l'occasion du centenaire de la librairie Éditrice Vaticane, maison d'édition du Saint-Siège, fondée en 1926. Parmi eux, Éric Emmanuel Schmitt, romancier, dramaturge et philosophe franco-belge, converti au catholicisme. L'auteur, l'un des plus traduits au monde en langue française, a partagé ses impressions sur l'invitation du pape à susciter de l'attrait pour la vérité. Léon XIV avait, lors de cette même audience, déclaré aux écrivains présents « Nous avons besoin de votre imagination, de la vivacité de votre pensée, pour créer des espaces de liberté et d'authenticité. Des paroles fortes qui résonnent comme un appel à la responsabilité des artistes face au monde contemporain. » Poursuivons avec le discours de Léon XIV au président des universités jésuites d'Amérique du Nord. Ce jeudi matin, le pape les a reçus en audience au Vatican. Dans son adresse, Léon XIV a exprimé sa gratitude envers ces institutions, tout en soulignant les défis majeurs auxquels elles font face. Il a rappelé que les quatre préférences apostoliques universelles de la Compagnie de Jésus proposent des pistes susceptibles d'aider à relever ces défis au niveau de l'enseignement supérieur. Un message clair adressé à ces établissements. Ancrer leur mission éducative dans une vision spirituelle et apostolique au service de la personne humaine et du bien commun. Notre dernier point d'actualité concerne l'audience de Léon XIV à la Fédération italienne de natation, ce jeudi 25 juin. Le pape a reçu des athlètes et des passionnés de natation. Dans son discours, il a souligné que le sport, lorsqu'il est bien vécu, est un remède pour le corps et pour l'esprit. Il intègre les différentes composantes de la personne et les oriente vers des valeurs très importantes, telles que l'engagement, la solidarité et l'honnêteté. Léon XIV a également évoqué le symbole de l'eau dans la tradition chrétienne, rappelant son lien profond avec le baptême. Il a conclu en invitant les sportifs à ne pas oublier que l'âge de la compétition passe, mais que les valeurs, elles, demeurent. C'était l'écho du Saint-Siège du jeudi 25 juin. Retrouvez-nous demain pour un nouveau bulletin d'information à la même heure sur les ondes de Radio Espérance.

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Vos rendez-vous aujourd'hui sur Radio Espérance. Bonjour chers amis auditeurs, bienvenue sur les ondes de Radio Espérance en ce vendredi 26 juin. Et voici quelques-uns de nos rendez-vous pour cette journée radiophonique. Dès 9h30, nous serons avec Bertrand Vergely pour Lumière de l'orthodoxie. Aujourd'hui, une émission consacrée à la hiérarchie céleste d'après Denis l'Aéropagite. Nous poursuivrons avec le chant grégorien et un moine de l'abbaye Notre-Dame de Triors qui nous proposera un commentaire spirituel et musical du graduel Propitius Esto, pièce grégorienne qui fait partie de la messe du 10e dimanche du temps ordinaire, 4e dimanche après la Pentecôte. Puis nous écouterons le père Philippe Play pour Bible en perspective, avant de retrouver à 11h Michel Coquillon pour un regard chrétien sur la société. Aujourd'hui, Michel Coquillon nous invite à résister au formatage des médias. La messe quotidienne, elle sera radiodiffusée en direct depuis la crypte du patronage Saint-Joseph à Saint-Étienne à partir de 11h30. Cet après-midi, le chapelet sera bien sûr à vos intentions. À partir de 14h30, nous méditerons les mystères lumineux, chapelet suivi de l'heure de la miséricorde, et puisque nous sommes vendredi, l'heure de la miséricorde sera suivie aussi du chapelet de la miséricorde, donc à 15h. Toujours en ce vendredi, nous aurons la méditation du chemin de croix à partir de 15h30 depuis l'oratoire de la radio. Et à 16h, vous pourrez écouter ou réécouter Regard chrétien sur la société, c'est avec Michel Coquillon qui nous invite toujours à résister au formatage des médias. À 16h30, nous serons avec le père Benoît Guédas pour le Sacré-Cœur au fil des siècles. À 17h, notre temps d'intercession se déroulera en direct de l'oratoire de la radio, à partir de 17h, avec la prière méditée du chapelet de la miséricorde. L'office des Vêpes est un peu plus en soirée, après 18h30, toujours en direct du couvent Saint-Antoine à Bastia. Et ce soir, après notre chapelet pour les vocations, prié depuis nos studios de Paray-le-Monial à 20h30, où nous méditerons les mystères douloureux, je vous propose de retrouver Causerie avec un prêtre. C'est la rediffusion d'émissions enregistrées il y a quelques temps. Ce soir, nous serons avec les séminaristes d'Ars qui reçoivent le père Roland Varin pour parler de la vertu de charité. Et nous conclurons cette journée liturgiquement à 22h05 avec l'office décompli, suivi de la lecture du martyrologe de ce lendemain. Mais pour l'instant, il est 8h et je vous laisse en compagnie de Clotilde Brosselet pour sa chronique « Je dis ça, je dis rien ». Elle sera suivie du père Descoumont pour des questions sur la foi. Puis Françoise Brenhardt nous fera entrer dans la liturgie de ce 13e dimanche du temps ordinaire avec une lecture commentée de l'évangile de Matthieu au chapitre 10. Tout ceci, c'est avant notre premier chapelet de la journée à 8h30, chapelet aux intentions du monde et de l'Église, où nous méditerons les mystères joyeux. Je vous souhaite donc une très bonne et belle journée en notre compagnie sur nos ondes pour ce vendredi 26 juin.

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3: Ça y est, c'est officiel, Léon XIV viendra en France. Après le grand vide du pontificat de François, qui n'est jamais venu à la rencontre des Français et de leurs dirigeants, sa sainteté se rendra dans notre pays, à peine après un an de pontificat, dans le cadre d'une visite d'État officielle. Pourtant, en 10 ans, François avait tout de même foulé 3 fois le sol français, seul pays du monde à avoir reçu un tel honneur. En novembre 2014 à Strasbourg, au Parlement européen et au Conseil de l'Europe, à Marseille en septembre 2023, à l'occasion des rencontres méditerranéennes, enfin en Corse en décembre 2024, pour une visite pastorale lors du colloque sur la religiosité populaire en Méditerranée. Les Français avaient été blessés de ce que certains avaient pris pour du mépris, surtout quand François avait affirmé « je n'irai pas à Paris, je n'irai pas à Paris » pour refuser l'invitation qui lui avait été adressée tant par l'Élysée que par le diocèse de Paris, notamment à l'occasion de la réouverture de Notre-Dame. François avait choisi ses lieux de voyage pour ce qu'ils représentent d'un point de vue pastoral, en ce qu'ils appellent l'Église à jouer son rôle d'hôpital de campagne. Il avait délaissé les grands centres pour leur préférer les périphéries, ce qui avait fait dire à certains qu'il mettait le centre aux périphéries et les périphéries au centre. Les Français avaient donc eu parfois le sentiment d'être relégués, car incarnation de cette vieille Europe malade qui ne méritait pas d'être soignée. En septembre, ce sera chose réparée, la fiennie de l'Église, qui a bien négligé les promesses de son baptême, va enfin à nouveau accueillir le souverain pontife. Une visite d'État donc dont les grands traits du programme ont été annoncés. Rien de bien original dans ce voyage qui comportera tous les aspects d'une visite officielle associée à la dimension pastorale inhérente aux voyages pontificaux. Comme en Espagne, outre les étapes diplomatiques incontournables, Léon XIV donnera à son voyage des aspects pastoraux traditionnels avec un temps de prière avec les personnes consacrées, une veillée avec les jeunes et une grande messe. Mais comme au Carinari où Léon XIV a donné à voir au monde sa préoccupation pour les migrants, son voyage en France jettera aussi la lumière sur le soin auprès des malades et personnes en fin de vie, avec cette messe à Lourdes, lieu symbolique de la compassion pour ceux qui souffrent, et une visite à Jeanne Garnier, un établissement de soins palliatifs. Léon XIV s'empare donc de tous les maux qui blessent notre société. En France, alors que le débat sur une aide active à mourir fait rage dans l'hémicycle, le pape envoie le signe qui ne confortera pas les Français et leurs élus dans leurs errances morales à l'égard de ceux dont la dignité exige d'être soignée et accompagnée et non achevée au nom d'une conception fausse de la liberté. Comme aux Canaries, comme ses prédécesseurs, le pape se veut cet aiguillon de nos consciences ramollies. Emmanuel Macron espérait bien que la loi sur la fin de vie soit votée avant l'été pour que la visite pontificale ne s'attarde pas trop sur le sujet. Que nenni ! Loi votée ou pas, Léon XIV n'occultera pas le sujet, pire, il le mettra en lumière. Mais cette visite comportera aussi une dimension plus européenne et internationale avec la visite prévue à l'UNESCO et le passage à Metz, ville de Robert Schuman. Déjà, Léon XIV a dénoncé le remplacement d'une diplomatie du dialogue à une diplomatie de la force, je le cite, et s'est posé en chantre du multilatéralisme. C'est peut-être là que le risque de faux pas existe pour notre pape. Devant les finalités affichées de l'ONU et de ses agences comme de la construction européenne, de préservation de la paix notamment, il lui faudra porter un regard lucide sur les fragilités et les vices de ces organisations internationales que trop souvent notre Église admire sans être capable de voir combien elles peuvent porter un idéal partagé en apparence avec notre conception du bien commun, mais trop souvent porté par des politiques en totale contradiction avec l'anthropologie chrétienne. L'ONU et notamment l'UNESCO, à travers son agenda 21 puis 2030, n'est-elle pas, notamment dans les pays pauvres, le fer de lance de politiques malthusiennes où l'éducation à l'égalité entre les hommes et les femmes accorde une place essentielle et prépondérante à la contraception et surtout à l'avortement, à la limitation des naissances. Quant à l'Union européenne, son fondement, la solidarité des intérêts économiques de ses membres et non une anthropologie partagée, exige un regard lucide. Le moteur dans son histoire n'est pas le bien commun, mais l'intérêt général. Et son fonctionnement, un ordre juridique supranational qui désarime l'état de la nation pour l'arrimer à un système de gouvernance globale où la souveraineté du peuple est évacuée au profit d'une technocratie de marché. Cette construction européenne s'émancipe du politique pour lui préférer l'ordre juridique et technique, loin de toute souveraineté populaire. Son fonctionnement, lui aussi, exige d'échapper à l'éblouissement de la promesse d'une paix perpétuelle. Dans un pays fracturé, à la veille d'une élection présidentielle qui prendra appui sur un champ politique polarisé à l'extrême, dans un contexte de grande fragilité économique et d'incertitude internationale, il est fort à parier que le voyage du pape trouvera une grande place dans les médias. Déjà, le Parisien a titré « Les secrets d'une visite historique ». La parole prophétique de l'Église saura toucher les cœurs dans sa défense de la paix et des plus fragiles, contrastant avec la puissance et le contexte de notre époque. Nos dirigeants n'échapperont donc pas à l'interpellation, certes miséricordieuse, mais sans embâche de Léon XIV, sur leur choix politique. Et notre société sera rappelée à la signification concrète des promesses de son baptême. Mais la figure de tempérance et de douceur de ce pape, qui se veut l'héritier de celui qui a inauguré le discours social de l'Église, saura toucher le cœur blessé de l'homme contemporain que nous sommes et apporter une réponse à son angoisse existentielle. Si notre pays a besoin des bienfaits d'une victoire du Coupe du Monde de foot, la visite du pape est une main tendue pour que notre pays sorte des sables mouvants dans lesquels il s'enfonce. Une main tendue qu'il ne saura refuser. Enfin, je dis ça, je dis rien.

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1: Je reviens aujourd'hui, chers auditeurs, sur ce que je vous disais récemment, à savoir que la paix que nous éprouvons lorsque nous nous jetons dans les bras de Jésus au lieu de céder à la tentation de tristesse est une participation à la joie même de Jésus. C'est Jésus qui vit cette joie en nous. Et alors, je pense à ce que ne cessait de dire Saint Jean Eudes, à savoir que Jésus revivait en nous les mystères qu'il avait vécus sur terre. Et alors, on a un peu le vertige quand on pense que si Jésus est venu sur terre, c'est que le Père lui a dit « Mon fils, il faut que tu arrives à vivre ce que les hommes n'arrivent pas à vivre et que tu vas vivre en perfection, à savoir la joie dans la tristesse. » Je vous ai souvent dit ce paradoxe de la vie de Jésus, bien compris par le petit Vanne. Que dit Jésus au petit Vanne ? Ma vie a été douloureuse, mais pas malheureuse, et ne crois surtout pas ceux qui disent le contraire. Et c'est la raison pour laquelle, vous le savez, certains artistes, beaucoup d'artistes, ont mis un sourire sur les lèvres de Jésus crucifié pour évoquer cette paix profonde que Jésus a vécue jusque sur la croix. Il a été à ce moment-là l'homme le plus douloureux et le plus heureux qui ait pu vivre sur terre. Eh bien, ce mystère d'un Jésus heureux dans sa souffrance, il le vit dans des millions de gens. Et on peut imaginer que le Père dit à son fils, « Tu iras sur terre et tu vivras cette chose que les hommes n'arrivent pas à vivre, la joie dans la souffrance, pour que tu vives cela en eux. » C'est Jésus lui-même qui vit en chacun d'entre nous, surtout lorsque nous avons la foi, cette capacité que nous avons de rester en paix, et même de sourire au cœur de nos souffrances les plus grandes. C'est Jésus qui le vit en nous. Et pendant qu'il le vit en nous, il le vit en même temps, dans d'innombrables d'autres cœurs, et qui s'entraînent les uns les autres. Parce que lorsque quelqu'un réussit à rester en paix au milieu de ses souffrances, sous l'influence directe de Jésus, eh bien ce sont d'autres cœurs qui se mettent à rester en paix au milieu de leurs souffrances. Mystère de la communion des saints. Et c'est l'une des grandes choses que Jésus a vécues sur terre. Il a bien sûr vécu la charité fraternelle, il a vécu la patience, l'écoute de son prochain, mais il a vécu par-dessus tout cette joie divine au milieu de ses souffrances. Et c'est le Père qui lui a dit, « Mon fils, tu iras vivre ça toi-même quelques années sur la terre pour que tu puisses le vivre ensuite dans d'innombrables cœurs humains. » Qui réussiront en te laissant régner en toi, qui réussiront à vivre ce paradoxe de la joie, d'une grande paix dans la souffrance. Ô mes frères, méditons souvent ce mystère de Jésus et remercions-le de nous l'avoir fait comprendre et de nous aider à le vivre et à le vivre le plus joyeusement possible, avec un sourire sur notre visage, sur eux qui plaît tellement à Dieu. Ce SMS, ce sourire minuscule silencieux, qui est l'une des plus belles choses que nous puissions offrir à Dieu. Nous lui donnons notre tristesse et il nous rend cette paix qui vient vivre en nous.

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2: Évangile selon saint Matthieu, chapitre 10, versets 37 à 42. La traduction et le commentaire sont extraits de Françoise Brénard, l'Évangile selon saint Matthieu, un collier d'oralité. Préface Mgr Mirkis, Mgr Dufour, Mgr Casady. Évangile. Alors je rappelle que cette traduction a reçu l'imprimatur de la Conférence des évêques de France. Évangile. Qui aime son père ou sa mère plus que moi n'est pas digne de moi. Qui aime son fils ou sa fille plus que moi n'est pas digne de moi. Et quiconque ne se charge pas de sa croix et ne me suit pas n'est pas digne de moi. Qui a trouvé sa vie la perdra. Qui perdra sa vie à cause de moi la trouvera.

acclamons la parole de Dieu. Et je vous encourage, chers auditeurs, à mémoriser l'Évangile. Cette traduction qui respecte les reprises de souffle est faite pour cela. L'Évangile de Matthieu est un collier d'oralité. Et nous sommes ici dans un fil d'oralité dont la perle introductive, dans ce que j'appelle le collier conteur, nomme 9 fois Hérode, qui lança la persécution contre l'enfant Jésus. Matthieu chapitre 2. Ce fil d'oralité parle 9 fois d'accusations mortelles contre Jésus ou contre ses disciples. Contre Jésus d'abord. Des hommes parmi les scribes se dirent entre eux-mêmes « Celui-ci blasphème ». Matthieu 9, verset 3. Les pharisiens toutefois disaient « C'est par le chef des démons qu'il fait sortir les démons ». Puis Jésus annonce aux disciples qu'ils seront confrontés à des hommes comme des loups, aux hommes, à des tribunaux, à des gouverneurs ou à des rois, à tout homme. Et finalement, les ennemis d'un homme seront les fils de sa maison. Matthieu 10, verset 36. Et Jésus promet aux disciples fidèles qu'ils seront récompensés. L'évangile de ce dimanche commence ici. Verset 37. Qui aime son père ou sa mère plus que moi n'est pas digne de moi. Qui aime son fils ou sa fille plus que moi n'est pas digne de moi. Le verbe aimer est ici le verbe « rechem » qui reflète l'affection et la tendresse. Les attachements naturels et familiaux ne doivent pas arrêter le disciple dans sa démarche de suivre Jésus. Le refrain « n'est pas digne de moi » en araméen « lo, sho et li » n'a rien à voir avec le fait d'entrer dans une famille de dignitaires de laquelle les gens ordinaires sont exclus. C'est une expression familière qui signifie « ça ne me va pas » ou « ce n'est pas ce que je cherche. » Et Monseigneur Ali Choran donne un exemple. Si je vous demande un instrument pour arracher un clou et que vous me tendez un marteau, je vous réponds « lo shoeli ». L'expression nous situe dans le concret de l'amitié ou du service derrière le Christ. Il s'agit de se constituer digne du Christ. Verset 38. Et quiconque ne se charge pas de sa croix et ne me suit pas, n'est pas digne de moi. À une sœur de la charité découragée, Mère Teresa demanda, « Faut-il suivre le Christ ou marcher devant ?» La sœur répondit, « Le suivre. » Et elle retrouva courage. Le Christ porte la croix devant nous. L'expression « porter sa croix » signifie prévoir et accepter ici, dans ce contexte, l'opposition violente à l'égard des disciples du Christ. Nous sommes habitués à parler de la croix, mais l'image est très forte et elle a dû choquer les auditeurs de Jésus. Après la mort d'Hérode le Grand, donc à l'époque de l'enfance du Christ, le légat Varus avait fait crucifier 2000 Juifs. Et Jésus promet la vie éternelle dans son royaume à celui qui restera fidèle jusqu'à la mort. Verset 39, « Qui a trouvé sa vie, la perdra. Qui perdra sa vie à cause de moi, la trouvera. » Ici, clairement, perdre sa vie signifie mourir de mort violente. Le vrai martyr est celui qui donne sa vie pour les autres, et non pas celui qui perd sa vie après avoir essayé de tuer le plus possible d'ennemis de Dieu. Et Jésus s'associe à l'apôtre qu'il envoie. Accueillir un apôtre, c'est accueillir Jésus, et en Jésus, le Père lui-même. Verset 40, « Qui vous accueille, m'accueille, et qui m'accueille, accueille celui qui m'a envoyé. » Et ainsi, dit saint Hilaire de Poitiers, celui qui reçoit les apôtres reçoit le Christ. Or celui qui reçoit le Christ reçoit Dieu, son Père. Car dans les apôtres, il ne reçoit rien d'autre que ce qui est dans le Christ. Et il n'y a rien d'autre dans le Christ que ce qui est en Dieu. Des apôtres, Jésus passe aux prophètes. Verset 41. Qui accueille un prophète en sa qualité de prophète

0: reçoit une récompense de prophète. Depuis le décret du 29 décembre 1966 de la Sacrée Congrégation pour la Doctrine de la Foi, chacun peut publier les textes qui se réfèrent aux nouvelles révélations, apparitions, locutions, prophéties ou miracles, sans que cela engage la Sainte Église catholique romaine. Le catéchisme catholique explique, au numéro 67, au sujet des révélations dites privées, leur rôle n'est pas d'améliorer ou de compléter la révélation définitive du Christ, mais d'aider à en vivre plus pleinement à une certaine époque de l'histoire. Et le catéchisme ajoute, la foi chrétienne ne peut pas accepter des révélations qui prétendent dépasser ou corriger la révélation dont le Christ est l'achèvement. C'est le cas de certaines religions non chrétiennes et aussi de certaines sectes récentes qui se fondent sur de telles révélations. Catéchisme 67. Après les prophètes, Jésus élargit son propos à l'accueil des justes. Verset 41. Qui accueille un homme juste en sa qualité de juste reçoit une récompense de juste. Ces justes, chers auditeurs, sont par exemple des lanceurs d'alerte, ou plus simplement des gens qui se maintiennent dans la droiture quand tout un groupe bascule dans la compromission. Il est d'autant plus difficile d'accueillir une personne juste que nous sommes dans une situation dominée par des personnes injustes, menteuses, cruelles et manipulatrices. On rencontre des gens au statut social honorable, cultivés et en poste de responsabilité, mais qui se situent au-dessus des lois. Il y a quelque chose d'infantile. Le respect des consignes et des lois s'acquiert dès la petite enfance. Pour ce genre de personnalité, l'homme juste est insupportable. Comme un petit enfant, ces personnes mentent et trompent leur entourage, ce qui épuise l'homme juste et l'isole. En position respectable, elles savent être charmantes et rassembler autour d'elles un groupe de fans. Malheur à l'homme juste, du jour au lendemain, il se trouve ostracisé, exclu, et tout le groupe est manipulé contre lui. On interdit d'aller parler au juste ou d'accueillir sa pensée. Et pourtant, secrètement, on admire la justice du juste. Qui fera le pas de l'accueillir? Qui accueille un homme juste en sa qualité de juste, dit Jésus, reçoit une récompense de juste. Matthieu 10, verset 41. Jésus dit encore, « Et quiconque donne à boire même un simple verre d'eau fraîche à l'un de ses petits, en sa qualité de disciple, amen, je vous le dis, non, il ne perdra pas sa récompense. » En temps de persécution, donner un simple verre d'eau à un disciple du Christ peut être un acte héroïque. Le savent très bien ceux qui vivent dans les pays musulmans, où ceux qui se convertissent au Christ sont généralement bannis. C'est une grande chose que d'être compté au nombre des martyrs du Seigneur. Mais tous ne sont pas dans une telle situation. Par contre, nous sommes tous en situation de venir en aide aux chrétiens persécutés. Amen, et que le Seigneur vous bénisse.
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2: Bonjour amis auditeurs de Radio Espérance, il est 8h25, nous sommes le vendredi 26 juin 2026. Nous sommes en direct de nos studios situés 9 avenue Benoît Charvet, 42 000 Saint-Étienne. Notre numéro de téléphone est le 04 77 49 59 69. Dans quelques minutes, nous réciterons ensemble le chapelet et nous méditerons les mystères joyeux. Pour nous y préparer, écoutons le psaume 106, Jérusalem, au plus profond de mon cœur.

0: Au nom du Père et du Fils et du Saint-Esprit.
1: Amen. Amen.
0: Je crois en Dieu, le Père Tout-Puissant, Créateur du ciel et de la terre, et en Jésus-Christ, son Fils unique, notre Seigneur, qui a été conçu du Saint-Esprit, est né de la Vierge Marie, a souffert sous Ponce Pilate, a été crucifié et mort, et a été enseveli, et descendu aux enfers, le troisième jour est ressuscité des morts, est monté aux cieux, est assis à la droite de Dieu, le Père Tout-Puissant, d'où il viendra juger les vivants et les morts.
1: Je crois en l'Esprit Saint, à la Sainte Église catholique, à la communion des saints, à la rémission des péchés, à la résurrection de la chair, à la vie éternelle. Amen.
0: Avec tous les auditeurs de Radio Espérance qui vont se joindre à nous pour la prière du rosaire, nous contemplerons en compagnie de la Sainte Vierge les mystères de joie de la vie du Christ. Pendant ce chapelet, nous prierons pour que l'Esprit Saint ouvre nos cœurs à l'intelligence des Écritures. Premier mystère joyeux, l'Annonciation du Seigneur.
2: De l'Évangile selon saint Luc, l'ange répondit à Marie, « L'Esprit Saint viendra sur toi et la puissance du Très-Haut te prendra sur son ombre. C'est pourquoi celui qui va naître sera saint et sera appelé Fils de Dieu. »

0: Notre Père qui es aux cieux, que ton nom soit sanctifié, que ton règne vienne, que ta volonté soit faite sur la terre comme au ciel.
1: Donne-nous aujourd'hui notre pain de ce jour. Pardonne-nous nos offenses, comme nous pardonnons aussi à ceux qui nous ont offensés. Et ne nous laisse pas entrer en tentation, mais délivre-nous du mal. Amen.
0: Je vous salue, Marie, pleine de grâce. Le Seigneur est avec vous. Vous êtes bénie entre toutes les femmes. Et Jésus, le fruit de vos entrailles, est béni.
1: Sainte Marie, Mère de Dieu, priez pour nous pauvres pécheurs, maintenant et à l'heure de notre mort. Amen.
0: Je vous salue, Marie, pleine de grâce. Le Seigneur est avec vous. Vous êtes bénie entre toutes les femmes. Et Jésus, le fruit de vos entrailles, est béni.
1: Sainte Marie, Mère de Dieu, priez pour nous pauvres pécheurs, maintenant et à l'heure de notre mort. Amen.
0: Je vous salue, Marie, pleine de grâce. Le Seigneur est avec vous. Vous êtes bénie entre toutes les femmes. Et Jésus, le fruit de vos entrailles, est béni.
1: Sainte Marie, Mère de Dieu, priez pour nous pauvres pécheurs, maintenant et à l'heure de notre mort. Amen.
0: Je vous salue, Marie, pleine de grâce. Le Seigneur est avec vous. Vous êtes bénie entre toutes les femmes. Et Jésus, le fruit de vos entrailles, est béni.
1: Sainte Marie, Mère de Dieu, priez pour nous pauvres pécheurs, maintenant et à l'heure de notre mort. Amen.
0: Je vous salue, Marie, pleine de grâce, le Seigneur est avec vous. Vous êtes bénie entre toutes les femmes, et Jésus, le fruit de vos entrailles, est béni.
1: Sainte Marie, Mère de Dieu, priez pour nous pauvres pécheurs, maintenant et à l'heure de notre mort. Amen.
0: Je vous salue, Marie, pleine de grâce. Le Seigneur est avec vous. Vous êtes bénie entre toutes les femmes, et Jésus, le fruit de vos entrailles, est béni.
1: Sainte Marie, Mère de Dieu, priez pour nous pauvres pécheurs, maintenant et à l'heure de notre mort. Amen.
0: Je vous salue, Marie, pleine de grâce. Le Seigneur est avec vous. Vous êtes bénie entre toutes les femmes, et Jésus, le fruit de vos entrailles, est béni.
1: Sainte Marie, Mère de Dieu, priez pour nous pauvres pécheurs, maintenant et à l'heure de notre mort. Amen.
0: Je vous salue, Marie, pleine de grâce. Le Seigneur est avec vous. Vous êtes bénie entre toutes les femmes, et Jésus, le fruit de vos entrailles, est béni.
1: Sainte Marie, Mère de Dieu, priez pour nous pauvres pécheurs, maintenant et à l'heure de notre mort. Amen.
0: Je vous salue, Marie, pleine de grâce. Le Seigneur est avec vous. Vous êtes bénie entre toutes les femmes, et Jésus, le fruit de vos entrailles, est béni.
1: Sainte Marie, Mère de Dieu, priez pour nous pauvres pécheurs, maintenant et à l'heure de notre mort. Amen.
0: Je vous salue, Marie, pleine de grâce. Le Seigneur est avec vous. Vous êtes bénie entre toutes les femmes, et Jésus, le fruit de vos entrailles, est béni.
1: Sainte Marie, Mère de Dieu, priez pour nous pauvres pécheurs, maintenant et à l'heure de notre mort. Amen.
0: Gloire au Père, et au Fils, et au Saint-Esprit.
1: Comme il était au commencement, maintenant et toujours, et dans les siècles des siècles. Amen.
2: Nous te rendons grâce, Seigneur Jésus, pour la puissance de ton Esprit Saint qui agit toujours aujourd'hui. Second mystère joyeux, la visitation de la Vierge Marie.
3: Du livre des psaumes, il est bon de fêter notre Dieu, il est beau de chanter sa louange. Le Seigneur élève les humbles et rabaisse jusqu'à terre les impies. Entonnez pour le Seigneur l'action de grâce, jouez pour notre Dieu sur la cithare.

0: Notre Père qui es aux cieux, que ton nom soit sanctifié, que ton règne vienne, que ta volonté soit faite sur la terre comme au ciel.
1: Donne-nous aujourd'hui notre pain de ce jour. Pardonne-nous nos offenses, comme nous pardonnons aussi à ceux qui nous ont offensés. Et ne nous laisse pas entrer en tentation, mais délivre-nous du mal. Amen.
0: Je vous salue, Marie, pleine de grâce. Le Seigneur est avec vous. Vous êtes bénie entre toutes les femmes. Et Jésus, le fruit de vos entrailles, est béni.
1: Sainte Marie, Mère de Dieu, priez pour nous pauvres pécheurs, maintenant et à l'heure de notre mort. Amen.
0: Je vous salue, Marie, pleine de grâce. Le Seigneur est avec vous. Vous êtes bénie entre toutes les femmes. Et Jésus, le fruit de vos entrailles, est béni.
1: Sainte Marie, Mère de Dieu, priez pour nous pauvres pécheurs, maintenant et à l'heure de notre mort. Amen.
0: Je vous salue, Marie, pleine de grâce. Le Seigneur est avec vous. Vous êtes bénie entre toutes les femmes. Et Jésus, le fruit de vos entrailles, est béni.
1: Sainte Marie, Mère de Dieu, priez pour nous pauvres pécheurs, maintenant et à l'heure de notre mort. Amen.
0: Je vous salue, Marie, pleine de grâce. Le Seigneur est avec vous. Vous êtes bénie entre toutes les femmes. Et Jésus, le fruit de vos entrailles, est béni.
1: Sainte Marie, Mère de Dieu, priez pour nous pauvres pécheurs, maintenant et à l'heure de notre mort. Amen.
0: Je vous salue, Marie, pleine de grâce. Le Seigneur est avec vous. Vous êtes bénie entre toutes les femmes. Et Jésus, le fruit de vos entrailles, est béni.
1: Sainte Marie, Mère de Dieu, priez pour nous pauvres pécheurs, maintenant et à l'heure de notre mort. Amen.
0: Je vous salue, Marie, pleine de grâce. Le Seigneur est avec vous. Vous êtes bénie entre toutes les femmes, et Jésus, le fruit de vos entrailles, est béni.
1: Sainte Marie, Mère de Dieu, priez pour nous pauvres pécheurs, maintenant et à l'heure de notre mort. Amen.
0: Je vous salue, Marie, pleine de grâce. Le Seigneur est avec vous. Vous êtes bénie entre toutes les femmes, et Jésus, le fruit de vos entrailles, est béni.
1: Sainte Marie, Mère de Dieu, priez pour nous pauvres pécheurs, maintenant et à l'heure de notre mort. Amen.
0: Je vous salue, Marie, pleine de grâce. Le Seigneur est avec vous. Vous êtes bénie entre toutes les femmes, et Jésus, le fruit de vos entrailles, est béni.
1: Sainte Marie, Mère de Dieu, priez pour nous pauvres pécheurs, maintenant et à l'heure de notre mort. Amen.
0: Je vous salue, Marie, pleine de grâce. Le Seigneur est avec vous. Vous êtes bénie entre toutes les femmes. Et Jésus, le fruit de vos entrailles, est béni.
1: Sainte Marie, Mère de Dieu, priez pour nous pauvres pécheurs, maintenant et à l'heure de notre mort. Amen.
0: Je vous salue, Marie, pleine de grâce. Le Seigneur est avec vous. Vous êtes bénie entre toutes les femmes. Et Jésus, le fruit de vos entrailles, est béni.
1: Sainte Marie, Mère de Dieu, priez pour nous pauvres pécheurs, maintenant et à l'heure de notre mort. Amen.
0: Gloire au Père et au Fils et au Saint-Esprit.
1: Comme il était au commencement, maintenant et toujours, et dans les siècles des siècles. Amen.
2: Seigneur Jésus, par l'intercession de Marie et à son exemple, mets ta louange et l'action de grâce dans chacun de nos cœurs. Pendant ce chapelet, sur Radio Espérance, nous prions pour que l'Esprit-Saint ouvre nos cœurs à l'intelligence des Écritures. Troisième mystère joyeux, la nativité du Seigneur.
3: De l'Évangile selon saint Jean. Et le Verbe s'est fait chair. Il a habité parmi nous et nous avons vu sa gloire. La gloire qui tient de son Père comme Fils unique, plein de grâce et de vérité.

0: Notre Père qui es aux cieux, que ton nom soit sanctifié, que ton règne vienne, que ta volonté soit faite sur la terre comme au ciel.
1: Donne-nous aujourd'hui notre pain de ce jour. Pardonne-nous nos offenses, comme nous pardonnons aussi à ceux qui nous ont offensés. Et ne nous laisse pas entrer en tentation, mais délivre-nous du mal. Amen.
0: Je vous salue, Marie, pleine de grâce. Le Seigneur est avec vous. Vous êtes bénie entre toutes les femmes. Et Jésus, le fruit de vos entrailles, est béni.
1: Sainte Marie, Mère de Dieu, priez pour nous pauvres pécheurs, maintenant et à l'heure de notre mort. Amen.
0: Je vous salue, Marie, pleine de grâce. Le Seigneur est avec vous. Vous êtes bénie entre toutes les femmes, et Jésus, le fruit de vos entrailles, est béni.
1: Sainte Marie, Mère de Dieu, priez pour nous pauvres pécheurs, maintenant et à l'heure de notre mort. Amen.
0: Je vous salue, Marie, pleine de grâce. Le Seigneur est avec vous. Vous êtes bénie entre toutes les femmes, et Jésus, le fruit de vos entrailles, est béni.
1: Sainte Marie, Mère de Dieu, priez pour nous pauvres pécheurs, maintenant et à l'heure de notre mort. Amen.
0: Je vous salue, Marie, pleine de grâce. Le Seigneur est avec vous. Vous êtes bénie entre toutes les femmes, et Jésus, le fruit de vos entrailles, est béni.
1: Sainte Marie, Mère de Dieu, priez pour nous pauvres pécheurs, maintenant et à l'heure de notre mort. Amen.
0: Je vous salue, Marie, pleine de grâce. Le Seigneur est avec vous. Vous êtes bénie entre toutes les femmes, et Jésus, le fruit de vos entrailles, est béni.
1: Sainte Marie, Mère de Dieu, priez pour nous pauvres pécheurs, maintenant et à l'heure de notre mort. Amen.
0: Je vous salue, Marie, pleine de grâce. Le Seigneur est avec vous. Vous êtes bénie entre toutes les femmes, et Jésus, le fruit de vos entrailles, est béni.
1: Sainte Marie, Mère de Dieu, priez pour nous pauvres pécheurs, maintenant et à l'heure de notre mort. Amen.
0: Je vous salue, Marie, pleine de grâce. Le Seigneur est avec vous. Vous êtes bénie entre toutes les femmes, et Jésus, le fruit de vos entrailles, est béni.
1: Sainte Marie, Mère de Dieu, priez pour nous pauvres pécheurs, maintenant et à l'heure de notre mort. Amen.
0: Je vous salue, Marie, pleine de grâce. Le Seigneur est avec vous. Vous êtes bénie entre toutes les femmes, et Jésus, le fruit de vos entrailles, est béni.
1: Sainte Marie, Mère de Dieu, priez pour nous pauvres pécheurs, maintenant et à l'heure de notre mort. Amen.
0: Je vous salue, Marie, pleine de grâce. Le Seigneur est avec vous. Vous êtes bénie entre toutes les femmes, et Jésus, le fruit de vos entrailles, est béni.
1: Sainte Marie, Mère de Dieu, priez pour nous pauvres pécheurs, maintenant et à l'heure de notre mort. Amen.
0: Je vous salue, Marie, pleine de grâce. Le Seigneur est avec vous. Vous êtes bénie entre toutes les femmes, et Jésus, le fruit de vos entrailles, est béni.
1: Sainte Marie, Mère de Dieu, priez pour nous pauvres pécheurs, maintenant et à l'heure de notre mort. Amen.
0: Gloire au Père et au Fils et au Saint-Esprit.
1: Comme il était au commencement, maintenant et toujours, et dans les siècles des siècles. Amen.
2: Gloire te soit rendue, Jésus, notre Seigneur, Fils unique et bien-aimé du Père. Quatrième mystère joyeux, la présentation de Jésus au Temple.
3: Du livre de Malachie. Voici que j'envoie mon messager pour qu'il prépare le chemin devant moi. Et soudain, viendra dans son Temple le Seigneur que vous cherchez, le messager de l'Alliance que vous désirez. Le voici qui vient, dit le Seigneur.

0: Notre Père qui es aux cieux, que ton nom soit sanctifié, que ton règne vienne, que ta volonté soit faite sur la terre comme au ciel.
1: Donne-nous aujourd'hui notre pain de ce jour. Pardonne-nous nos offenses, comme nous pardonnons aussi à ceux qui nous ont offensés. Et ne nous laisse pas entrer en tentation, mais délivre-nous du mal. Amen.
0: Je vous salue, Marie, pleine de grâce. Le Seigneur est avec vous. Vous êtes bénie entre toutes les femmes. Et Jésus, le fruit de vos entrailles, est béni.
1: Sainte Marie, Mère de Dieu, priez pour nous pauvres pécheurs, maintenant et à l'heure de notre mort. Amen.
0: Je vous salue, Marie, pleine de grâce. Le Seigneur est avec vous. Vous êtes bénie entre toutes les femmes. Et Jésus, le fruit de vos entrailles, est béni.
1: Sainte Marie, Mère de Dieu, priez pour nous pauvres pécheurs, maintenant et à l'heure de notre mort. Amen.
0: Je vous salue, Marie, pleine de grâce, le Seigneur est avec vous. Vous êtes bénie entre toutes les femmes, et Jésus, le fruit de vos entrailles, est béni.
1: Sainte Marie, Mère de Dieu, priez pour nous pauvres pécheurs, maintenant et à l'heure de notre mort. Amen.
0: Je vous salue, Marie, pleine de grâce, le Seigneur est avec vous. Vous êtes bénie entre toutes les femmes, et Jésus, le fruit de vos entrailles, est béni.
1: Sainte Marie, Mère de Dieu, priez pour nous pauvres pécheurs, maintenant et à l'heure de notre mort. Amen.
0: Je vous salue, Marie, pleine de grâce. Le Seigneur est avec vous. Vous êtes bénie entre toutes les femmes, et Jésus, le fruit de vos entrailles, est béni.
1: Sainte Marie, Mère de Dieu, priez pour nous pauvres pécheurs, maintenant et à l'heure de notre mort. Amen.
0: Je vous salue, Marie pleine de grâce. Le Seigneur est avec vous. Vous êtes bénie entre toutes les femmes, et Jésus, le fruit de vos entrailles, est béni.
1: Sainte Marie, Mère de Dieu, priez pour nous pauvres pécheurs, maintenant et à l'heure de notre mort. Amen.
0: Je vous salue, Marie pleine de grâce, le Seigneur est avec vous. Vous êtes bénie entre toutes les femmes, et Jésus, le fruit de vos entrailles, est béni.
1: Sainte Marie, Mère de Dieu, priez pour nous pauvres pécheurs, maintenant et à l'heure de notre mort. Amen.
0: Je vous salue, Marie pleine de grâce. Le Seigneur est avec vous. Vous êtes bénie entre toutes les femmes, et Jésus, le fruit de vos entrailles, est béni.
1: Sainte Marie, Mère de Dieu, priez pour nous pauvres pécheurs, maintenant et à l'heure de notre mort. Amen.
0: Je vous salue, Marie pleine de grâce. Le Seigneur est avec vous. Vous êtes bénie entre toutes les femmes, et Jésus, le fruit de vos entrailles, est béni.
1: Sainte Marie, Mère de Dieu, priez pour nous pauvres pécheurs, maintenant et à l'heure de notre mort. Amen.
0: Je vous salue, Marie pleine de grâce. Le Seigneur est avec vous. Vous êtes bénie entre toutes les femmes, et Jésus, le fruit de vos entrailles, est béni.
1: Sainte Marie, Mère de Dieu, priez pour nous pauvres pécheurs, maintenant et à l'heure de notre mort. Amen.
0: Gloire au Père, et au Fils, et au Saint-Esprit.
1: Comme il était au commencement, maintenant et toujours, et dans les siècles des siècles. Amen.
2: Loué sois-tu, Seigneur Jésus, de t'être abaissé jusqu'à nous pour rétablir l'alliance rompue par le péché de l'homme. Cinquième mystère joyeux, le recouvrement de Jésus au Temple.
3: Du livre de la Sagesse. La sagesse traverse et pénètre toutes choses à cause de sa pureté, car elle est la respiration de la puissance de Dieu, l'émanation toute pure de la gloire du souverain de l'univers. Elle est plus belle que le soleil. Elle surpasse toutes les constellations. Si on la compare à la lumière du jour, on la trouve bien supérieure, car le jour s'efface devant la nuit. Mais contre la sagesse, le mal ne peut rien.

0: Notre Père qui es aux cieux, que ton nom soit sanctifié, que ton règne vienne, que ta volonté soit faite sur la terre comme au ciel.
1: Donne-nous aujourd'hui notre pain de ce jour. Pardonne-nous nos offenses, comme nous pardonnons aussi à ceux qui nous ont offensés. Et ne nous laisse pas entrer en tentation, mais délivre-nous du mal. Amen.
0: Je vous salue, Marie, pleine de grâce. Le Seigneur est avec vous. Vous êtes bénie entre toutes les femmes. Et Jésus, le fruit de vos entrailles, est béni.
1: Sainte Marie, Mère de Dieu, priez pour nous, pauvres pécheurs, maintenant et à l'heure de notre mort. Amen.
0: Je vous salue, Marie, pleine de grâce. Le Seigneur est avec vous. Vous êtes bénie entre toutes les femmes. Et Jésus, le fruit de vos entrailles, est béni.
1: Sainte Marie, Mère de Dieu, priez pour nous, pauvres pécheurs, maintenant et à l'heure de notre mort. Amen.
0: Je vous salue, Marie, pleine de grâce. Le Seigneur est avec vous. Vous êtes bénie entre toutes les femmes. Et Jésus, le fruit de vos entrailles, est béni.
1: Sainte Marie, Mère de Dieu, priez pour nous pauvres pécheurs, maintenant et à l'heure de notre mort. Amen.
0: Je vous salue, Marie, pleine de grâce. Le Seigneur est avec vous. Vous êtes bénie entre toutes les femmes. Et Jésus, le fruit de vos entrailles, est béni.
1: Sainte Marie, Mère de Dieu, priez pour nous pauvres pécheurs, maintenant et à l'heure de notre mort. Amen.
0: Je vous salue, Marie, pleine de grâce. Le Seigneur est avec vous. Vous êtes bénie entre toutes les femmes. Et Jésus, le fruit de vos entrailles, est béni.
1: Sainte Marie, Mère de Dieu, priez pour nous pauvres pécheurs, maintenant et à l'heure de notre mort. Amen.
0: Je vous salue, Marie, pleine de grâce. Le Seigneur est avec vous. Vous êtes bénie entre toutes les femmes. Et Jésus, le fruit de vos entrailles, est béni.
1: Sainte Marie, Mère de Dieu, priez pour nous pauvres pécheurs, maintenant et à l'heure de notre mort. Amen.
0: Je vous salue, Marie, pleine de grâce. Le Seigneur est avec vous. Vous êtes bénie entre toutes les femmes. Et Jésus, le fruit de vos entrailles, est béni.
1: Sainte Marie, Mère de Dieu, priez pour nous pauvres pécheurs, maintenant et à l'heure de notre mort. Amen.
0: Je vous salue, Marie, pleine de grâce. Le Seigneur est avec vous. Vous êtes bénie entre toutes les femmes. Et Jésus, le fruit de vos entrailles, est béni.
1: Sainte Marie, Mère de Dieu, priez pour nous pauvres pécheurs, maintenant et à l'heure de notre mort. Amen.
0: Je vous salue, Marie, pleine de grâce. Le Seigneur est avec vous. Vous êtes bénie entre toutes les femmes. Et Jésus, le fruit de vos entrailles, est béni.
1: Sainte Marie, Mère de Dieu, priez pour nous pauvres pécheurs, maintenant et à l'heure de notre mort. Amen.
0: Je vous salue, Marie, pleine de grâce. Le Seigneur est avec vous. Vous êtes bénie entre toutes les femmes. Et Jésus, le fruit de vos entrailles, est béni.
1: Sainte Marie, Mère de Dieu, priez pour nous pauvres pécheurs, maintenant et à l'heure de notre mort. Amen.
0: Gloire au Père et au Fils et au Saint-Esprit.
1: Comme il était au commencement, maintenant et toujours, et dans les siècles des siècles. Amen.
2: Nous te prions, Seigneur Jésus, donne à tous les baptisés, la richesse incomparable de ta sagesse. Ô mon Jésus, pardonne-nous, préservez-nous du feu de l'enfer, conduis au ciel toutes les âmes, secourant surtout celles qui en ont le plus besoin.
3: Marie, accueillante à la parole,
4: priez pour nous.
3: Marie, Mère de la vie,
4: priez pour nous.
3: Ô Marie, conçue sans péché,
4: priez pour nous qui avons recours à vous.
2: Prions à l'intention du pape. Dans ta sagesse infinie, Seigneur, tu veux étendre à l'univers entier le règne du Christ et sauver par lui tous les hommes. Nous te rendons grâce pour le pape Léon que tu as placé à la tête de ton Église et nous te prions à toutes ses intentions. Par Jésus le Christ, notre Seigneur.
4: Amen.
2: Au nom du Père et du Fils et du Saint-Esprit.
3: Amen.

Geneviève, Janine, Lotfi et Jean-Pierre ont récité avec vous le premier chapelet de la journée. Vous pourrez suivre sur les ondes de Radio Espérance l'enseignement du matin donné par le frère Lazare de la Mère de Dieu, frère de la communauté Saint-Jean, à Addis Abeba en Éthiopie, sur la prière chrétienne. Nous vous souhaitons une agréable journée à l'écoute de nos programmes.

0: gloire au Père et au Fils et au Saint-Esprit pour les siècles des siècles.
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Nous avons vu que la prière est une expérience humaine. Pour aller plus loin, pour préciser, c'est une expérience humaine qui se fait dans la foi. Une expérience humaine de la foi, où l'humain créature dialogue avec son créateur, avec Dieu son Père. De ce fait, puisque la vie humaine n'est pas exempte de combats, de difficultés, il y a dans l'expérience de la prière des moments de combat également, des moments d'épreuve. Et les épreuves, elles sont diverses, elles sont nombreuses, en fonction de comment la vie nous traite ou de comment nous organisons nos vies. Nous allons lire quelques numéros du catéchisme de l'Église catholique pour mieux développer cette partie du combat dans la prière. À partir du numéro 2725, la prière est un don de la grâce, mais elle suppose toujours une réponse décidée de notre part, parce que celui qui prie combat contre lui-même, contre la mentalité environnante et surtout contre le tentateur, qui fait tout pour nous détourner de la prière. Le combat de la prière est inséparable du progrès de la vie spirituelle. On prie comme on vit, parce que l'on vit comme on prie. En plus des conceptions erronées, beaucoup pensent qu'ils n'ont pas le temps de prier ou qu'il est inutile de prier. Et ceux qui prient peuvent se décourager face aux difficultés et face aux insuccès apparents. Pour vaincre ces obstacles, sont nécessaires l'humilité, la confiance et la persévérance. Il est important de nous rappeler que nous ne sommes pas seuls dans les moments d'épreuve, dans les moments de combat, dans les moments de difficulté. Cette parole du Christ dans l'Évangile selon saint Matthieu est une bénédiction pour nous. Je suis avec vous tous les jours jusqu'à la fin du monde. Tous les jours. On pourrait dire le jour où il fait bon vivre, le jour où la vie est dure, je suis avec vous. Et c'est bien d'avoir cette certitude, c'est bien d'avoir la foi de cette présence réelle du Christ. Nous avons également vu que la Vierge Marie a accompagné de sa prière les disciples. Elle a accompagné de ses prières et de sa présence l'Église naissante. Nous avons dans le livre de la Genèse, Genèse 28, 16, cette expérience de Jacob qui reste pour nous, surtout dans les moments d'épreuve, une consolation. Jacob qui s'écrie, en vérité, le Seigneur est en ce lieu et moi, je ne le savais pas. Une assurance de la présence effective de notre Dieu auprès de nous dans nos moments de combat, dans les difficultés. Comme nous le disions plus haut, la Vierge Marie a accompagné de sa présence et de ses prières l'Église naissante. Dans la foi, elle nous accompagne également. Malgré tout,
Malgré cette certitude, il nous arrive quelquefois d'être distrait. Il nous arrive quelquefois d'avoir de la paresse pour prier. Dans ces cas, que faire? Dans la dernière partie de notre parcours sur la prière, nous allons aborder cette question de l'attitude à avoir quand surgissent les distractions, l'assédie. Comment réagir?

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Face à nos difficultés relationnelles, qui nous empoisonnent, que ce soit avec nos proches, avec notre famille, avec nos amis, avec nos camarades de travail, bref, avec tous ceux qui nous entourent et que nous rencontrons jour après jour. Nous avons parfois des difficultés relationnelles et nous avons vu que, en réalité, la seule antidote, c'est l'amour. L'amour qui écoute, l'amour qui ose dire, l'amour qui fait preuve de bienveillance, l'amour qui accepte l'autre tel qu'il est, l'amour qui va jusqu'au pardon, l'amour qui patiente, l'amour qui espère tout et l'amour qui laisse le Dieu d'amour aimer en nous. Mais alors allez-vous me dire, pourquoi si peu de chrétiens vivent vraiment cet amour pour leurs frères? À cette question, André Sève répondait, « J'ai peut-être une explication. Sur ma route, je n'ai pas tellement fréquenté de chrétiens inébranlablement persuadés que Dieu les aime avec tendresse. La plupart n'arrivent pas à vivre avec cette certitude dans le cœur. Alors eux-mêmes, pour Dieu et pour leurs frères, n'ont guère de tendresse. Les deux choses se tiennent, je le vois bien. Plus on se sent aimé par Dieu, plus on a envie d'être bon. Autre question, comment peut-on aimer par commandement? Car Jésus a dit, voici ce que je vous demande, aimez-vous les uns les autres comme je vous ai aimé. C'est une sorte de commandement. Et nous ne comprenons pas bien toujours parce que nous nous disons, mais l'amour, ça ne se commande pas. Je ne vais pas aimer parce qu'on m'a demandé d'aimer. Je ne vais pas aimer pour faire mon devoir, en quelque sorte. Je ne peux pas aimer sur commande. Détrompez-vous. Je pense que nous ne situons pas à ce moment-là, si nous réagissons comme cela, l'amour au bon niveau. Nous le situons uniquement à un niveau sensible. L'amour d'affectivité. Alors il est vrai que le sentiment amoureux, bien sûr, ne se commande pas. Bien sûr que nous n'allons pas être amoureux parce que quelqu'un nous a demandé d'être amoureux, fût-il Dieu. Mais l'amour est bien plus que cet amour d'affectivité, de sensibilité, cet amour du sentiment amoureux. L'amour est bien plus que cela. Il contient cela, bien entendu, mais il va bien au-delà. Et de ce fait, on peut aimer, excusez-moi l'expression, entre guillemets, sur commande. C'est-à-dire que là, nous allons faire intervenir notre volonté. Nous pouvons aimer par volonté. Nous pouvons décider d'avoir la volonté d'aimer et de ne pas en démordre. Et cette décision nous fait entrer dans une autre dimension de l'amour. Et quand on reste à l'amour du sentiment amoureux, on a l'impression que le sentiment amoureux, il nous possède. C'est-à-dire, il nous tombe dessus. Nous n'y sommes pour pas grand-chose. Il habite en nous. Et puis un beau jour, il s'éteint et nous n'y sommes pas non plus pour grand-chose. Donc on a l'impression d'être les objets passifs d'un truc qui nous traverse un beau jour et puis qui repart. Dans l'autre dimension, l'amour tel que nous en parlons, on peut avoir la volonté d'aimer et aimer parce que nous l'avons choisi et décidé. Je prendrai pour appuyer mon propos une petite phrase de saint François de Sales, extraite de son œuvre « Le traité de l'amour de Dieu ». Il dit la chose suivante. « On est excusable de n'être pas toujours gai, car on n'est pas maître de la gaieté pour l'avoir quand on veut. Mais on n'est pas excusable de n'être pas toujours bon, car cela est toujours au pouvoir de notre volonté. Plutôt que d'attendre donc que l'amour nous saisisse et que l'amour nous pousse à des actes d'amour, il nous faut prendre la décision d'aimer nos frères comme nous-mêmes.

d'aimer nos frères comme Jésus nous a aimés, de nous donner pour eux, de nous donner sans compter, de nous donner sans limite. Et cette décision, nous pouvons la tenir. Ah, elle sera difficile à tenir, elle aussi. Oui, mais rien n'est facile dans la vie si nous voulons avancer, si nous voulons progresser. Cette décision, personne ne peut la prendre à notre place. Elle est entre nos mains.

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1: Saint Paul, dans la première épître aux Corinthiens, chapitre 13, dit « L'amour supporte tout ». Et il reprend cette notion dans l'épître aux Colossiens. Il leur dit, en effet, au verset 13, « Supportez-vous les uns les autres et pardonnez-vous mutuellement si vous avez des reproches à vous faire. » Et le verset suivant, « Par-dessus tout cela, ayez l'amour qui est le lien le plus parfait. » Il est étonnant que nous passions de « Aimez-vous les uns les autres, aimez-vous comme je vous ai aimé » à « Supportez-vous les uns les autres. » On a l'impression que on est descendu d'un étage, car supporter les autres est tout de même bien inférieur, je dirais, dans l'échelle des exigences à aimer les autres, les supporter. Je pense que Paul fait preuve d'une grande sagesse. Il connaît les difficultés des communautés chrétiennes qu'il a pu enfanter, comme c'est le cas des Corinthiens, ou qu'il a pu accompagner, comme c'est le cas des Colossiens. Et étant réaliste, saint Paul commence par leur demander de se supporter les uns les autres. Ça ne veut pas dire qu'il renonce à leur demander à s'aimer les uns les autres. Mais sans doute, dans sa sagesse, il se dit « commençons déjà par là ». Ce sera un pas énorme. Et d'autre part, reconnaissons que se supporter, supporter les uns les autres, est aussi un acte d'amour. Peut-être un peu plus bas, moins riche, moins fécond qu'un acte d'amour qui serait peut-être davantage une entraide, davantage un don de soi, mais déjà commençons par se supporter les uns les autres. C'est peut-être le vœu que nous avons à faire à la fin de cette émission. Nous n'allons pas manger les montagnes d'un seul coup, en un seul regard, ni franchir des distances fabuleuses en faisant un seul pas. Il nous faut marcher petit à petit, escalader petit à petit. Et se supportez-vous les uns les autres, je trouve qu'il nous rejoint dans notre faiblesse, mais en même temps en conservant cette exigence. Enfin, pour dédramatiser un petit peu tout cela, parce que c'est ainsi que va la vie, nous avons des relations et elles ne sont pas toujours faciles à gérer. Eh bien, il nous faut une pointe d'humour. Il faut relativiser. Il faut savoir prendre du recul et regarder avec un sourire même des situations qui peuvent engendrer des blessures ou des souffrances. Le cardinal Etchegaray disait à l'Assemblée des évêques de Lourdes en 1973 « Pour vivre ensemble, il faut une brassée d'amour et une pincée d'humour. »
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1: Chers amis, après ma chronique, j'aurai le plaisir de recevoir Madame Christine Chaillot qui va venir nous faire participer à sa science du Moyen-Orient et de toutes les églises orthodoxes qu'on y trouve. Il faut bien apercevoir que la notion de hiérarchie dans notre monde n'a pas le vent en poupe, c'est le moins que l'on puisse dire. Si l'on reprend le Capital de Marx, on s'aperçoit que rien n'est plus contraire à l'énergie créatrice de l'humanité qui se manifeste à travers la socialité que la notion de hiérarchie. Le capital, c'est ce qui, sous la forme de l'argent, veut thésauriser, accaparer, figer, et la hiérarchie, avec l'idée d'un supérieur dominant un inférieur, et l'image même de la thésaurisation et de l'accaparement. D'où le rejet par la culture contemporaine de la notion de hiérarchie, en montrant que celle-ci est totalement opposée à toute vision créatrice. Je ne contesterai pas cette vision des choses, étant donné qu'elle est incontestable. Il est évident qu'il y a des rapports de domination qui sont insupportables et qu'il convient de chasser pour se libérer du poids écrasant d'injustice, d'arbitraire, de tyrannie qu'elles font peser. Mais il existe une autre hiérarchie qui subvertit la hiérarchie par la beauté de ce que cela signifie. Pour le comprendre, il faut revenir à la notion même de hiérarchie, au principe qui guide cette notion. Ce terme est forgé à partir de deux éléments, hieros et archeos. Archeos, c'est le principe, arché, enarché, par principe, dit Saint Jean, par principe le verbe est. Hieros signifie la sainteté, la perfection. La sainteté, la perfection, c'est ce qui se passe quand on vit en communion avec Dieu. Étant en Dieu et Dieu étant en soi, il n'y a plus de distinction entre soi et Dieu, Dieu et soi, et on est dans la perfection de la relation et de l'amour. Denis l'Aréopagite nous le dit, c'est la perfection divine qui organise le monde sous la forme de la hiérarchie. La hiérarchie, c'est la quantité de beauté et de perfection que donne Dieu à chaque chose, à chaque être, en fonction de ce que cette chose, cet être sont capables de supporter. Là, nous voyons apparaître une organisation pleine de justice, d'amour, de bonté et de lumière. Tout est organisé en fonction de la beauté et de la perfection. Si bien que tout se réjouit de la beauté et de la perfection. Dans la hiérarchie telle qu'elle existe dans le monde de l'exil, on ne se réjouit pas du fait qu'il y ait un supérieur. On veut l'abolir, on veut qu'il n'y ait pas de domination de l'inférieur par le supérieur. Dans le monde décrit par Denis l'Aréopagite, on se réjouit du supérieur. Pourquoi ? Parce que j'ai de la perfection en moi, j'ai de la beauté en moi. Et si il y a une beauté plus grande, une perfection plus grande que ma perfection et ma beauté, je m'en réjouis. Cette beauté, cette perfection me glorifie et je n'ai aucune honte à les glorifier. Ce qui fait que tout glorifie tout en fonction de la perfection et de la beauté. C'est ce que veut dire la notion de hiérarchie céleste. La beauté sauvera le monde, dit un personnage de Dostoïevski dans L'Idiot. Pour donner l'aréopagite, non seulement elle sauve le monde, mais elle le crée. Tout est créé en fonction d'une perfection et d'une beauté secrète, et il appartient à la sagesse et à la science de faire apparaître cette beauté et cette perfection. Ce qui permet de comprendre ici la réalité sous un angle inouï. Qu'est-ce que c'est que la réalité ? La réalité est une beauté et une perfection qui ne cesse de révéler la beauté et la perfection vers des beautés et des perfections de plus en plus grandes. Quand nous vivons en harmonie, dans la connaissance, dans l'amour, dans l'exigence intérieure profonde, c'est ainsi que nous vivons, en allant de beauté en beauté par des beautés qui n'ont pas de fin, de perfection en perfection par des perfections qui n'ont pas de fin.

0: C'était les Béatitudes chantées sous la direction de Serge Sorin par le chœur Saint-Jean d'Amasserre. Chers amis, j'ai le grand plaisir, le grand honneur également de recevoir Madame Christine Chaillot qui va nous entretenir d'un sujet qu'elle connaît bien, à savoir le dialogue œcuménique auquel elle est extrêmement attachée, dans lequel elle s'est engagée. Et également les relations entre les églises chalcédoniennes et non chalcédoniennes, à propos desquelles je crois que nous tous, nous ignorons tous, mais après l'avoir entendu, nous serons un peu moins ignorants. Chère Christine Chaillot, bonjour, merci de venir.
1: Bonjour, merci de votre invitation.
0: Alors, qui êtes-vous? Pouvez-vous nous dire d'où vous venez, ô noble étrangère?
1: Oui, écoutez, malgré mon nom très français et parisien, je suis d'origine genevoise et donc protestante, mais ma famille était à Genève depuis le début du XIVe siècle. Donc, nous étions catholiques avant de devenir protestants. Et après des années de recherche spirituelle et théologique, je suis devenue orthodoxe du patriarcat de Constantinople avec l'aide du père Boris Bobrinskoy, qui a été le doyen de l'Institut de théologie Saint-Serge à Paris, qui était mon père spirituel, et qui, parce que on va en discuter longuement pendant ces séances, mais j'ai beaucoup, dans mes recherches, j'ai beaucoup voyagé au Moyen-Orient, j'ai connu les églises qu'on appelle orthodoxes chalcédoniennes, on va donner le détail plus tard, et aussi ces églises qu'on appelle aujourd'hui orthodoxes orientales non chalcédoniennes. Et donc j'étais très touchée par tout ce que j'ai vu et entendu, et toutes les personnes que j'ai rencontrées, et les moines, et les évêques, etc., dans toutes ces églises du Moyen-Orient et d'Éthiopie. Et donc, le dialogue théologique entre les églises donc orthodoxes chalcédoniennes et les églises orthodoxes orientales non chalcédoniennes a en fait débuté de manière officielle en 1985, au centre orthodoxe de Chambézy, qui était donc à cette époque ma paroisse. Et donc, n'étant pas théologienne, je n'ai pas voulu travailler sur des thèmes à proprement dit théologiques, mais j'ai voulu travailler pour ce dialogue qu'on appelle pratique. Et et le dialogue demandait justement qu'il y ait présentation de toutes ces églises pour mieux les connaître, parce que on les connaît très mal, n'est-ce pas? Surtout ici en Occident. Au Moyen-Orient, c'est un peu différent parce que tout le monde se connaît. Il y a beaucoup de mariages mixtes également. Donc, la situation est un peu différente qu'en Occident. Et donc, je me suis attelée, si j'ose dire, à essayer de faire mieux connaître ces églises orientales en écrivant à propos de leur vie et de leur vie spirituelle en particulier, dans les domaines aussi de la liturgie et de la vie monastique.
0: Quand vous parlez ainsi, vous me faites penser à quelque chose que j'ai vu et qui m'a bouleversé, c'est un documentaire sur le monastère de Saint-Macaire en Égypte, où je voyais une telle ferveur que je sentais la présence orthodoxe, mais dite d'une manière autre, venant un peu d'ailleurs, venant de...
1: Vous prenez le cas... de Matta el Meskin, ce qui signifie en français Matthieu le pauvre, qui a été un grand spirituel. Et comment a-t-il débuté sa vie monastique? Il a vécu vraiment comme les premiers pères du désert, dans le désert de Wadi Rayan, et c'est près du Fayoum. Et il a vécu là une dizaine d'années avec 11 autres moines. Et vraiment, il y avait des grottes qui existaient. Ils ont creusé d'autres grottes et ils ont vécu avec vraiment presque rien, si j'ose dire, à la manière des premiers moines du désert. Donc, il a vécu ça vraiment aussi physiquement et pas seulement. Ça n'avait rien d'intellectuel, justement. C'était une expérience devant Dieu.
0: Ou alors, c'est la grande intelligence. Quand on disait aux moines, qu'est-ce que tu fais ? Nous transfigurons l'intelligence.
1: Voilà. Et donc, effectivement, il a laissé des traces, en particulier avec le père Wadid, qui est aujourd'hui, qui a traduit les livres de Matal Meskin en français, et qui reste vraiment, on peut dire, le père spirituel des moines.
0: Vous avez écrit de nombreux livres. Quels sont ceux auxquels vous êtes particulièrement attaché et qui vous semble emblématique de votre parcours?
1: Écoutez, non, j'ai essayé de faire connaître l'Église orthodoxe chalcédonienne en écrivant, en compilant plutôt des articles sur l'histoire de l'Église orthodoxe au XXe siècle, parce qu'on n'avait pas encore l'Internet à cette époque-là aussi. Enfin, ça débutait. Et donc, pour que ces Églises orthodoxes se connaissent mieux, déjà entre elles-mêmes, et aussi qu'on les connaisse mieux à un niveau œcuménique. Donc, il y avait un livre sur ces églises, histoire de l'Église orthodoxe en Europe orientale au XXe siècle, parce que c'est là que les églises orthodoxes se sont développées après un début, bien sûr, au Moyen-Orient, et on en reparlera. Et j'avais un autre petit livre sur l'histoire de l'Église orthodoxe en Europe occidentale au XXe siècle. Et ça, évidemment, c'était troublant, parfois, je l'ai constaté, pour des orthodoxes que je rencontrais en Europe orientale. Et je me souviens une fois avoir rencontré Monseigneur Callistos Ware à l'Institut Saint-Serge à Paris. À la sortie de la liturgie, on parlait anglais. Et une dame russe m'a dit « Mais pourquoi est-ce que vous parlez anglais ?» Et je lui ai dit « Mais voilà, Monseigneur est anglais. » Mais nous sommes tous les deux orthodoxes. Et c'était assez difficile pour cette dame de comprendre la situation, n'est-ce pas ?
0: Peut-être pour certaines personnes, être russe et être orthodoxe, c'est la même chose. Et si on ne parle pas russe, on n'est peut-être pas
1: forcément... Voilà, alors que justement, moi, en tant que convertie, ce qui m'intéressait, c'était la panorthodoxie. C'était donc une orthodoxie qu'on peut considérer idéale, c'est-à-dire où il n'y a plus ni grec ni juif, comme c'est dit dans l'Évangile. Et en tant qu'orthodoxe, je veux croire que les orthodoxes sont capables de vivre cette panorthodoxie et de dépasser tous les nationalismes.
0: Voilà.
1: Et de dépasser tous les nationalismes et de suivre vraiment, sans être protestant, mais en tant que vrai orthodoxe, on doit vraiment suivre le message du Christ et de l'Évangile. C'est ma position.
0: Et donc, vous avez écrit sur l'œcuménisme, sur le rapprochement des églises en Occident, mais pas simplement. Vous avez aussi écrit sur d'autres sujets.
1: Voilà, alors, mon sujet de dialogue, comme je l'évoquais tout à l'heure, de dialogue œcuménique, c'était en particulier ce dialogue bilatéral entre les églises orthodoxes chalcédoniennes et les églises non chalcédoniennes, qu'on appelle aujourd'hui orthodoxe orientale. Et non, on ne veut plus employer le terme monophysite, on va l'expliquer plus tard aussi pourquoi, mais miaphysite. Donc, parce que c'est des églises, justement, qui sont tellement riches dans leur tradition, et c'est ce que j'ai découvert en voyageant non seulement au Moyen-Orient, mais en Europe, enfin, dans le contexte de diaspora, n'est-ce pas ? Et voilà, c'est ce dont on va discuter pendant nos rencontres.
0: Alors, il y a quelque chose qui me touche beaucoup dans ce que vous dites, c'est la manière dont vous pratiquez l'écuménisme. Je trouve que pour être écuménique, il faut se rencontrer,
1: exactement,
0: il faut se voir.
1: Exactement.
0: Que ce n'est pas simplement un débat théorique, un débat théologique sur tel ou tel point de la doctrine, mais c'est aussi une rencontre des personnes. Et je pense que la rencontre des personnes permet d'illuminer complètement les points théologiques.
1: Oui.
0: Et ce n'est pas la théologie qui fait les personnes, ce sont les personnes qui font la théologie. Et j'ai l'impression que vous avez eu beaucoup de rencontres, beaucoup de dialogues. Vous êtes allé sur le terrain rencontrer les personnes.
1: Et j'ai connu les patriarches, j'ai connu des évêques, j'ai connu des prêtres, des moines, des moniales, mais aussi beaucoup de laïcs, de gens extrêmement simples, parfois dans les villages les plus reculés d'Éthiopie ou d'ailleurs. Et donc, oui.
0: Donc, vous avez beaucoup voyagé. Hein.
1: Beaucoup.
0: Vous êtes allé beaucoup en Égypte, en Éthiopie.
1: Oui, et jusqu'en Australie, en Amérique du Nord, du Sud. Donc, j'ai rencontré ces communautés sur tous les continents, on peut dire.
0: Oui, et donc, vous connaissez bien ces communautés. Et n'est-ce pas, c'est là où on s'aperçoit qu'on est peut-être beaucoup plus proche qu'on ne l'imagine. C'est que là, il y a des liens de proximité qui s'expriment par le cœur et qui portent en elles les vérités de la foi.
1: Absolument, et surtout, on doit cela quand on rencontre les gens, cela nous aide à dépasser tous nos a priori, tout ce qu'on a parfois on vous a inculqué, mais il faut justement ouvrir son cœur et son esprit pour rencontrer ces anciennes communautés chrétiennes.
0: Et nous apercevons qu'il y a un immense trésor qui nous vient d'ailleurs, et surtout une ouverture de l'orthodoxie vers d'autres frontières que celles de la Grèce, de la Serbie, de la Roumanie ou bien de la Russie. L'orthodoxie est beaucoup plus vaste et beaucoup plus diverse. Mm-hmm. Il y a une diversité catholique liée à des dévotions. On a l'impression qu'il y a une diversité orthodoxe qui est liée à des cultures et à une histoire.
1: Absolument. Donc on va parler de ces histoires, de ces cultures, de ces langues si riches.
0: Merci, merci, merci beaucoup, chère Christine, pour votre apport si précieux. Et je suis sûr que nous allons être de plus en plus passionnés dans le fait de vous écouter dans les séances qui vont suivre. Et pour terminer cette émission, à nouveau, le chœur Saint-Jean d'Amasène sous la direction de Serge Sauret.

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Sois propice, Seigneur, que les nations ne disent jamais où est leur Dieu. Aide-nous, Dieu notre Sauveur, et pour la gloire de ton nom, délivre-nous. Nous venons d'entendre le graduel Propitius Esto du dixième dimanche ordinaire, ou pour la forme extraordinaire, le quatrième dimanche après la Pentecôte, et on le retrouve aussi au samedi des quatre temps de carême. Sois propice, Seigneur. C'est ainsi que la Vulgate, le texte latin, la traduction latine, traduit le début du verset 9 du psaume 78, qui est utilisé pour ce graduel. Ce mot latin, propitius, qui ouvre notre graduel, s'emploie le plus souvent dans le monde romain à propos des dieux. Littéralement, il signifie « rendu bienveillant par l'offrande d'un sacrifice ». Et en effet, le contexte sacrificiel convient assez bien à ce psaume 78 ou 79 selon la tradition hébraïque, qui est une supplication collective. Le peuple de Dieu, accablé par les grands malheurs qui se sont abattus sur lui, le temple a été profané, la ville sainte a été en partie démolie, la population a subi un douloureux massacre. Eh bien, le peuple de Dieu, accablé, oui, implore le Seigneur, qui semble se taire. Et c'est là peut-être l'épreuve la plus redoutable pour les fidèles de Yahvé. Ils reconnaissent leurs péchés et en même temps qu'ils font appel à la puissance divine qui juge leurs ennemis, ils demandent pardon. Ils veulent même commencer par apaiser la face irritée de leur Dieu et Père. Mais une fois qu'on a dit ça et qu'on se penche sur le graduel et en le comparant au texte biblique, eh bien, on s'aperçoit que le compositeur, comme souvent, a notablement modifié l'ordre des idées contenues dans ces deux versets de la prière inspirée du psalmiste. Les deux versets qui ont été retenus par le psalmiste, les versets 9 et 10, ont été inversés par rapport au texte de la Vulgate qui commence par « Adjuvanos Deus salutaris nocer », ce qui sert de verset au graduel. Et puis ensuite, on a « Propitius esto peccatis nostris » et c'est repris au début du graduel, comme le corps du graduel. On le voit donc assez clairement, le compositeur a voulu mettre en valeur le « Propitius esto », soit propice, c'est-à-dire la demande de pardon dans son climat sacrificiel. Et ce faisant, eh bien, il intervertit l'ordre des demandes, faisant passer la demande de pardon avant la demande de libération des ennemis extérieurs. Eh bien, on pourrait penser qu'il y a là une sorte de signature chrétienne à cette interversion. Le juif de l'Ancien Testament, soucieux de la gloire de Dieu, ne supporte pas qu'elle soit profanée, que le temple soit détruit, que l'autel soit renversé, que la ville sainte ait été démolie, etc. Et donc il demande d'abord la libération territoriale. Et pour ce faire, il demande au Seigneur de pardonner les péchés du peuple. Mais la bénédiction terrestre lui semble le gage le plus sûr de la faveur divine. Le chrétien, lui, demande d'abord la pureté du cœur, car il sait que s'il est réconcilié avec son Dieu, tous les autres biens lui seront conférés dans la mesure que Dieu voudra pour lui. Car il va même plus loin. Depuis l'apparition sur terre, en la personne de Jésus, du mystère de l'incarnation rédemptrice, eh bien l'homme de Dieu ne s'étonne plus des épreuves, même les plus terribles, même celles de la dévastation d'un temple ou de la démolition d'une ville ou de l'exil de sa population. Toutes ces épreuves qui traversent la vie du chrétien. Le chrétien cherche à s'identifier au Christ et si la souffrance en cette vie lui échoit, eh bien il sait s'en réjouir profondément, ce qui l'empêche pas de souffrir. Mais il sait placer son espérance dans les biens futurs. Et toute la liturgie nous invite
à ce mouvement d'espérance vers les biens futurs, à la suite de saint Paul. Le grand drame pour le chrétien, ce serait de perdre l'amitié divine par son péché. Alors il demande en tout premier lieu d'en être délivré. Un chrétien pécheur offre au monde un contre-témoignage qui rejaillit sur l'Église et la salit. Péché des hommes d'Église, oui, provoque le scandale et la question outrageante alors des païens que l'on trouve dans notre graduel, où est-il donc leur Dieu ? Au contraire, la vie des saints proclame hautement la gloire de Dieu et du même coup ferme les lèvres des calomniateurs. Selon ce qu'affirme saint Pierre dans sa première épître, « Ayez au milieu des nations une belle conduite, afin que sur le point même où ils vous calomnient comme malfaiteurs, la vue de vos bonnes œuvres les amène à glorifier Dieu au jour de sa visite. » Et dans la deuxième, toujours dans la première épître de saint Pierre, au chapitre 3e, on lit ceci, « Sanctifiez dans vos cœurs le Seigneur Christ, toujours prêt à la défense contre quiconque vous demande raison de l'espérance qui est en vous. Mais que ce soit avec douceur et respect, en possession d'une bonne conscience, afin que sur le point même où l'on vous calomnie, soient confondus ceux qui décrient votre bonne conduite dans le Christ. Car mieux vaudrait souffrir en faisant le bien, si telle était la volonté de Dieu, qu'en faisant le mal. » Voilà le message de ce beau graduel Propitius Esto qui demande d'abord le pardon des péchés. Sois propice, Seigneur, pardonne-nous, afin que les nations ne disent jamais où est leur Dieu. Et puis, délivre-nous, aide-nous pour la gloire de ton nom, délivre-nous. On réécoute ce graduel avant d'en faire le commentaire musical.

Ce beau graduel est emprunté au cinquième mode, qui est un mode majeur, lumineux, clair, joyeux. La joie se combine ici avec la gravité du contexte. Elle imprègne l'humble demande et lui confère une sérénité qui transparaît dans la légèreté de la ligne mélodique, spécialement celle du verset, comme on va le voir. Le corps du graduel est composé de trois brèves phrases mélodiques et le verset n'en contient que deux, mais cette pièce donne quand même l'impression d'un bel équilibre de toutes ses parties. L'intonation est humble, doucement ardente, dans sa montée vers le « la » qui culmine au sommet d'une belle courbe, très calme, partant du « ré » et y revenant sagement. L'accent de propitius est bien mis en valeur sur la corde « fa » et celui de « esto » est pris avec légèreté et beaucoup de fluidité, selon l'indication des manuscrits qui portent un petit celeritaire, un petit signe de rapidité. La retombée est pleine de retenue et de sérénité. Et puis, la mélodie remonte après l'intonation sur « dominé », qu'un motif mélodique type habille de façon très simple, mais aussi toute pleine de révérence. La montée

l'impression que le compositeur veut délibérément mettre en lumière le péché par un aveu sincère. L'insistance mélodique de Nostris renforce cette interprétation. Il s'agit de nos péchés, de nos nombreux péchés. Ils sont bien nôtres, c'est nous qui les avons commis sous les yeux immaculés de notre Dieu. La contrition est parfaite, elle est fondée sur la certitude de l'amour du Seigneur, et c'est ce qui donne à tout ce passage une douceur très bien rendue notamment par les six bémols de Peccatis et de Nostris. La seconde phrase commence dans la même atmosphère de paix et de douceur. On démarre légèrement sur Nequando, puis le pressus sur l'accent de Dicant confère en passant une nuance de lourdeur à ce passage. Lourdeur qui s'estompe aussitôt car la formule mélodique de Gentes est au contraire très légère et bien déroulée. Cependant, la gravité mélodique invite à ne pas précipiter ce beau motif qui conclut cette deuxième phrase très brève. En particulier, la cadence finale mérite d'être bien élargie, préparant admirablement la phrase suivante. Et cette troisième phrase ne doit pas être vraiment séparée de la précédente. On part d'ailleurs au lever du rythme, ce qui facilite la jonction. La montée se fait assez soudaine pourtant, et l'insolence de la question « Ubi est Deus eorum, où est-il donc votre Dieu ?» se manifeste dans le soulèvement du mot « est » qui atteint le « do » et dans le très court passage syllabique qui suit sur « Deus », accroché à cette même corde aiguë. Le reste de la phrase suit une belle formule mélodique type, assez légère, sans expression particulière, mais remarquable par les deux intervalles fa-la-do sur la finale de Eorum, qui lui donne quelque chose de solennel et de parfaitement adapté à la situation textuelle. Le verset reproduit presque intégralement la mélodie du graduel Christus du Jeudi Saint. Son syllabisme initial, sa montée rapide vers le do, dominante du cinquième mode, introduit comme une nuance d'urgence qui rend plus sensible la prière de demande et la transforme du coup assez subitement en supplication plus intense. La belle retenue de Noster prépare admirablement l'élan soudain qui va emporter la mélodie jusqu'au sol supérieur. Tout cela est très léger, même si le sommet mélodique est arrondi. Et c'est ici, je crois, que la joie, propre au cinquième mode, tempère singulièrement ce que peut comporter d'angoisse l'appel au secours du texte. Il y a dans tout ce passage une grande richesse de sentiments, finalement. L'inquiétude, qui se manifeste dès le premier mot « Adiuva », « Aide-nous, secours-nous », qui se transforme bientôt en confiance et même en enthousiasme tout au long de la vocalise de Noster. Il y a dans ce Noster, là aussi, tout à l'heure c'était nos péchés, et là c'est notre Dieu, notre Seigneur, une belle certitude d'être exaucé. La seconde phrase du verset a quelque chose de plus noble, de plus majestueux. La montée de Honorem fait bien coïncider justement la mélodie avec le texte. Il s'agit de la gloire de Dieu. Tout ce passage est à la fois léger, toujours comme tout le graduel en général, en élan, mais aussi fort, assez puissant même. L'intensité culminant à la fin de la vocalise, vers le fa ultime qui précède la retombée sur la cadence en la. Puis vient ensuite un passage syllabique assez long sur les trois mots « nominis tui domine » qui demande bien sûr une reprise de tempo, mais qui doit être bien maîtrisée, cette reprise de tempo, rythmiquement, et régulée par les accents toniques de « nominis tui domine ». Les voix sont légères et chantent piano ce passage, avant la belle vocalise finale de « liberanos » qui monte avec chaleur, telle une dernière demande, mais toute pleine de confiance et de certitude, dans la joie du cinquième mode. Tout au long de la pièce, et jusqu'au bout, on le voit, la mélodie a tempéré
le caractère.

un peu angoissé du texte, surtout s'il est sorti de son contexte, mais le trempant dans une grande confiance théologale envers Dieu.

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Bonjour à tous. Mercredi, nous avons fêté un grand visage de l'Église, à savoir la nativité de Saint Jean-Baptiste. Il convient de s'arrêter sur ce personnage. Il est, quand on regarde les récits qui nous relatent sa naissance, c'est dans l'Évangile de Saint Luc, on voit qu'il lui est consacré une annonciation, exactement comme pour le Christ, et à chaque fois, c'est l'ange Gabriel qui vient en personne annoncer la naissance de Jean-Baptiste, puis annoncer la naissance du Christ. On sait que la mère de Jean-Baptiste, Élisabeth, était la cousine de la Vierge Marie. Ainsi, eh bien, Jésus et Jean-Baptiste appartiennent à la même famille humaine, ils sont cousins. Et on peut dire, bien que au niveau céleste, ils sont tous les deux les témoins du Père sur la terre. Jean-Baptiste a un rôle inimaginable. Sa mission, c'est préparer les chemins du Seigneur. Et on le voit dès les récits de sa naissance. On peut dire que les récits de la nativité du Christ et les récits de la nativité de Jean-Baptiste sont parallèles. On trouve une annonciation dans les deux cas, un magnificat dans les deux cas, c'est pour Jean-Baptiste, c'est le Benedictus de son père Zacharie. Et puis on trouve enfin le récit de la naissance elle-même pour les deux enfants. Ce parallélisme nous montre bien que Jean-Baptiste est un personnage hors norme. Et l'Église a toujours insisté, à la suite du Nouveau Testament, eh bien, sur ce caractère totalement exceptionnel, unique, de la mission de Jean-Baptiste, lui qui est identifié par Jésus lui-même comme étant Élie qui doit revenir pour préparer les chemins du Seigneur. Signalons encore une fois, et pour finir, que la naissance de ces deux enfants a un caractère miraculeux. Pour Jésus, il est né de l'Esprit Saint, conçu de la Vierge Marie, c'est le miracle qui dépasse tous les miracles. Mais pour Jean-Baptiste, eh bien, il est né alors que Élisabeth et Zacharie étaient âgés, que Élisabeth n'avait pas eu d'enfant, car elle était stérile. Donc, des naissances miraculeuses qui soulignent là encore, eh bien, l'intervention directe de Dieu. Quand Dieu intervient de cette façon-là pour susciter ses messagers, ça veut dire vraiment que les messagers sont porteurs d'un message inimaginable. Relisons ensemble le récit de l'Annonciation à Zacharie, qui est vraiment un récit très pittoresque. Donc, il est grand prêtre, il se tient dans le temple de Jérusalem pour offrir, eh bien, les parfums. Alors, lui apparut l'ange du Seigneur debout à droite de l'autel de l'encens. À cette vue, Zacharie fut troublé et la crainte fondit sur lui. Mais l'ange lui dit, « Sois sans crainte, Zacharie, car ta supplication a été exaucée. Ta femme Élisabeth t'enfantera un fils et tu l'appelleras du nom de Jean. » Donc, on note tout de suite que, eh bien, comme sa femme, Zacharie désirait un enfant, qu'il avait prié dans ce sens-là. Il rejoint ainsi bien l'exemple d'Abraham. Le récit se poursuit, « Tu auras joie et allégresse, et beaucoup se réjouiront de sa naissance, car il sera grand devant le Seigneur. Il ne boira ni vin ni boisson forte, il sera rempli d'Esprit Saint dès le sein de sa mère, et il ramènera de nombreux fils d'Israël au Seigneur leur Dieu. Il marchera devant lui avec l'esprit et la puissance d'Élie pour ramener le cœur des pères vers les enfants et les rebelles à la prudence des justes, préparer au Seigneur un peuple bien disposé. » Voilà la vocation de Jean-Baptiste, ici résumée d'une manière très synthétique, mais d'une manière très parfaite. Il est à la fois celui qui prépare les chemins du Seigneur, et en même temps, il est un ascète qui vit au désert. Et c'est au désert qu'il va préparer ces chemins-là, c'est-à-dire qu'il reprend
la vocation de Moïse. La vocation de Moïse, c'était de former un peuple bien disposé au Seigneur dans le désert avant de pouvoir l'introduire dans la terre promise. Eh bien, Jean-Baptiste fait la même chose dans le désert où il ira, très jeune, puisque ses parents sont âgés, donc ils vont mourir rapidement. Jean-Baptiste prend son destin en main. Il ne sera pas, comme son père, un prêtre. Il ne veut pas suivre la voie sacerdotale, il préfère la voie prophétique, parce que la voie prophétique qu'il a reçue est une voie prophétique unique. Elle consiste à préparer les chemins du Seigneur. Elle prend tout, toute sa vocation, toute sa vie, cette vocation prophétique-là. Elle est donc plus importante à ses yeux que le sacerdoce. Et il va ainsi prêcher, nous le savons bien, le royaume des cieux, la venue du Messie au désert, là où les foules vont aller vers lui, vont devoir faire ce pèlerinage, cet effort pour quitter, eh bien, leur vie, les normes extérieures, les habitudes, etc., les peurs aussi peut-être, pour aller écouter Jean leur parler du Messie qui doit venir. Et il en parle avec des termes qui sont vraiment très beaux, et notamment Saint Jean nous montre cela. Donc ici, on a bien, eh bien, l'annonce de quelqu'un qui va vivre au désert, donc qui va vivre selon l'Esprit Saint. Il sera grand, et oui, Jésus aussi, il sera grand, il sera appelé Fils du Très-Haut pour Jésus. Eh bien là, il est lié à cette vocation du Christ. Sa grandeur tient, est en référence à celle du Christ. Mais justement, elle est d'autant plus grande en termes de prophétisme. Tout comme le prophète Élie, eh bien, il vit dans un monde qui a rejeté Dieu, en fait, qui ne recherche plus Dieu, même si Dieu est encore prié et fait l'objet de rites et de sacrifices, etc., même si les pharisiens l'invoquent, mais ce sont des discours inféconds. On ne recherche pas véritablement Dieu. On veut, à travers, eh bien, la religion, imposer un pouvoir religieux et profiter matériellement de ce pouvoir. Mais Dieu, là-dedans, c'est ce que Jésus dira, hein, à travers tous ses enseignements, Dieu, lui, personne ne le recherche. Évidemment, il y en a beaucoup qui l'attendent. C'est ce que dit Jésus, hein, voyez toutes ces brebis sans berger, ces foules qui sont dans l'attente de Dieu, mais qui en même temps ne savent pas où aller pour le trouver. Jean-Baptiste est là, comme un phare au milieu de la nuit, pour, eh bien, leur donner une direction. Et c'est une vocation vraiment qui est merveilleuse et qui anticipe la vocation des chrétiens. Notre vocation à nous, c'est d'être aussi des phares qui conduisent à la lumière véritable qu'est le Christ. Notre rôle, c'est de préparer les chemins du Seigneur exactement comme Jean-Baptiste l'a fait. Mais Zacharie, lui, qui est encore dans l'Ancien Testament, hein, ce prêtre-là, je continue le récit, eh bien, a du mal, malgré le fait qu'il attende dans son cœur cette révélation-là et ce don de cet enfant, mais il a du mal à croire. Zacharie dit à l'ange, « À quoi connaîtrai-je cela ? Car moi, je suis un vieillard et ma femme est avancée en âge. » Et l'ange lui répondit, « Moi, je suis Gabriel qui me tient devant Dieu et j'ai été envoyé pour te parler et t'annoncer cette bonne nouvelle. Et voici que tu vas être réduit au silence, sans pouvoir parler jusqu'au jour où ces choses arriveront. Parce que tu n'as pas cru à mes paroles, lesquelles s'accompliront en leur temps. » Le peuple, cependant, attendait Zacharie et s'étonnait qu'il s'attardât dans le sanctuaire. Mais quand il sortit, il ne pouvait leur parler. Ils comprirent qu'il avait eu une vision dans le sanctuaire. Pour lui, il leur faisait des signes et demeurait muet. Et il advint, quand ses jours de service furent accomplis, qu'il s'en retourna chez lui. Quelque temps après, sa femme Élisabeth conçut et elle se tenait cachée 5 mois durant. « Voilà donc, disait-elle, ce qu'a fait pour moi le Seigneur au temps où il lui a plu d'enlever mon opprobre parmi les hommes. »
On constate tout de suite la différence entre Zacharie et Élisabeth. Élisabeth accueille dans le silence de l'adoration, eh bien, le don de Dieu. Elle l'a attendu longtemps, ce don. Et maintenant, elle est toute à la joie. Et pendant 5 mois, c'est-à-dire que le ventre est pas encore très gonflé à ce moment-là, elle peut tenir la nouvelle cachée. Et elle la cache comme un trésor. Elle cache Jean-Baptiste dans son cœur. Zacharie, eh bien, a été réduit au silence par l'ange pour rejoindre, eh bien, sa femme dans ce silence d'adoration. Et lui, il offrait des parfums dans le temple. Le temple, c'est le lieu de l'adoration. Il aurait dû être un professionnel de l'adoration. Mais voilà qu'il a douté devant l'ange Gabriel, qui pourtant se tenait devant lui. Même un envoyé de Dieu n'a pas pu le convaincre que Dieu était assez puissant pour bouleverser les lois de la nature. Alors, il a été réduit au silence. Et il s'est converti pendant ce temps-là. Ainsi. Et donc, Élisabeth, pendant 5 mois, va garder le secret. Et à ce 6e mois, lorsqu'elle arrive au 6e mois, eh bien, l'ange Gabriel a fait l'annonce, et cette fois-ci, à la Vierge Marie, de la naissance du Christ. Et en même temps, il lui donne un signe. Voici que ta parente vient elle aussi de concevoir un fils dans sa vieillesse. Et elle en est à son 6e mois, elle qu'on appelait la femme stérile, car rien n'est impossible à Dieu. Donc Marie va partir, c'est l'épisode de la visitation, pour voir, eh bien, cet enfant, même s'il est encore, elle va aider sa cousine Élisabeth jusqu'à la naissance de l'enfant. Et c'est la visitation, on a cet échange merveilleux entre les deux femmes d'une part, qui c'est leur salutation, leur joie, Marie entonne le Magnificat, et puis la joie entre les deux enfants qui sont encore dans le ventre de leur mère respectivement. Et c'est, je vous lis un passage, c'est Élisabeth qui s'exprime. Il advint dès qu'Élisabeth eut entendu la salutation de Marie que l'enfant tressaillit dans son sein, et Élisabeth fut remplie d'Esprit Saint. Voilà, et elle bénit à ce moment-là bien la Vierge Marie. L'Esprit Saint vient sur Jean-Baptiste, mais il est communiqué aussi à sa mère qui le porte, et c'est évidemment à travers la Vierge Marie, c'est l'enfant Jésus qui fait tressaillir de joie Jean-Baptiste dès le ventre de sa mère. Vraiment, on peut pas faire mieux en termes de vocation. Jean-Baptiste est formé dès le sein de sa mère. Et il rencontre le Christ dès le sein de sa mère. Après la naissance de Jean-Baptiste vient la narration de sa circoncision. Et alors on demande à Zacharie comment est-ce qu'il veut l'appeler. Et il est toujours muet, donc il écrit sur une tablette « Jean est son nom ». Alors, les gens sont tous étonnés et ils me disent « comme c'est étrange, personne dans ta parenté ne porte ce nom-là, or c'était l'usage de donner le nom d'un parent ». Jean, c'est un nom nouveau, c'est celui que l'ange Gabriel lui avait demandé de donner à l'enfant, hein. C'est un nom que Dieu lui-même a donné à Jean. Jean a reçu son nom de Dieu lui-même. C'est quelque chose de fabuleux, ça. Et de même le Christ. Donc, Jean est son nom. C'est pas à moi de le nommer parce que celui qui l'a suscité est plus grand que moi. Il l'a déjà nommé, il lui a déjà donné les contours d'une vocation, d'une histoire, dans laquelle que Jean embrassera en toute liberté, hein, ça n'influe pas sa liberté, mais la grâce est vraiment sur lui. Il a un nom nouveau dans sa famille, il échappe au conditionnement familial de cette façon-là. Il acquiert par Dieu une liberté unique. Jean est son nom. En hébreu, le nom Jean signifie « Dieu est miséricordieux ». Et dès que Zacharie a attesté en écrivant le nom de Jean, qu'il avait reçu ce nom de Dieu lui-même, en quelque sorte,
Le texte continue. À l'instant même, sa bouche s'ouvrit et sa langue se délia, et il parlait et bénissait Dieu. La crainte s'empara de tous leurs voisins, et dans la montagne de Judée, tout entière, on racontait toutes ces choses. Tous ceux qui en entendirent parler les mirent dans leur cœur en disant « Que sera donc cet enfant ?» Et de fait, la main du Seigneur était avec lui. Alors la bouche de Zacharie, pardonnez-moi, étant ouverte, il entonne son Benedictus, donc sa louange pour le don de Jean-Baptiste, qui résume en même temps la vocation de ce prophète sans précédent. Alors j'arrive tout de suite à la fin du Benedictus, qui nous parle de la vocation de Jean lui-même. Et toi, petit enfant, tu seras appelé prophète du Très-Haut. Tu marcheras devant le Seigneur pour lui préparer les voies. Donc ça, c'est la vocation du nouvel Élie, que sera Jean-Baptiste, pour donner à son peuple la connaissance du salut. Alors, par la rémission de ses péchés. On sait que Jean-Baptiste va baptiser les gens dans l'eau, au bord du Jourdain, et en vue de la rémission des péchés, mais il s'empresse lui-même de dire « Moi, je vous baptise dans l'eau, mais celui qui vient après moi, lui, vous baptisera dans le feu et l'Esprit Saint. » L'Esprit Saint, on sait qui c'est. Le feu, c'est ce discernement qui fait que est brûlé tout ce qui empêche la conversion, tout le mal, tous les péchés qui bloquent les gens, et c'est là le rôle de Jean-Baptiste. Et de préparer les gens à cette rencontre dans le feu avec le Christ, car le Christ a des paroles de feu. Et vraiment, si on veut se convertir, eh bien, c'est en passant à travers le feu de cette vie-là. Et il vaut mieux passer dès cette vie dans le feu du discernement divin plutôt que dans l'autre, où ce sera bien plus douloureux. Donc, acceptons de nous convertir comme Jean-Baptiste nous y invite. Et invitons à notre tour, eh bien, les autres hommes à faire de même. Grâce à la tendresse et à l'amour de notre Dieu, quand nous visite l'astre d'en haut, pour illuminer ceux qui demeurent dans les ténèbres et l'ombre de la mort, afin de guider nos pas dans le chemin de la paix. Alors, ce qui est impressionnant, c'est que les derniers versets sont à la fois applicables à Jean-Baptiste lui-même et au Christ. Il y a une espèce de brouillard là qui arrive, je dirais plutôt une nuée pour évoquer l'Esprit Saint, une nuée qui semble mélanger un petit peu les vocations de Jean-Baptiste à la fin de je dirais dans la pointe de sa prédication, eh bien rejoint le Christ, touche le Christ et déjà accomplit avec le Christ ce ministère qui est merveilleux, illuminer ceux qui demeurent dans les ténèbres. Et l'ombre de la mort, parce que les ténèbres, c'est pas juste le fait de ne pas connaître Dieu, de ne pas avoir la foi, c'est l'ombre de la mort, c'est quelque chose de dramatique, les ténèbres. Et Jean-Baptiste avait bien conscience de cela. Et guider nos pas au chemin de la paix du royaume des cieux. Or ça touche déjà, là, vous voyez, illuminer ceux qui demeurent dans les ténèbres. Et l'ombre de la mort, c'est déjà la vocation du Christ. Conduire nos pas au chemin de la paix, du royaume du Père, c'est la vocation du Christ. Mais déjà, Jean-Baptiste, eh bien, assume lui aussi une partie de cette vocation du Christ lui-même. D'où la grandeur de ce prophète. Enfin, le récit de l'enfance de Jean-Baptiste s'achève sur ce verset. « Cependant, l'enfant grandissait et son esprit se fortifiait. Et il demeurait dans les déserts jusqu'au jour de sa manifestation à Israël. » Bon, là, c'est un résumé très ramassé de l'enfance et de la jeunesse de Jean-Baptiste. Mais on voit que sa vie est toute ordonnée au Père, à Dieu et à sa vocation de nouvelle Élie. Et vraiment, il va demeurer dans les déserts. Il y a toute une préparation. Hein, Saint Luc insiste, son esprit se fortifiait et il grandissait.
Eh bien, Jean-Baptiste a certes reçu l'onction de l'Esprit Saint par Jésus lors de la visitation et celle du Père, mais il faut l'accueillir, il faut la digérer, et c'est ce que Jean-Baptiste fait dans le désert. Alors faisons de même dans la prière.

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Dieu seul est mon rocher, mon salut, ma citadelle. Je reste inébranlable. Psaume 61, 7.

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1: Chers amis de Radio Espérance, bonjour. Dans la précédente émission, nous avons vu qu'il existe effectivement un formatage, mais que certains aspects de ce formatage peuvent être bons. Par exemple, l'éducation, la culture, l'apprentissage, etc. Celui sur lequel nous revenons dans cette émission n'est donc pas nécessairement pour notre bien ou le bien de la société, et les médias contribuent largement à ce formatage. Il est, comme nous l'avons vu, multiforme et efficace. Les questions que cela pose, maintenant, pouvons-nous y résister et comment nous en préserver? Nous avons vu qu'une part importante de ce formatage passe par l'audiovisuel public. Examinons cette question. Mais une remarque préalable s'impose. Si l'honnêteté existe dans le monde du journalisme, de la politique, l'objectivité totale, elle, n'est pas possible. L'orientation politique, par exemple des journalistes qui traitent de l'information, influe forcément sur son contenu par le choix des sujets, l'approche hostile ou favorable, la priorisation des faits, etc. Or, l'audiovisuel public, financé par l'impôt, est censé être neutre, alors que la grande majorité des journalistes sont classés comme de sensibilité de gauche, c'est ce que nous avons vu dans la précédente émission. De hauts responsables des services publics n'hésitent pas à afficher des opinions, par exemple à classer des personnalités à l'extrême droite ou de très conservateurs, alors qu'on n'attend pas d'eux une prise de position sur des personnes, mais un minimum de neutralité. De même, l'influence de la franc-maçonnerie dans les directions pèse ne serait-ce que sur le recrutement. Nous avions vu cette question dans une précédente émission également. Les organismes de contrôle de l'audiovisuel, par le mode même de leur composition, n'échappent pas à ce risque d'influence. Le contrôle de la répartition des temps d'antenne entre les courants politiques qui existent est certes important, car il évite l'ostracisation totale des courants politiques jugés comme infréquentables par les chaînes. Mais il ne s'applique pas à tout le reste du contenu de la chaîne et il réduit fortement l'accès aux médias de minorités. Cela tend à renforcer les courants majoritaires. Un parti qui fait 25% de voix dans les élections aura 25% de temps d'antenne, alors qu'un qui fait 2% sera à 2% d'antenne, donc pratiquement invisible. Quant à un équilibre politique dans les embauches de journalistes sur les chaînes publiques, cela supposerait un tri politique et une sorte de fichage difficile à accepter et à mettre en œuvre. La prise en compte des opinions religieuses serait encore plus difficile. La solution se trouve donc plutôt du côté du pluralisme des chaînes. Cette émission n'a pas pour objectif de dire le comment, mais une solution suppose, comme je viens de le dire, une vraie pluralité et la vérité sur l'orientation des chaînes. La vérité est également nécessaire sur les propriétaires, les financeurs, même aussi d'ailleurs pour les autres formes comme la presse écrite. Une question se pose, est-ce le rôle d'un service public, donc de l'État, de traiter et diffuser l'information? Et s'il délègue la mission en organisant un contrôle, quel intérêt y a-t-il de garder un statut de service public? Cela d'ailleurs interroge sur une subsidiarité où l'État délègue une responsabilité qui n'est pas vraiment la sienne. Cette question devient même centrale et elle a pris un relief important suite à la commission d'enquête parlementaire sur l'audiovisuel public. En s'interrogeant sur le rôle de l'audiovisuel public, on touche là à un acteur majeur du formatage. Mais en venant-en à la question que traite cette émission, résister au formatage, est-ce possible? Il faut d'abord prendre conscience que, quel que soit le média et la confiance qu'on peut lui accorder, il ne peut prétendre à une objectivité parfaite. Il applique nécessairement une grille de lecture, ne serait-ce que pour trier les éléments qu'il donne, ne donne pas, car il ne peut tout traiter, tout exposer, faute de temps. Par contre, il faut être conscient que certains médias communiquent plutôt sur ce qui peut nuire à ceux contre lesquels ils luttent. Certaines informations sont également tues par presque toutes les chaînes parce qu'elles gênent. Un exemple. Très peu de gens ont su que le morceau que chantait le groupe Eagle of Death Metal au moment de l'attentat du Bataclan s'intitulait « Kiss the Devil, embrasse le diable ». Ce silence est-il vraiment innocent? Lutter contre ce formatage demande à chacun un effort et très important, celui de diversifier ses sources. Croiser les médias, presse internationale, podcasts, livres, etc., pour éviter les angles uniques, avec bien sûr une limite. Une information suivie de l'information contraire ne permet pas nécessairement de savoir où est la vérité. Ne pas forcément se tenir à ce qui semble faire consensus. Si on s'en tient par exemple à la vérité historique de la libération de la France, on en reste à une version édulcorée, expurgée de bien des faits gênants, ne serait-ce que la réalité de l'épuration, le rôle de l'État et des Français dans la déportation des Juifs, etc. Et il est vrai que ce silence qui semble avoir fait l'objet d'un consensus pouvait, pour certains, permettre la reconstruction de la France sur des bases moins conflictuelles. La lecture officielle de la Révolution française, base de l'enseignement dans l'éducation nationale, est elle-même critiquée par beaucoup sur la place faible qu'elle accorde à des réalités embarrassantes. Par exemple, aux dérapages qui ont conduit à ce que certains nomment des génocides, comme le génocide vendéen, ou à une multiplication des guillotines sur les places publiques. La vérité publique, par le fait même qu'elle puisse sembler faire consensus, s'impose donc comme un élément du formatage historique. Là aussi, la diversification des sources d'informations peut aider à accéder à la vérité. Un autre élément est essentiel, développer l'esprit critique. Je parle bien sûr du bon esprit critique, celui qui consiste à ne pas en rester à un parti pris, mais à prendre un peu de recul et se demander si l'information est suffisamment fiable pour que j'y adhère. Voir ce que disent d'autres médias peut aider à discerner la qualité des infos dont on dispose. Ce n'est pas parce qu'une information va dans le sens de ce que j'ai envie de croire ou qu'elle paraît cohérente avec mes opinions qu'elle est réelle. L'affectivité peut être d'ailleurs mauvaise conseillère. Il est bon de questionner les titres accrocheurs, vérifier les sources, identifier les conflits d'intérêts. Prendre du recul également, limiter le temps passé sur les réseaux sociaux, privilégier les formats longs, c'est-à-dire l'info la plus complète et non pas l'info brève et lapidaire. Pour les jeunes, sur lesquels se déverse une masse énorme d'informations, l'éducation aux médias est très très importante. Ce que l'éducation nationale appelle l'éducation aux médias et à l'information, le EMI, est certes enseigné à l'école en France pour, entre autres, apprendre à décrypter l'information. Mais dans le même temps, les matières qui peuvent aider à développer la réflexion et l'esprit critique, comme la philosophie, sont marginalisées. Il est bon de se méfier d'une tentation, prêter plus de crédit à ce qui va dans le sens de ce qu'on veut entendre. Une fake news contre une personne qu'on déteste nous paraît souvent plus crédible avec la propension à la divulguer. Cela peut d'ailleurs faire de nous des colporteurs d'accusations mensongères. Un paradoxe à souligner, les médias, outils donc de formatage, peuvent aussi être des outils d'émancipation. Les attaques que subissent certaines chaînes de TV ou de radio qui sortent de la pensée unique avec, par exemple, une orientation chrétienne, montrent la crainte des TV publiques d'être confrontées à une vraie pluralité de l'information. Si celle-ci n'est plus à sens unique, elle est plus difficilement perçue comme une vérité incontestable. Ce n'est pas un hasard si dans les pays totalitaires, à commencer par les pays communistes ou islamistes, l'État s'attribue le monopole de l'information et verrouille tous les systèmes d'information. En effet, c'est le pluralisme de l'information qui permet de donner la parole aux minorités, par exemple. On l'a vu avec les mouvements MeToo, Black Lives Matter aux États-Unis ou Alliance Vita, la manif pour tous en France, qui soulèvent des questions de société négligées ou combattues par les médias bien-pensants. Ce pluralisme permet de ne pas avoir qu'un point de vue du gouvernement et donc de bénéficier d'informations qui échappent au contrôle médiatique. Cela permet également de révéler des vérités qui resteraient cachées à condition qu'elles soient bien sûr relayées de façon plurielle. Les médias peuvent d'ailleurs aussi favoriser la liberté de créer des communautés autour de causes communes. On vient de parler par exemple de la manif pour tous, on peut parler aussi des mouvements pour les droits des Noirs aux États-Unis. Les médias sont dans ce cas des outils de sortie du formatage. Mais le pluralisme dans les médias dominants, en particulier les chaînes publiques, est en cause. L'attribution des fréquences d'émission par un organisme dont l'impartialité et le manque de réel de pluralisme dans sa composition est souvent mise en cause, car elle limite la diversité dans les TV. En effet, si 9 médias sur 10 diffusent une information orientée et seulement une la vérité, celle-ci l'emportera-t-elle dans l'opinion publique? L'idée de confier à l'État le soin d'assurer plus d'objectivité me semblerait une erreur et peut-être un pas plus important vers la pensée unique dictée par ceux qui ont le pouvoir. La commission d'enquête parlementaire sur l'audiovisuel public et son fonctionnement, et ses constats aussi sur l'ARCOM, l'autorité publique française de régulation de la communication, mettent en évidence des questions sur les compositions aussi bien de l'ARCOM que de l'audiovisuel public, mais aussi sur leur objectivité, voire leur honnêteté pour certaines chaînes censées être neutres. Quant à lutter contre les fake news, une news est vraiment fake, pardonnez-moi, c'est-à-dire fausse, avant d'être confirmée. Donner à l'État le pouvoir direct ou par délégation de faire un tri, c'est risquer de lui donner le pouvoir de formater encore plus l'information à son service en supprimant ce qui le gêne. Au mieux, c'est la majorité qui fera l'opinion exprimée. Toutes les dictatures s'attribuent la responsabilité de décider ce qui est vrai ou faux dans l'information, et elles coupent toute information extérieure qui peut apporter un éclairage sur la vérité. C'est d'ailleurs un des enjeux des réseaux sociaux et de leur liberté qui peuvent réduire ce risque de formatage par les télévisions d'État. Dans ce contexte, comment ne pas

Il est important de discerner si celui-ci est fiable. Un média chrétien fidèle aux valeurs auxquelles il se réfère, même s'il regarde la formation au travers d'un prisme religieux, sera probablement plus respectueux de la vérité qu'un média qui prétend à l'objectivité, mais dissimule ses véritables orientations, par exemple anti-religieuses ou wokistes. Ne pas non plus nous enfermer dans une bulle où les seules informations que nous retenons sont celles qui nous confirment dans notre conviction. Ce risque est d'ailleurs amplifié par les réseaux sociaux qui, par les algorithmes dont nous parlions dans la précédente émission, des algorithmes sur nos connexions, nous proposent le contenu que nous privilégions. Si par exemple je crois que la Terre est un cube, et que je me connecte régulièrement sur ce thème, le site me proposera plutôt des publications qui vont dans ce sens et me renforce dans ma conviction. Cela est particulièrement vrai s'il s'agit d'une information qui est poussée par des mouvements puissants et organisés qui savent alimenter efficacement les réseaux sociaux. On a vu par exemple avec la mort du jeune Quentin de Ranque à Lyon, la capacité des mouvements d'extrême gauche à saturer les réseaux sociaux pour crédibiliser l'information de l'orientation fasciste du jeune homme. Exercer l'esprit critique ne veut pas pour autant dire qu'il faut systématiquement tout contester. Il faut exercer un discernement, même si l'information va dans le sens de ce que nous voulons entendre. Rappelons que le malin est aussi le prince du mensonge et qu'il ne peut ignorer ou ne pas utiliser un tel outil que l'audiovisuel pour répandre le mal. Le formatage s'attaque largement à des valeurs sensibles pour notre foi chrétienne. Lorsque bien des médias tentent de nous convaincre, par exemple, que l'euthanasie permet à la personne de garder sa dignité, cela est contraire au sens même de la création qui veut que toute personne soit créée à l'image de Dieu, ce qui leur confère une dignité qui peut être bafouée mais pas enlevée. Il ouvre d'ailleurs la porte à l'eugénisme, à la liquidation des personnes dont on décide qu'elles n'ont plus ou pas de dignité humaine. C'est bien ce que des régimes, à commencer par les nazis, les communistes, ont appliqué massivement aux juifs ou aux opposants. La négation du genre est elle-même contraire au sens de la création et à la morale naturelle. La remise en cause de la famille, de la parentalité, de l'appel à donner la vie, tout cela porte des fruits dont on commence à mesurer l'énorme toxicité, comme le rejet de la pudeur, de la fidélité. Il est interdit d'interdire, est au centre d'une morale qui a été promu largement dans les événements de mai 68, mais bien avant, et qui continue à faire de terribles dégâts et à déstructurer la société. La liberté sans indication que l'on voit promouvoir conduit, comme on le mesure, à de terribles dépendances, par exemple au sexe, à la drogue, à l'écran, mais la contexte expose aussi à la vindicte. Et ce qui est censé libérer conduit à une aliénation, à un autre formatage lui-même tragique. L'enseignement de l'Église donne des pistes de réponse et de discernement. Nous pouvons trouver dans l'enseignement de l'Église donc des réponses très fortes, ancrées dans la vérité de la création. L'Église, experte en humanité, nous dit saint Jean 23, apporte des éléments donc extrêmement utiles. Par exemple, la dignité de l'homme donnée par Dieu ne peut être remise en cause par le regard qu'on porte sur l'homme. Prendre prétexte d'une supposée perte de dignité pour justifier de donner la mort montre bien le mal que peut faire le discours qui instrumentalise

0: La compassion, le refus du genre, trouve aussi son démenti dans la Genèse. Homme et femme, il les créa, nous dit la Bible. L'homme et la femme sont certes bien sûr d'une égale dignité, mais avec un rôle différent donné par Dieu. Ce rôle ne conduit pas à une inégalité, encore une fois, ni à une plus faible dignité de l'un par rapport à l'autre, il conduit simplement à des missions un peu différentes. La famille a une nature, une vocation également bien définie dans l'enseignement chrétien. Cela nous donne des critères de discernement par rapport aux attaques dont elle est l'objet pour déformater notre société. Autre exemple sur le social, l'Église a mis en évidence, par exemple, la grave erreur qu'est le marxisme au travers de l'encyclique Divini Redemptoris, dans laquelle le pape Pie XI, en 1937, montrait que le communisme athée était intrinsèquement pervers. Cela nous permet donc une prudence par rapport aux dérives marxisantes ou wokistes de la pensée majoritaire dans bien des médias. Attention toutefois de ne pas tomber dans une lecture formelle de ce que nous dit par exemple l'Église, qui nous enfermerait dans un formalisme religieux. C'est la raison aussi qui doit guider notre foi pour ne pas tomber dans un autre formatage. Certaines formes d'intégrisme, voire de dérives sectaires, s'apparentent aussi à un formatage qui nous prive de la liberté voulue par Dieu, la liberté des enfants de Dieu. En excluant la raison, il nous ôte toute forme de liberté. Savoir discerner les infos qu'on reçoit, c'est l'éthique qu'on attend tout particulièrement des chrétiens, nous dit le père Stella Bourdillon, qui dirige le service pour les professionnels de l'information. Nous disposons d'ailleurs d'outils de discernement, mais le plus puissant, c'est l'esprit de vérité. Pour trouver la vérité, il faut aussi la vouloir, mais elle est difficile à atteindre dans un monde où le malin pèse sur l'information. C'est donc une recherche de nature également spirituelle pour laquelle nous disposons d'une aide, la sagesse. Celle-ci peut nous éclairer sur ce qui relève du mensonge et de la manipulation. L'Esprit Saint est également indispensable pour nous aider au discernement. Par exemple, pour ne pas tomber dans le jugement et ne pas laisser notre affectif, par exemple la détestation d'une personne, prendre le dessus. Le formatage est assez à sens unique aujourd'hui. Comme nous l'avons vu, il est largement le résultat du combat contre la foi et contre la foi et les valeurs qu'elle porte. Et les armes de son combat sont donc d'abord spirituelles. Nous avons donc une source majeure de vérité, la parole et l'Esprit Saint. Lorsque le Christ nous dit « Je suis le chemin, la vérité, la vie », c'est bien la voie qu'il nous ouvre qui peut nous permettre de ne pas nous laisser formater. Chers amis, je vous remercie de votre attention et vous dis à bientôt sur les ondes de Radio Espérance.
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1: 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L'heure de retrouver la messe célébrée par les religieux de Saint-Vincent-de-Paul en direct de la crypte du patronage Saint-Joseph de Saint-Étienne.

0: Que notre seule fierté soit la croix de notre Seigneur Jésus-Christ. En lui, nous avons le salut, la vie et la résurrection. Par lui, nous sommes sauvés et délivrés. Au nom du Père et du Fils et du Saint-Esprit.
1: Amen.
0: Le Seigneur soit avec vous.
1: Et avec votre esprit.
0: Voilà, en ce vendredi, devant la croix du Seigneur, au début de cette Eucharistie où nous célébrons le mystère de sa mort et de sa résurrection, humblement reconnaissons que nous avons péché. Je confesse à Dieu Tout-Puissant, je reconnais devant vous, frères et sœurs, que j'ai péché en pensée, en parole, par action et par omission. Oui, j'ai vraiment péché. C'est pourquoi je supplie la bienheureuse Vierge Marie, les anges et tous les saints, et vous aussi, frères et sœurs, de prier pour moi, le Seigneur notre Dieu. Que Dieu Tout-Puissant nous fasse miséricorde, qu'il nous pardonne nos péchés et nous conduise à la vie éternelle.
1: Amen.

Nous célébrons cette Eucharistie pour les âmes du purgatoire. Prions le Seigneur. Seigneur Dieu, par la croix de ton Fils unique, tu as voulu sauver l'humanité. Nous t'en prions, fais qu'ayant connu dès ici-bas ce mystère, nous obtenions au ciel les fruits de la rédemption. Par Jésus-Christ, ton Fils, notre Seigneur, qui vit et règne avec toi dans l'unité du Saint-Esprit, Dieu pour les siècles des siècles. Amen.

Lecture du deuxième livre des rois. La neuvième année du règne de Sédécias, le dixième jour du dixième mois, Nabucodonosor, roi de Babylone, vint attaquer Jérusalem avec toute son armée. Il établit son camp devant la ville, qu'il entoura d'un ouvrage fortifié. La ville fut assiégée jusqu'à la onzième année du règne de Sédécias. Le neuvième jour du quatrième mois, comme la famine était devenue terrible dans la ville et que les gens du pays n'avaient plus de pain, une brèche fut ouverte dans le rempart de la ville. Mais toute l'armée s'échappa dans la nuit, par la porte du double rempart près du jardin du roi, dans la direction de la plaine du Jourdain, pendant que les Chaldéens cernaient la ville. Les troupes chaldéennes poursuivirent le roi et le rattrapèrent dans la plaine de Jéricho. Toute son armée en déroute l'avait abandonné. Les Chaldéens s'emparèrent du roi, ils le menèrent à Ribla, auprès du roi de Babylone, et l'on prononça la sentence. Les fils de Sédécias furent égorgés sous ses yeux, puis on lui creva les yeux, il fut attaché avec une double chaîne de bronze et amené à Babylone. Le septième jour du cinquième mois, la 19e année du règne de Nabucodonosor, roi de Babylone, Nabuzardan, commandant de la garde au service du roi de Babylone, fit son entrée à Jérusalem. Il incendia la maison du Seigneur et la maison du roi. Il incendia toutes les maisons de Jérusalem, toutes les maisons des notables. Toutes les troupes chaldéennes qui étaient avec lui abattirent les remparts de Jérusalem. Nabuzardan déporta tout le peuple resté dans la ville, les déserteurs qui s'étaient ralliés au roi de Babylone, bref, toute la population. Il laissa seulement une partie du petit peuple de la campagne pour avoir des vignerons et des laboureurs. Parole du Seigneur. Que ma langue s'attache à mon palais si je perds ton souvenir. Au bord des fleuves de Babylone, nous étions assis et nous pleurions. Nous souvenant de Sion, au sol des alentours, nous avions pendu nos harpes. Que ma langue s'attache à mon palais, si je perds ton souvenir. C'est là que nos vainqueurs nous demandèrent des chansons, et nos bourreaux des airs joyeux. Chantez-nous, disaient-ils, quelques chants de Sion. Que ma langue s'attache à mon palais, si je perds ton souvenir. Comment chanterions-nous un chant du Seigneur sur une terre étrangère? Si je t'oublie, Jérusalem, que ma main droite m'oublie. Que ma langue s'attache à mon palais, si je perds ton souvenir. Je veux que ma langue s'attache à mon palais, si je perds ton souvenir. Si je n'élève Jérusalem au sommet de ma joie. Que ma langue s'attache à mon palais, si je perds ton souvenir.

0: Le Seigneur soit avec vous.
1: Et avec votre esprit.
0: Évangile de Jésus-Christ selon saint Matthieu.
1: Gloire à toi, Seigneur.
0: Lorsque Jésus descendit de la montagne, des foules nombreuses le suivirent. Et voici qu'un lépreux s'approcha, se prosterna devant lui et dit « Seigneur, si tu le veux, tu peux me purifier. » Jésus étendit la main, le toucha et lui dit « Je le veux, sois purifié. » Et aussitôt il fut purifié de sa lèpre. Jésus lui dit « Attention, ne dis rien à personne, mais va te montrer au prêtre et donne l'offrande que Moïse a prescrite. Ce sera pour les gens un témoignage. » Acclamons la parole de Dieu. Les évangiles nous présentent, les évangélistes l'ont vu, dans la personne du Christ, eh bien, ce serviteur souffrant qui était annoncé par le prophète Isaïe et sur qui on peut dire, comme nous l'avons entendu dans le verset de l'Alléluia, le Christ a pris nos souffrances, il a porté nos maladies. C'est lui qui a pris voilà, sur lui nos fautes, le châtiment qui pesait sur nous, eh bien, il est retombé sur lui. Il a vraiment pris sur lui toutes nos fautes pour les purifier. Et nous pouvons nous avancer vers lui comme ce lépreux qui, finalement, brave un peu cet interdit, hein, mais qui est pourtant vital, parce qu'il met en danger la population, pour pouvoir se prosterner, se rapprocher de cette foule et puis du Christ, et se prosterner vers lui en lui disant « Seigneur, si tu le veux, tu peux me purifier. » Oui, le Christ veut nous purifier de tout ce qui nous pèse, de tout ce qui est dur pour nous, de toutes nos lèpres spirituelles. Venons à lui. Et en ce jour où nous célébrons la croix du Seigneur, eh bien, reconnaissons dans le corps du Seigneur, eh bien, ce temple déjà annoncé dans la première lecture qui a été ravagé, ruiné, détruit à cause de nos fautes. Le Christ qui a vraiment pris sur lui tous nos péchés. Alors, voilà, nous pourrions dire avec le psalmiste, voilà, comment chanterions-nous un chant du Seigneur sur une terre étrangère ? Si je t'oublie, Jérusalem, que ma main droite m'oublie, eh bien, cette nouvelle Jérusalem, c'est le corps du Christ. Voilà, ne soyons pas éloignés du corps du Christ qui a pris sur lui toutes nos souffrances, mais restons attachés à lui, restons unis à lui, restons comme collés à lui et que notre péché ne nous sépare pas de lui, au contraire, qu'il nous pousse à aller vers lui pour être purifiés. Amen.

Tu es béni, Seigneur Dieu de l'univers. Nous avons reçu de ta bonté le pain que nous te présentons. Fruit de la terre et du travail des hommes, il deviendra pour nous le pain de la vie. Béni.

0: Tu es béni, Seigneur Dieu de l'univers. Nous avons reçu de ta bonté le vin que nous te présentons. Fruit de la vigne et du travail des hommes, il deviendra pour nous le vin du royaume éternel.
1: Béni soit Dieu maintenant et toujours.

0: Priez, frères et sœurs, que mon sacrifice, qui est aussi le vôtre, soit agréable à Dieu le Père Tout-Puissant.
1: Que le Seigneur reçoive de vos mains ce sacrifice à la louange et à la gloire de son nom, pour notre bien et celui de toute l'Église.
0: Que cette offrande, nous t'en supplions, Seigneur, nous purifie de tout péché, puisque le sacrifice offert sur l'autel de la croix a enlevé le péché du monde entier, par le Christ notre Seigneur.
1: Amen.
0: Le Seigneur soit avec vous.
1: Et avec votre esprit.
0: Élevons notre cœur.
1: Nous le tournons vers le Seigneur.
0: Rendons grâce au Seigneur notre Dieu. Vraiment, il est juste et bon pour ta gloire et notre salut de t'offrir notre action de grâce toujours et en tout lieu. Seigneur, Père très saint, Dieu éternel et tout-puissant. Car tu as attaché au bois de la croix le salut du genre humain pour que la vie surgisse à nouveau là où la mort avait pris naissance et que l'ennemi victorieux sur le bois fût à son tour vaincu sur le bois par le Christ notre Seigneur. Par lui, les anges célèbrent ta grandeur et les esprits bienheureux adorent ta gloire. Par lui s'inclinent devant toi les puissances d'en haut et tressaillent d'une même allégresse les innombrables créatures des cieux. À leur hymne de louange, laisse-nous joindre nos voix pour chanter et proclamer.

Toi, Père très aimant, nous te prions et te supplions, par Jésus-Christ, ton Fils, notre Seigneur, d'accepter et de bénir ces dons, ces offrandes, sacrifices purs et saints que nous te présentons avant tout pour ta Sainte Église catholique. Accorde-lui la paix et protège-la. Daigne-la rassembler dans l'unité et la gouverner par toute la terre. Nous les présentons en union avec ton serviteur, notre pape Léon, et tous ceux qui gardent fidèlement la foi catholique et reçue des apôtres. Souviens-toi, Seigneur, de tes serviteurs et de tes servantes. Et de tous ceux qui sont ici réunis dont tu connais la foi et l'attachement. Nous t'offrons pour eux, ou ils t'offrent pour eux-mêmes et tous les leurs, ce sacrifice de louange pour leur propre rédemption, pour la paix et le salut qu'ils espèrent. Ils te rendent cet hommage à toi, Dieu éternel, vivant et vrai. Unis dans une même communion, vénérant d'abord la mémoire de la bienheureuse Marie, toujours vierge, Mère de notre Dieu et Seigneur Jésus-Christ, et celle de Saint Joseph, son époux, les bienheureux apôtres et martyrs, Pierre et Paul, André, Jacques et Jean, Thomas, Jacques et Philippe, Barthélemy et Matthieu, Simon et Jude, Lin, Clé, Clément, Sixte, Corneille et Cyprien, Laurent, Chrysogone, Jean et Paul, Côme et Damien et de tous les saints. Nous t'en supplions, accorde-nous, par leurs prières et leurs mérites, d'être toujours et partout forts de ton secours et de ta protection. Voici donc l'offrande que nous présentons devant toi, nous tes serviteurs et ta famille entière. Seigneur, dans ta bienveillance, accepte-la. Assure-toi même la paix de notre vie. Arrache-nous à la damnation éternelle et veuille nous admettre au nombre de tes élus. Seigneur Dieu, nous t'en prions, daigne bénir et accueillir cette offrande. Accepte-la pleinement, rends-la parfaite et digne de toi, qu'elle devienne pour nous le corps et le sang de ton Fils bien-aimé, Jésus le Christ, notre Seigneur. La veille de sa passion, il prit le pain dans ses mains très saintes et les yeux levés au ciel, vers toi, Dieu, son Père Tout-Puissant. En te rendant grâce, il dit la bénédiction. Il rompit le pain et le donna à ses disciples en disant « Prenez et mangez-en tous. Ceci est mon corps livré pour vous. »

De même, après le repas, il prit cette coupe incomparable dans ses mains très saintes et te rendant grâce à nouveau, il dit la bénédiction et donna la coupe à ses disciples en disant « Prenez et buvez-en tous, car ceci est la coupe de mon sang, le sang de l'Alliance nouvelle et éternelle qui sera versé pour vous et pour la multitude en rémission des péchés. Vous ferez cela en mémoire de moi. »

0: Voilà pourquoi nous, tes serviteurs et ton peuple saint avec nous, faisant mémoire de la passion bienheureuse de ton Fils, Jésus le Christ, notre Seigneur, de sa résurrection du séjour des morts et de sa glorieuse ascension dans le ciel, nous te présentons, Dieu de gloire et de majesté, cette offrande prélevée sur les biens que tu nous donnes, le sacrifice pur et saint, le sacrifice parfait, pain de la vie éternelle et coupe du salut. Et comme il t'a plu d'accueillir les présents de ton serviteur Abel le Juste, le sacrifice d'Abraham, notre père dans la foi, et celui que t'offrit Melchisédek, ton grand prêtre, oblation sainte et immaculée, regarde ces offrandes avec amour, et dans ta bienveillance, accepte-les. Nous t'en supplions, Dieu Tout-Puissant, qu'elles soient portées par les mains de ton Saint-Ange, en présence de ta gloire sur ton autel céleste, afin qu'en recevant ici par notre communion à l'autel le corps et le sang très saint de ton Fils, nous soyons comblés de la grâce et de toute bénédiction du ciel. Souviens-toi aussi, Seigneur, de tes serviteurs et de tes servantes. Souviens-toi de toutes les âmes du purgatoire, tous ceux qui nous ont précédés marqués du signe de la foi et qui dorment dans la paix. Pour eux et pour tous ceux qui reposent dans le Christ, nous implorons ta bonté, Seigneur, qu'ils demeurent dans la joie, la lumière et la paix. Et nous, pécheurs, tes serviteurs, qui mettons notre espérance en ta miséricorde inépuisable, admets-nous dans la communauté des saints apôtres et martyrs, avec Jean-Baptiste, Étienne, Matthias et Barnabé, Ignace, Alexandre, Marcelin et Pierre, Félicité et Perpétue, Agathe, Lucie, Agnès, Cécile, Anastasie et tous les saints. Nous t'en prions, accueille-nous dans leur compagnie sans nous juger sur le mérite, mais en accordant largement ton pardon par le Christ, notre Seigneur. Par lui, tu ne cesses de créer tous ses biens, tu les sanctifies, leur donnes la vie, les bénis et nous en fais le don. Par lui, avec lui et en lui, à toi Dieu le Père Tout-Puissant, dans l'unité du Saint-Esprit, tout honneur et toute gloire pour les siècles des siècles. Amen. Comme nous l'avons appris du Sauveur, et selon son commandement nous osons dire, Notre Père, qui es aux cieux, que ton nom soit sanctifié, que ton règne vienne, que ta volonté soit faite sur la terre comme au ciel. Donne-nous aujourd'hui notre pain de ce jour. Pardonne-nous nos offenses, comme nous pardonnons aussi à ceux qui nous ont offensés. Et ne nous laisse pas entrer en tentation, mais délivre-nous du mal.
1: Délivre-nous de tout mal, Seigneur, et donne la paix à notre temps. Soutenu par ta miséricorde, nous serons libérés de tout péché, à l'abri de toute épreuve, nous qui attendons que se réalise cette bienheureuse espérance, l'avènement de Jésus-Christ, notre Sauveur.
2: Car c'est à toi qu'appartient le règne, la puissance et la gloire, pour les siècles des siècles.
0: Seigneur Jésus-Christ, tu as dit à tes apôtres, je vous laisse la paix, je vous donne ma paix. Ne regarde pas nos péchés, mais la foi de ton Église. Pour que ta volonté s'accomplisse, donne-lui toujours cette paix et conduis-la vers l'unité parfaite, toi qui vis et règnes pour les siècles des siècles.
2: Amen.
0: Que la paix du Seigneur soit toujours avec vous.
2: Et avec votre esprit.

0: Voici l'agneau de Dieu. Voici celui qui enlève les péchés du monde. Heureux les invités au repas des noces de l'agneau.
1: Seigneur, je ne suis pas digne de te recevoir.

Quand j'aurai été élevé de terre, dit le Seigneur, j'attirerai à moi tous les hommes.

0: prions le Seigneur. Fortifiés par cette nourriture sainte, nous te supplions, Seigneur Jésus-Christ, conduis à la gloire de la résurrection ceux que tu as rachetés et fait revivre par le bois de la croix, toi qui vis et règnes pour les siècles des siècles.
1: Amen.
0: Merci à Constantin qui est venu pour aider au cours de cette messe célébrée avec nous, donc séminariste pour la communauté Saint-Martin. Oui, donc l'occasion pour nous de bien prier, continuer à prier pour les vocations dans notre diocèse et puis dans notre pays. Père infiniment bon, maître de la moisson, donne à ton Église l'évêque, les pasteurs, les consacrés, les missionnaires dont notre monde a besoin. Que chaque jeune découvre la beauté de sa vocation et y réponde avec confiance et générosité. Qu'ensemble, nous nous mettions davantage à ton service et à celui de tous nos frères. Notre-Dame du Oui, prie pour nous. Le Seigneur soit avec vous. Et que Dieu Tout-Puissant vous bénisse, le Père et le Fils et le Saint-Esprit.
2: Amen.
0: Allez dans la paix du Christ. L'ange du Seigneur apporta l'annonce à Marie. Je vous salue, Marie, pleine de grâce. Le Seigneur est avec vous. Vous êtes bénie entre toutes les femmes, et Jésus, le fruit de vos entrailles, est béni. Voici la servante du Seigneur. Je vous salue, Marie, pleine de grâce. Le Seigneur est avec vous. Vous êtes bénie entre toutes les femmes, et Jésus, le fruit de vos entrailles, est béni.
2: Sainte Marie, Mère de Dieu, priez pour nous, pauvres pécheurs, maintenant et à l'heure de notre mort. Amen.
0: Et le Verbe s'est fait chair.
2: Et la vérité parmi nous.
0: Je vous salue, Marie, pleine de grâce. Le Seigneur est avec vous. Vous êtes bénie entre toutes les femmes, et Jésus, le fruit de vos entrailles, est béni.
2: Sainte Marie, Mère de Dieu, priez pour nous, pauvres pécheurs, maintenant et à l'heure de notre mort. Amen.
0: Priez pour nous, Sainte Mère de Dieu,
2: afin que nous soyons rendus dignes des promesses.
0: Que ta grâce, Dieu notre Père, se répande dans nos cœurs. Par le message de l'ange, tu nous as fait connaître l'incarnation de ton Fils bien-aimé. Conduis-nous par sa passion et par sa croix, avec le secours de la bienheureuse Vierge Marie, jusqu'à la gloire de la résurrection, par ce même Jésus-Christ, notre Seigneur.
2: Amen.
0: Saint Joseph, priez pour nous. Bonne journée à tous.
3: Auditeurs de Radio Espérance, il est midi, bientôt passé de 5 minutes. Nous étions en direct de la crypte Saint-Michel du patronage de Saint-Joseph à Saint-Étienne pour assister à la messe de ce vendredi 26 juin que nous avons conclu par la prière de l'Angélus. Cet après-midi à 16h dans son émission Regard chrétien sur la société, Michel Coquillon nous propose de résister au formatage des médias. Je vous souhaite une excellente après-midi et un bon appétit à l'écoute de Radio Espérance.

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0: De l'Évangile selon saint Marc, au chapitre 9, les versets 2 à 37.
1: Six jours après, Jésus prend avec lui Pierre, Jacques et Jean et les emmène seuls à l'écart sur une haute montagne. Et il fut transfiguré devant eux, et ses vêtements devinrent resplendissants, d'une telle blancheur qu'aucun foulon sur terre ne peut blanchir de la sorte. Élie leur apparut avec Moïse, et ils s'entretenaient avec Jésus. Alors Pierre, prenant la parole, dit à Jésus,

0: de ne raconter à personne ce qu'ils avaient vu, si ce n'est quand le Fils de l'homme serait ressuscité d'entre les morts. Ils gardèrent la recommandation, tout en se demandant entre eux ce que signifiait « ressuscité d'entre les morts ». Et ils lui posaient cette question.
1: « Pourquoi les scribes, disent-ils, qu'Élie doit d'abord venir ?»
0: Il leur dit
2: « Oui, Élie doit venir d'abord et tout remettre en ordre. Et comment est-il écrit du Fils de l'homme qu'il doit beaucoup souffrir et être méprisé ? Mais je vous le dis, Élie est bien déjà venu et ils l'ont traité à leur guise, comme il est écrit de lui. »

0: en rejoignant les disciples, ils virent une foule nombreuse qui les entourait et des scribes qui discutaient avec eux. Et aussitôt qu'elle l'aperçut, toute la foule fut très surprise et ils accoururent pour le saluer. Il leur demanda :
1: De quoi disputez-vous avec eux ?
0: Quelqu'un de la foule lui dit :
1: Maître, je t'ai apporté mon fils qui est un esprit muet. Quand il le saisit, il le jette à terre et il écume, grince des dents et devient raide. Et j'ai dit à tes disciples de l'expulser et ils n'en ont pas été capables.
2: Engeance incrédule,
0: leur répond-il,
2: jusqu'à quand serai-je auprès de vous ? Jusqu'à quand vous supporterai-je ? Apporte-les-moi.
0: Et ils lui apportèrent. Sitôt qu'il vit Jésus, l'esprit secoua violemment l'enfant qui tomba à terre et il s'y roulait en écumant. Et Jésus demanda au Père :
2: Combien de temps y a-t-il que cela lui arrive ?
1: Depuis son enfance. Et souvent, il l'a jeté, soit dans le feu, soit dans l'eau, pour le faire périr. Mais si tu peux quelque chose, viens à notre aide, par pitié pour nous.
2: Si tu peux, tout est possible à celui qui croit.
0: Aussitôt, le père de l'enfant de s'écrier :
1: Je crois, viens en aide à mon peu de foi.
0: Jésus, voyant qu'une foule affluait, menaça l'esprit impur en lui disant :
2: Esprit muet et sourd, je te l'ordonne, sors de lui et n'y entre plus.
0: Après avoir crié et l'avoir violemment secoué, il sortit, et l'enfant devint comme mort, si bien que la plupart disaient :
1: Il a trépassé.
0: Mais Jésus, le prenant par la main, le releva et il se tint debout. Quand il fut rentré à la maison, ses disciples lui demandaient dans le privé :
1: Pourquoi nous autres n'avons pu l'expulser ?
0: Il leur dit :
2: Cette espèce-là ne peut sortir que par la prière. »

0: Étant parti de là, il faisait route à travers la Galilée, et il ne voulait pas qu'on le sût. Car il instruisait ses disciples, et il leur disait,
1: « Le Fils de l'homme est livré aux mains des hommes, et ils le tueront. Et quand il aura été tué, après 3 jours, il ressuscitera. »
0: Mais ils ne comprenaient pas cette parole, et ils craignaient de l'interroger. Ils vinrent à Capharnaüm, et une fois à la maison, ils

0: leur demander.
1: De quoi discutiez-vous en chemin ?
0: Eux se taisaient, car en chemin, ils avaient discuté entre eux qui était le plus grand. Alors, s'étant assis, il appela les 12 et leur dit
1: « Si quelqu'un veut être le premier, il sera le dernier de tous et le serviteur de tous. »
0: Puis, prenant un petit enfant, il le plaça au milieu d'eux, et l'ayant embrassé, il leur dit
1: « Quiconque accueille un enfant comme celui-ci à cause de mon nom, c'est moi qui l'accueille. Et quiconque m'accueille, ce n'est pas moi qui l'accueille, mais celui qui m'a envoyé. »

0: Si tu peux, tout est possible à celui qui croit. »
1: Aussitôt, le père de l'enfant de s'écrier : «
2: Je crois, viens en aide à mon peu de foi. »

Le Fils de l'homme est livré aux mains des hommes, et ils le tueront. Et quand il aura été tué, après 3 jours, il ressuscitera. »

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2: Bonjour, de l'évangile de Jésus-Christ selon saint Matthieu. Lorsque Jésus descendit de la montagne, des foules nombreuses le suivirent. Et voici qu'un lépreux s'approcha, se prosterna devant lui et dit « Seigneur, si tu le veux, tu peux me purifier. » Jésus étendit la main, le toucha et lui dit « Je le veux, sois purifié. » Et aussitôt, il fut purifié de sa lèpre. Jésus lui dit, « Attention, ne dis rien à personne, mais va te montrer au prêtre et donne l'offrande que Moïse a prescrite. Ce sera pour les gens un témoignage. » La lèpre est une maladie terrible. Vous voyez votre chair se putréfier, ça sent horriblement mauvais, ça cause de grandes douleurs au fur et à mesure que les nerfs sont atteints. Ça vous défigure, ça vous coupe de toute vie sociale. On comprend que la lèpre soit le symbole le plus fort du péché. Face aux lépreux, face aux pécheurs, 4 attitudes sont possibles. La fuite, c'est pas mon problème, moi je n'ai rien fait. La complicité, c'est comme donner du sucre à un diabétique, donner de l'alcool ou de la drogue à une personne qui est dans l'addiction. Ou le mépris, comme pour se faire valoir soi-même, enfoncer l'autre par la culpabilisation. Et puis, il y a aussi l'amour ingénieux pour l'en sortir. On va trouver une solution. En touchant le lépreux, Jésus introduit dans notre humanité une dynamique qui porte déjà la décision du père Damien, qui demande à partir vivre dans l'île Molokai, où l'on parque les lépreux. Il sait très bien qu'il mourra de la lèpre. Mais il aura eu le temps de transformer l'île, par la grâce de Dieu, de l'enfer en un paradis. Le miracle de Jésus porte déjà la vie de Raoul et Madeleine Follereau, qui ont fait des lépreux leur famille. Dans une léproserie, il y avait un écriteau « Il est interdit de serrer la main aux lépreux ». Raoul Follereau dit au directeur en montrant l'affiche « Mais il n'est pas interdit de les embrasser, n'est-ce pas ?» Et tous les résidents sont venus embrasser Raoul et Madeleine. On imagine l'émotion. Alors je vous donne quelques anecdotes pour nous encourager à dépasser nos dégoûts, nos répugnances, nos réflexes de mépris et d'exclusion. Ces premières réactions sont naturelles, mais elles ne sont pas dignes d'un chrétien si nous nous y accoquinons. Chacune de ces anecdotes contient une solution pour avancer vers la fraternité. Je vous les laisserai deviner. Le père Boyle est un curé américain. Sa paroisse est dans un secteur pauvre de Los Angeles. Elle est devenue un refuge pour les immigrants illégaux. Les femmes et les enfants trouvent asile dans le couvent à côté. Des centaines d'hommes sans abri dorment chaque nuit dans l'église, si bien que l'odeur de pieds finit par envahir le bâtiment. Les paroissiens le remarquaient. Mais personne ne disait rien, jusqu'à la décision du père Boyle d'aborder la question dans son sermon. « Cette église, elle sent quoi ?» Une bonne âme finit par crier la vérité. « Les pieds ! Pourquoi ? Parce que des sans-abri vivent ici. Pourquoi ça ? C'est ce que nous avons promis de faire. » Et alors l'odeur devint différente. « Ça sent quoi ?» Ça sent notre engagement. Finalement, une femme cria « Ça sent la rose !» L'église bondée hurla de rire. Ces hommes venaient de trouver une nouvelle parenté qui adoptait l'odeur d'autres gens comme sa propre odeur. La puanteur n'avait pas changé, mais seulement la manière dont on la percevait. Blandine, 5 ans, légèrement handicapée, souffre de rejet dans son école. Elle n'a pas d'amis. Personne ne veut jouer avec elle. Alors sa maman vient de rencontrer l'institutrice à ce sujet. Elle s'abaisse à la hauteur de sa fille et lui dit en ouvrant les bras « Ça va, ma chérie ? Ne t'inquiète pas, maman, Jésus est dans mon cœur, il se repose. » Grégoire, 12 ans et demi, suit une chimiothérapie. Ayant perdu ses cheveux, il se rend à l'école sans foulard sur la tête. Dans la cour de récréation, deux enfants se moquent de lui. Grégoire baisse les yeux. Un des garçons lui lance « De toute façon, tu vas mourir. » Un surveillant passant par là « Hé, toi là ! Est-ce que tu te rends compte de ce que tu viens de dire ?» Grégoire intervient avec une humble douceur « Laissez, monsieur, il doit beaucoup souffrir pour dire des choses aussi méchantes. » Récemment, une personne racontait qu'elle était allée à la maison de retraite voir des amis. Elle s'en allait quand elle en trouve une dans le couloir. Et cette personne lui dit « Je viens de recevoir ce paquet de gâteaux, je ne sais pas qui me l'a donné. » « Vous vous rendez compte, me dit-elle, c'est moi qui venais de le lui donner. Ça m'a fait de la peine, j'en aurais pleuré. » Mais le soir, dans sa prière, le Seigneur l'a renvoyé au prophète Osée, chapitre 2, versets 7 à 10. « Tu n'as pas reconnu que c'est moi qui te donne le blé, le moût, l'huile fraîche, qui te prodigue cet or et cet argent ?» Faire de l'humour, se mettre en Jésus, penser que si quelqu'un est méchant, c'est qu'il a une épine dans le dos, et en profiter pour se remettre en question, autant de réflexes pour vaincre nos lèpres.

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1: Chers amis, bonjour. Aujourd'hui, nous nous tournons vers le Soudan où la communauté chrétienne est une nouvelle fois en deuil après un terrible drame survenu dans la région des montagnes Nouba. En effet, vendredi dernier, le 19 juin, le père Youhanna Al-Amin a été assassiné aux côtés de deux autres personnes. Le père Youhanna était curé de la paroisse Saint-Vincent à Koda. Ce triple meurtre met à nouveau la lumière sur l'extrême violence qui règne dans ce pays en guerre depuis maintenant 3 ans. Et tout particulièrement dans cette zone des monts Nouba, contrôlée par les rebelles du SPLM Nord. C'est le mouvement populaire de libération du Soudan Nord. La tension est extrême, notamment ces jours-ci, autour de la ville d'El Obeide, menacée par de nouvelles attaques, à tel point que l'ONU vient de lancer une alerte appelant à la paix dans la région. Cette insécurité grandissante avait poussé la majorité du personnel religieux à évacuer la région ces derniers mois. Mais le père Youhanna avait choisi de rester pour ne pas abandonner ses fidèles. C'était une figure profondément respectée, engagée depuis plus de 30 ans auprès des jeunes et des familles. Selon nos sources locales, le père Youhanna aurait été victime d'un acte de représailles. Il avait en effet récemment dénoncé le vol de médicaments que l'Église gardait précieusement pour soigner la population locale, mais il a hélas payé de sa vie son refus de se taire face à l'injustice. Alors ce n'est malheureusement pas la première fois que l'Église est visée au Soudan. En effet, même si elle n'est pas toujours directement attaquée, elle paye un tribut de plus en plus lourd, car elle reste, comme le père Youhanna, dans des zones extrêmement dangereuses. L'an dernier, en juin 2025, un autre prêtre, le père Luca Jomo, mourait sous une balle perdue au Darfour. Et quelques mois plus tôt, c'était l'évêque lui-même, l'évêque de El Obeide, qui était brutalement roué de coups par des hommes armés. Alors aujourd'hui, tout le diocèse réclame justice et demande que la lumière soit faite sur la mort du père Youhanna, alors que les appels à la paix se multiplient pour sauver la population soudanaise épuisée par la guerre. Cette semaine, nous pouvons donc prier pour les Soudanais, et notamment ceux qui résident dans cette région d'El Obeide, pour qu'il n'y ait pas d'autres massacres ces prochains jours, et que la paix puisse enfin arriver.

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2: Je dis ça. Je dis rien. 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
3: Ça y est, c'est officiel, Léon XIV viendra en France. Après le grand vide du pontificat de François, qui n'est jamais venu à la rencontre des Français et de leurs dirigeants, sa sainteté se rendra dans notre pays, à peine après un an de pontificat, dans le cadre d'une visite d'État officielle. Pourtant, en 10 ans, François avait tout de même foulé 3 fois le sol français, seul pays du monde à avoir reçu un tel honneur. En novembre 2014 à Strasbourg, au Parlement européen et au Conseil de l'Europe, à Marseille en septembre 2023, à l'occasion des rencontres méditerranéennes, enfin en Corse en décembre 2024, pour une visite pastorale lors du colloque sur la religiosité populaire en Méditerranée. Les Français avaient été blessés de ce que certains avaient pris pour du mépris, surtout quand François avait affirmé « je n'irai pas à Paris, je n'irai pas à Paris » pour refuser l'invitation qui lui avait été adressée tant par l'Élysée que par le diocèse de Paris, notamment à l'occasion de la réouverture de Notre-Dame. François avait choisi ces lieux de voyage pour ce qu'ils représentent d'un point de vue pastoral, en ce qu'ils appellent l'Église à jouer son rôle d'hôpital de campagne. Il avait délaissé les grands centres pour leur préférer les périphéries, ce qui avait fait dire à certains qu'il mettait le centre aux périphéries et les périphéries au centre. Les Français avaient donc eu parfois le sentiment d'être relégués, car incarnation de cette vieille Europe malade qui ne méritait pas d'être soignée. En septembre, ce sera chose réparée, la fienne de l'Église, qui a bien négligé les promesses de son baptême, va enfin à nouveau accueillir le souverain pontife. Une visite d'État donc dont les grands traits du programme ont été annoncés. Rien de bien original dans ce voyage qui comportera tous les aspects d'une visite officielle associée à la dimension pastorale inhérente aux voyages pontificaux. Comme en Espagne, outre les étapes diplomatiques incontournables, Léon XIV donnera à son voyage les aspects pastoraux traditionnels avec un temps de prière avec les personnes consacrées, une veillée avec les jeunes et une grande messe. Mais comme aux Canaries où Léon XIV a donné à voir au monde sa préoccupation pour les migrants, son voyage en France jettera aussi la lumière sur le soin auprès des malades et personnes en fin de vie, avec cette messe à Lourdes, lieu symbolique de la compassion pour ceux qui souffrent, et une visite à Jeanne Garnier, un établissement de soins palliatifs. Léon XIV s'empare donc de tous les maux qui blessent notre société. En France, alors que le débat sur une aide active à mourir fait rage dans l'hémicycle, le pape envoie le signe qui ne confortera pas les Français et leurs élus dans leurs errances morales à l'égard de ceux dont la dignité exige d'être soignée et accompagnée et non achevée au nom d'une conception fausse de la liberté. Comme aux Canaries, comme ses prédécesseurs, le pape se veut cet aiguillon de nos consciences ramollies. Emmanuel Macron espérait bien que la loi sur la fin de vie soit votée avant l'été pour que la visite pontificale ne s'attarde pas trop sur le sujet. Que nenni ! Loi votée ou pas, Léon XIV n'occultera pas le sujet. Pire, il le mettra en lumière. Mais cette visite comportera aussi une dimension plus européenne et internationale avec la visite prévue à l'UNESCO et le passage à Metz, ville de Robert Schuman. Déjà, Léon XIV a dénoncé le remplacement d'une diplomatie du dialogue à une diplomatie de la force, je le cite, et s'est posé en chantre du multilatéralisme. C'est peut-être là que le risque de faux pas existe pour notre pape. Devant les finalités affichées de l'ONU et de ses agences comme de la construction européenne, de préservation de la paix notamment, il lui faudra porter un regard lucide sur les fragilités et les vices de ces organisations internationales que trop souvent notre Église admire sans être capable de voir combien elles peuvent porter un idéal partagé en apparence avec notre conception du bien commun, mais trop souvent porté par des politiques en totale contradiction avec l'anthropologie chrétienne. L'ONU et notamment l'UNESCO, à travers son agenda 21 puis 2030, n'est-elle pas, notamment dans les pays pauvres, le fer de lance de politiques malthusiennes où l'éducation à l'égalité entre les hommes et les femmes accorde une place essentielle et prépondérante à la contraception et surtout à l'avortement, à la limitation des naissances. Quant à l'Union européenne, son fondement, la solidarité des intérêts économiques de ses membres, et non une anthropologie partagée, exige un regard lucide. Le moteur dans son histoire n'est pas le bien commun, mais l'intérêt général. Et son fonctionnement, un ordre juridique supranational qui désarime l'état de la nation pour l'arrimer à un système de gouvernance globale, où la souveraineté du peuple est évacuée au profit d'une technocratie de marché, cette construction européenne s'émancipe du politique pour lui préférer l'ordre juridique et technique, loin de toute souveraineté populaire. Son fonctionnement, lui aussi, exige d'échapper à l'éblouissement de la promesse d'une paix perpétuelle. Dans un pays fracturé, à la veille d'une élection présidentielle qui prendra appui sur un champ politique polarisé à l'extrême, dans un contexte de grande fragilité économique et d'incertitude internationale, il est fort à parier que le voyage du pape trouvera une grande place dans les médias. Déjà, le Parisien a titré « Les secrets d'une visite historique ». La parole prophétique de l'Église saura toucher les cœurs dans sa défense de la paix et des plus fragiles, contrastant avec la puissance et le contexte de notre époque. Nos dirigeants n'échapperont donc pas à l'interpellation, certes miséricordieuse mais sans embâche de Léon XIV, sur leurs choix politiques, et notre société sera rappelée à la signification concrète des promesses de son baptême. Mais la figure de tempérance et de douceur de ce pape, qui se veut l'héritier de celui qui a inauguré le discours social de l'Église, saura toucher le cœur blessé de l'homme contemporain que nous sommes et apporter une réponse à son angoisse existentielle. Si notre pays a besoin des bienfaits d'une victoire du Coupe du Monde de foot, la visite du pape est une main tendue pour que notre pays sorte des sables mouvants dans lesquels il s'enfonce. Une main tendue qu'il ne saura refuser. Enfin, je dis ça, je dis rien.

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Bienvenue sur les ondes de Radio Espérance, chers amis auditeurs, pour ce point d'actualité de l'Église universelle, ce vendredi 26 juin. Débutons ce point d'actualité avec la visite pastorale du cardinal Pizzaballa à Gaza, aux côtés du patriarche grec orthodoxe Théophile. Le patriarche latin de Jérusalem s'est rendu à Gaza cette semaine pour la première fois depuis décembre. C'est une visite chargée de sens. Accompagné par le patriarche Théophile, il a parcouru les décombres de la ville pour témoigner de son soutien au clergé, aux familles chrétiennes et à toutes les personnes frappées par la crise humanitaire. L'œuvre d'Orient, qui suit de près la situation sur place, rappelle que ce déplacement exprime un soutien indéfectible à une population meurtrie par des mois de conflit. Cette présence physique, dans un territoire ravagé, envoie là un message fort de solidarité et d'espérance chrétienne. Poursuivons avec le tremblement de terre au Venezuela et la réponse solidaire de l'Église catholique. Un séisme a durement frappé le Venezuela, en particulier l'état côtier de la Guaira, au nord du pays, désormais qualifié de zone sinistrée par la présidente intérimaire Delcy Rodriguez. Face à cette catastrophe, l'Église s'est immédiatement mobilisée. Une aide humanitaire de 100 000 euros a été versée aux responsables de l'Église locale par l'intermédiaire de l'aumônier apostolique. Monseigneur Pablo Modesto González Pérez a témoigné de l'ampleur des dégâts. Il a déclaré « Nous sommes privés d'électricité, nous avons tous été touchés et au séminaire, de nombreux murs se sont effondrés. Un appel à la solidarité internationale reste plus que jamais nécessaire. » Le dernier point d'actualité concerne les évêques de France et leur appel à la prière face au projet de loi sur la fin de vie. Depuis le dimanche 21 juin et jusqu'au lundi 29 juin, la Conférence épiscopale française invite les fidèles à participer à une neuvaine de prières. Cette initiative intervient à quelques jours du vote à l'Assemblée nationale sur le projet de loi relatif à la fin de vie, prévu le 30 juin. Les évêques appellent à ce que la dignité de toute vie humaine soit reconnue, protégée et respectée. Ils demandent que le Saint-Esprit éclaire les consciences et renouvelle l'espérance. Un appel solennel dans un débat de société qui divise profondément l'opinion publique française. Merci d'avoir suivi l'écho de l'Église universelle de ce vendredi. Notre prochain rendez-vous avec l'actualité du Saint-Siège, c'est lundi, à la même heure, sur les ondes de Radio Espérance. Bon week-end à tous.

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1: Chers amis, après ma chronique, j'aurai le plaisir de recevoir Madame Christine Chaillot qui va venir nous faire participer à sa science du Moyen-Orient et de toutes les églises orthodoxes qu'on y trouve. Il faut bien apercevoir que la notion de hiérarchie dans notre monde n'a pas le vent en poupe, c'est le moins que l'on puisse dire. Si l'on reprend le Capital de Marx, on s'aperçoit que rien n'est plus contraire à l'énergie créatrice de l'humanité qui se manifeste à travers la socialité que la notion de hiérarchie. Le capital, c'est ce qui, sous la forme de l'argent, veut thésauriser, accaparer, figer, et la hiérarchie, avec l'idée d'un supérieur dominant un inférieur, et l'image même de la thésaurisation et de l'accaparement. D'où le rejet par la culture contemporaine de la notion de hiérarchie, en montrant que celle-ci est totalement opposée à toute vision créatrice. Je ne contesterai pas cette vision des choses, étant donné qu'elle est incontestable. Il est évident qu'il y a des rapports de domination qui sont insupportables et qu'il convient de chasser pour se libérer du poids écrasant d'injustice, d'arbitraire, de tyrannie qu'elles font peser. Mais il existe une autre hiérarchie qui subvertit la hiérarchie par la beauté de ce que cela signifie. Pour le comprendre, il faut revenir à la notion même de hiérarchie, au principe qui guide cette notion. Ce terme est forgé à partir de deux éléments, hieros et archeos. Archeos, c'est le principe, arché, enarché, par principe, dit Saint Jean, par principe le verbe est. Hieros signifie la sainteté, la perfection. La sainteté, la perfection, c'est ce qui se passe quand on vit en communion avec Dieu. Étant en Dieu et Dieu étant en soi, il n'y a plus de distinction entre soi et Dieu, Dieu et soi, et on est dans la perfection de la relation et de l'amour. Denis l'Aréopagite nous le dit, c'est la perfection divine qui organise le monde sous la forme de la hiérarchie. La hiérarchie, c'est quantité de beauté et de perfection que donne Dieu à chaque chose, à chaque être, en fonction de ce que cette chose, cet être sont capables de supporter. Là, nous voyons apparaître une organisation pleine de justice, d'amour, de bonté et de lumière. Tout est organisé en fonction de la beauté et de la perfection. Si bien que tout se réjouit de la beauté et de la perfection. Dans la hiérarchie telle qu'elle existe dans le monde de l'exil, on ne se réjouit pas du fait qu'il y ait un supérieur. On veut l'abolir, on veut qu'il n'y ait pas de domination de l'inférieur par le supérieur. Dans le monde décrit par Denis l'Aréopagite, on se réjouit du supérieur. Pourquoi ? Parce que j'ai de la perfection en moi, j'ai de la beauté en moi. Et si il y a une beauté plus grande, une perfection plus grande que ma perfection et ma beauté, je m'en réjouis. Cette beauté, cette perfection me glorifie et je n'ai aucune honte à les glorifier. Ce qui fait que tout glorifie tout, en fonction de la perfection et de la beauté. C'est ce que veut dire la notion de hiérarchie céleste. La beauté sauvera le monde, dit un personnage de Dostoïevski dans L'Idiot. Pour Denis l'Areopagite, non seulement elle sauve le monde, mais elle le crée. Tout est créé en fonction d'une perfection et d'une beauté secrète, et il appartient à la sagesse et à la science de faire apparaître cette beauté et cette perfection. Ce qui permet de comprendre ici la réalité sous un angle inouï. Qu'est-ce que c'est que la réalité ? La réalité est une beauté et une perfection qui ne cessent de révéler la beauté et la perfection vers des beautés et des perfections de plus en plus grandes. Quand nous vivons en harmonie, dans la connaissance, dans l'amour, dans l'exigence intérieure profonde, c'est ainsi que nous vivons. En allant de beauté en beauté par des beautés qui n'ont pas de fin, de perfection en perfection par des perfections qui n'ont pas de fin.

0: C'était les Béatitudes chantées sous la direction de Serge Sorin par le chœur Saint-Jean d'Amasène. Chers amis, j'ai le grand plaisir, le grand honneur également de recevoir Madame Christine Chaillot qui va nous entretenir d'un sujet qu'elle connaît bien, à savoir le dialogue œcuménique auquel elle est extrêmement attachée, dans lequel elle s'est engagée, et également des relations entre les églises chalcédoniennes et non chalcédoniennes, à propos desquelles je crois que nous tous nous ignorons tous, mais après l'avoir entendu, nous serons un peu moins ignorants. Chère Christine Chaillot, bonjour, merci de venir.
1: Bonjour, merci de votre invitation.
0: Alors, qui êtes-vous? Pouvez-vous nous dire d'où vous venez, ô noble étrangère?
1: Oui, écoutez, malgré mon nom très français et parisien, je suis d'origine genevoise et donc protestante, mais ma famille était à Genève depuis le début du XIVe siècle. Donc, nous étions catholiques avant de devenir protestants. Et après des années de recherche spirituelle et théologique, je suis devenue orthodoxe du patriarcat de Constantinople avec l'aide du père Boris Bobrinskoy, qui a été le doyen de l'Institut de théologie Saint-Serge à Paris, qui était mon père spirituel, et qui, parce que on va en discuter longuement pendant ces séances, mais j'ai beaucoup voyagé au Moyen-Orient, j'ai connu les églises qu'on appelle orthodoxes chalcédoniennes, on va donner le détail plus tard, et aussi ces églises qu'on appelle aujourd'hui orthodoxes orientales non chalcédoniennes. Et donc j'ai été très touchée par tout ce que j'ai vu et entendu, et toutes les personnes que j'ai rencontrées, et les moines, et les évêques, etc., dans toutes ces églises du Moyen-Orient et d'Éthiopie. Et donc, le dialogue théologique entre les églises donc orthodoxes chalcédoniennes et les églises orthodoxes orientales non chalcédoniennes a en fait débuté de manière officielle en 1985 au centre orthodoxe de Chambézy, qui était donc à cette époque ma paroisse. Et donc, n'étant pas théologienne, je n'ai pas voulu travailler sur des thèmes à proprement dit théologiques, mais j'ai voulu travailler pour ce dialogue qu'on appelle pratique. Et et le dialogue demandait justement qu'il y ait présentation de toutes ces églises pour mieux les connaître, parce que on les connaît très mal, n'est-ce pas? Surtout ici en Occident. Au Moyen-Orient, c'est un peu différent parce que tout le monde se connaît. Il y a beaucoup de mariages mixtes également, donc la situation est un peu différente qu'en Occident. Et donc, je me suis attelée, si j'ose dire, à essayer de faire mieux connaître ces églises orientales en écrivant à propos de leur vie et de leur vie spirituelle en particulier, dans les domaines aussi de la liturgie et de la vie monastique.
0: Quand vous parlez ainsi, vous me faites penser à quelque chose que j'ai vu et qui m'a bouleversé, c'est un documentaire sur le monastère de Saint-Macaire en Égypte, où je voyais une telle ferveur que je sentais la présence orthodoxe, mais dite d'une manière autre, venant un peu d'ailleurs, venant de...
1: Vous prenez le cas... de Matta El Meskin, ce qui signifie en français Matthieu le pauvre, qui a été un grand spirituel. Et comment a-t-il débuté sa vie monastique? Il a vécu vraiment comme les premiers pères du désert, dans le désert de Wadi Rayan, et c'est près du Fayoum. Et il a vécu là une dizaine d'années avec 11 autres moines. Et vraiment, il y avait des grottes qui existaient. Ils ont creusé d'autres grottes et ils ont vécu avec vraiment presque rien, si j'ose dire, à la manière des premiers moines du désert. Donc, il a vécu ça vraiment physiquement et pas seulement. Ça n'avait rien d'intellectuel, justement. C'était une expérience devant Dieu.
0: Ou alors, c'est la grande intelligence. Quand on disait aux moines, qu'est-ce que tu fais ? Nous transfigurons l'intelligence.
1: Voilà. Et donc, effectivement, il a laissé des traces, en particulier avec le père Wadid, qui est aujourd'hui, qui a traduit les livres de Matal Meskin en français, et qui reste vraiment, on peut dire, le père spirituel des moines.
0: Vous avez écrit de nombreux livres. Quels sont ceux auxquels vous êtes particulièrement attaché et qui vous semble emblématique de votre parcours?
1: Écoutez, non, j'ai essayé de faire connaître l'Église orthodoxe chalcédonienne en écrivant, en compilant plutôt des articles sur l'histoire de l'Église orthodoxe au XXe siècle, parce qu'on n'avait pas encore l'Internet à cette époque-là aussi. Enfin, ça débutait. Et donc, pour que ces Églises orthodoxes se connaissent mieux, déjà entre elles-mêmes, et aussi qu'on les connaisse mieux à un niveau œcuménique. Donc, il y avait un livre sur ces églises, histoire de l'Église orthodoxe en Europe orientale au XXe siècle, parce que c'est là que les églises orthodoxes se sont développées après un début, bien sûr, au Moyen-Orient, et on en reparlera. Et j'avais un autre petit livre sur l'histoire de l'Église orthodoxe en Europe occidentale au XXe siècle. Et ça, évidemment, c'était troublant, parfois, je l'ai constaté, pour des orthodoxes que je rencontrais en Europe orientale. Et je me souviens une fois avoir rencontré Monseigneur Callistos Ware à l'Institut Saint-Serge à Paris. À la sortie de la liturgie, on parlait anglais. Et une dame russe m'a dit « Mais pourquoi est-ce que vous parlez anglais ?» Et je lui ai dit « Mais voilà, Monseigneur est anglais. » Mais nous sommes tous les deux orthodoxes. Et c'était assez difficile pour cette dame de comprendre la situation, n'est-ce
0: pas? Peut-être pour certaines personnes, être russe et être orthodoxe, c'est la même chose. Et si on ne parle pas russe, on n'est peut-être pas
1: forcément. Voilà, alors que justement, moi, en tant que convertie, ce qui m'intéressait, c'était la panorthodoxie. C'était donc une orthodoxie qu'on peut considérer idéale, c'est-à-dire où il n'y a plus ni grec ni juif, comme c'est dit dans l'Évangile. Et en tant qu'orthodoxe, je veux croire que les orthodoxes sont capables de vivre cette panorthodoxie et de dépasser tous les nationalismes.
0: Voilà.
1: Et de dépasser tous les nationalismes et de suivre vraiment, sans être protestant, mais en tant que vrai orthodoxe, on doit vraiment suivre le message du Christ et de l'Évangile. C'est ma position.
0: Et donc, vous avez écrit sur l'œcuménisme.

0: qui sont tellement riches dans leur tradition, et c'est ce que j'ai découvert en voyageant non seulement au Moyen-Orient, mais en Europe, enfin dans le contexte de diaspora, n'est-ce pas? Et voilà, c'est ce dont on va discuter pendant nos
1: rencontres. Alors, il y a quelque chose qui me touche beaucoup dans ce que vous dites, c'est la manière dont vous pratiquez l'écuménisme. Je trouve que pour être écuménique, il faut se rencontrer,
0: exactement,
1: il faut se voir.
0: Exactement.
1: Que c'est pas simplement un débat théorique, un débat théologique sur tel ou tel point de la doctrine, mais c'est aussi une rencontre des personnes. Et je pense que la rencontre des personnes permet d'illuminer complètement les points théologiques.
0: Oui.
1: Et c'est pas la théologie qui fait les personnes, ce sont les personnes qui font la théologie. Et j'ai l'impression que vous avez eu beaucoup de rencontres, beaucoup de dialogues. Vous êtes allé sur le terrain rencontrer les personnes.
0: Et j'ai connu les patriarches, j'ai connu des évêques, j'ai connu des prêtres, des moines, des moniales, mais aussi beaucoup de laïcs, de gens extrêmement simples, parfois dans les villages les plus reculés d'Éthiopie ou d'ailleurs, et donc oui.
1: Donc vous avez beaucoup voyagé, hein.
0: Beaucoup.
1: Vous êtes allé beaucoup en Égypte, en Éthiopie.
0: Oui, et jusqu'en en Australie, en Amérique du Nord, du Sud. Donc j'ai rencontré ces communautés sur tous les continents, on peut dire.
1: Oui, et donc vous connaissez bien ces communautés. Et n'est-ce pas, c'est là où on s'aperçoit qu'on est peut-être beaucoup plus proche qu'on l'imagine. C'est que là, il y a des liens de proximité qui s'expriment par le cœur et qui portent en elles les vérités de la foi.
0: Absolument, et surtout, on doit cela quand on rencontre les gens, cela nous aide à dépasser tous nos a priori, tout ce qu'on a parfois on vous a inculqué, mais il faut justement ouvrir son cœur et son esprit pour rencontrer ces anciennes communautés chrétiennes.
1: Et nous apercevons qu'il y a un immense trésor qui nous vient d'ailleurs, et surtout une ouverture de l'orthodoxie vers d'autres frontières que celles de la Grèce, de la Serbie, de la Roumanie ou bien de la Russie. L'orthodoxie est beaucoup plus vaste et beaucoup plus diverse.
0: Mm-hmm.
1: Il y a une diversité catholique qui est liée à des dévotions. On a l'impression qu'il y a une diversité orthodoxe qui est liée à des cultures et à une histoire.
0: Absolument. Donc on va parler de ces histoires, de ces cultures, de ces langues si riches.
1: Merci, merci, merci beaucoup, chère Christine, pour votre apport si précieux. Et je suis sûr que nous allons être de plus en plus passionnés dans le fait de vous écouter dans les séances qui vont suivre. Et pour terminer cette émission, à nouveau, le chœur Saint-Jean d'Amasène sous la direction de Serge Sauret.

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0: 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En ce vendredi de la 12e semaine du temps ordinaire, la première lecture est tirée du livre de Samuel. David et Abigail.
1: Comme tous les chefs de bande nomades, David a maille à partir avec les propriétaires terriens de la contrée. Sans la sagesse d'Abigail, il réglerait ses comptes selon la vieille morale traditionnelle, la vengeance. Ce n'est qu'une étape dans sa vie. Bientôt, il pratiquera, bien avant l'évangile, le pardon des injures.
0: Un des garçons avertit Abigail, la femme de Naval. Voici, dit-il, que David a envoyé du désert des messagers porter ses compliments à notre maître. Et notre maître s'est jeté sur eux. Or, ces hommes ont été très bons pour nous. Nous n'avons pas été molestés et nous n'avons rien perdu tout le temps que nous avons circulé avec eux quand nous étions à la campagne. Ils ont été notre rempart la nuit et le jour, tout le temps que nous avons été avec eux à faire paître les brebis. Et maintenant, reconnais et vois ce que tu dois faire, car la perte de notre maître et de toute sa maison est décidée. Quant à lui, c'est un vaurien à qui on ne peut parler. » Abigail se hâta de prendre 200 pains, 2 outres de vin, 5 brebis tout apprêtées, 5 mesures de grains grillés, 100 grappes de raisins secs et 200 gâteaux de figues. Et elle les chargea sur les ânes. Elle dit au garçon, « Passez devant moi, je vous suis. » Mais elle ne prévint pas Naval, son mari. Tandis que montée sur un âne, elle descendait à l'abri sur la montagne, David et ses hommes descendaient dans sa direction. Elle les rencontra. David s'était dit, « C'est donc en vain que j'ai protégé au désert tous les biens de cet individu. » sans que rien n'en disparaisse. Il m'a rendu le mal pour le bien. Que Dieu fasse ceci et encore cela à David, ou plutôt à ses ennemis, si d'ici demain matin, de tout ce qui lui appartient, je lui laisse rien de ce qui urine contre un mur. » Apercevant David, Abigail se hâta de descendre de l'âne. Elle tomba sur sa face devant David et se prosterna à terre. Puis elle tomba à ses pieds et dit « à moi la faute, mon Seigneur. Puisse ta servante parler à tes oreilles. Écoute les paroles de ta servante. En effet, le Seigneur ne manquera point de faire à mon Seigneur une maison stable, parce que mon Seigneur livre les guerres du Seigneur, et qu'on ne trouve pas de mal en toi durant toute ta vie. Des hommes se sont levés afin de poursuivre mon Seigneur et d'attenter à ses jours. Mais la vie de mon Seigneur restera ensachée dans le sachet des vivants auprès du Seigneur, ton Dieu. Tandis que celle de tes ennemis, le Seigneur la lancera au loin du creux de sa fronde. Lorsque le Seigneur accomplira pour mon Seigneur tout ce qu'il a dit de bien à ton sujet, il t'établira chef d'Israël. Tu ne dois donc pas chanceler en versant le sang à la légère. Mon Seigneur ne doit pas trébucher en voulant triompher par lui-même. Et quand le Seigneur aura fait du bien à mon Seigneur, tu te souviendras de ta servante. » David dit à Abigail, « Béni soit le Seigneur, le Dieu d'Israël. Il t'a envoyé en ce jour à ma rencontre. Béni soit ton bon sens. Béni sois-tu toi-même pour m'avoir aujourd'hui retenu d'en venir au meurtre et de triompher par ma propre main. Mais vraiment, par la vie du Seigneur, le Dieu d'Israël, il m'a empêché de te faire du mal. Si tu n'étais pas venu aussi vite à ma rencontre, il ne serait resté à Naval d'ici l'aurore, rien de ce qui urine contre un mur. » David prit de sa main ce qu'elle lui avait apporté. À elle-même, il dit, « Remonte en paix chez toi. Vois, j'ai écouté ta voix et je t'ai fait grâce. » Abigail revint chez Naval. Voici qu'il faisait dans sa maison un festin, un vrai festin de roi. Naval avait le cœur en joie. Il était complètement ivre. Elle ne l'informa de rien jusqu'à l'aurore. Le lendemain matin, quand Naval eut cuvé son vin, sa femme lui raconta ce qui s'était passé. Alors le cœur de Naval mourut dans sa poitrine, et il fut comme pétrifié. Et au bout d'une dizaine de jours, le Seigneur frappa Naval, et il mourut. David apprit que Naval était mort, et il dit « Béni soit le Seigneur qui a défendu ma cause dans cet affront que m'avait fait Naval, et qui a retenu son serviteur de faire le mal. » Quant à la malice de Naval, le Seigneur l'a fait retomber sur sa tête.

En ce vendredi de la 12e semaine du temps ordinaire, la deuxième lecture est tirée de l'homélie de Saint Grégoire de Nice sur les béatitudes. Heureux les cœurs purs, ils verront Dieu. Cette promesse, heureux les cœurs purs, ils verront Dieu, rejoint la totalité de la béatitude. Après avoir obtenu un tel bien, peut-on désirer quelque chose d'autre, puisque en celui qu'on voit, on possède tout? Car, dans le langage de l'Écriture, voir est synonyme de posséder. Par exemple, voir le bonheur de Jérusalem signifie le trouver. Et quand le prophète dit que l'impie soit supprimé pour qu'il ne voie pas la gloire du Seigneur, ne pas voir signifie ne pas partager. Donc, celui qui voit Dieu possède tous les biens possibles du fait qu'il le voit. La vie sans fin, l'incorruptibilité éternelle, la béatitude immortelle, le royaume indestructible, la joie continuelle, la lumière véritable, les 12 entretiens de l'esprit, la gloire inaccessible, l'exultation intarissable, en un mot, tout le bonheur. Ainsi donc, ce qui nous est proposé en espérance par la promesse de la béatitude est magnifique. Mais comme on l'a vu précédemment, la possibilité de voir Dieu dépend de la pureté du cœur. Alors, de nouveau, mon esprit est saisi de vertige. Il se demande si la pureté du cœur n'est pas une de ces choses impossibles qui dépassent notre nature. Car, si l'on voit Dieu grâce à elle, Moïse et Paul ne l'ont pas vu. Et ils affirment que ni eux-mêmes, ni un autre ne peuvent le voir. Il semble alors que ce qui nous est présenté maintenant par le Verbe, dans cette béatitude, soit quelque chose d'impossible. Quel avantage trouvons-nous à savoir comment on voit Dieu si c'est là une perspective irréalisable? C'est comme si l'on nous disait que c'est une béatitude de vivre dans le ciel parce que de là-haut, on peut voir des choses qu'on ne voit pas d'ici. Si l'on nous expliquait le moyen de nous rendre dans le ciel, il serait très utile aux auditeurs d'apprendre quel bonheur on trouve à y vivre. Aussi longtemps que cette ascension n'est pas praticable, la connaissance de cette béatitude n'a aucun intérêt. Au contraire, elle ne peut que nous attrister, puisqu'elle nous enseigne une chose dont l'accès nous est refusé. Le Seigneur, en nous donnant ce magnifique précepte, nous invite donc à ce qui est au-delà de notre nature et dépasse nos capacités. Ce n'est pas le cas. Le Seigneur n'ordonne pas de voler aux animaux qu'il n'a pas pourvus d'ailes, ni de vivre dans l'eau à ceux qu'il a destinés à vivre sur la terre. Ainsi, chez tous les êtres, la loi est proportionnée aux capacités de ceux qui la reçoivent et ne fait jamais violence à leur nature. Nous devons certainement en conclure que nous n'avons pas à désespérer du but montré par la béatitude des cœurs purs. Ni Jean, ni Paul, ni Moïse, ni aucun de leurs semblables n'a été privé de ce sublime bonheur qui naît de la contemplation de Dieu. Ni Paul qui a dit « Elle est préparée pour moi la couronne de justice que me décernera le juste juge. » Ni Jean qui a reposé sur la poitrine de Jésus. Ni Moïse, qui a entendu Dieu lui dire « Je te connais entre tous ». Ces hommes qui ont proclamé que la vision de Dieu dépasse nos capacités sont sans nul doute des bienheureux. Or, la béatitude consiste à voir Dieu et cela vient de la pureté du cœur. Il est donc certain que la pureté du cœur qui rend bienheureux n'est pas impossible. Ainsi, les hommes disent vrai en affirmant avec saint Paul que la saisie de Dieu est au-dessus de nos forces. Mais le Seigneur ne les contredit pas lorsqu'il promet qu'on peut voir Dieu grâce à la pureté du cœur.

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Dans l'évangile selon saint Jean, c'était le récit de la guérison du fils d'un fonctionnaire royal, lu en langue arabe.

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1: Il est 14h, vous êtes bien à l'écoute de Radio Espérance, présence catholique sur les ondes, dont les studios sont situés au 9 avenue Benoît Charvet à Saint-Étienne dans la Loire. Notre numéro de téléphone est 04 77 49 59 69. En ce vendredi 26 juin, c'est aussi la journée internationale contre la torture. Au studio, Chantal et Marianique, heureuses de partager avec vous, chers amis auditeurs, ces temps de prière. Chantal vous évoquera la vie de Saint José Maria Escrivá de Balaguer, prêtre espagnol, fondateur de l'Opus Dei et de la Société des prêtres de la Sainte Croix. 14h17, une série d'enseignements nous est donnée par le frère Lazare de la Mère de Dieu, frère de la communauté Saint-Jean à Addis Abeba en Éthiopie. Et cet enseignement se porte sur la prière chrétienne. 14h30, nous prierons le deuxième chapelet de notre rosaire quotidien, les mystères lumineux, à vos attentions, chers amis auditeurs. Et 15h, nous nous émergerons dans ce temps béni de la miséricorde divine, demandé par Jésus à Sainte Faustine Kowalska. 15h30, nous méditerons la passion de notre Seigneur Jésus-Christ à travers un chemin de croix. Mettons-nous à l'écoute de l'Esprit-Saint avec Sœur Agathe.

Saint José Maria Escrivá de Balaguer naquit près de Barcelone en 1902 et sentit tout jeune l'appel de Dieu en lui. Ordonné prêtre en 1925, il priait pour connaître la volonté de Dieu sur lui. Au cours d'une retraite, il eut la révélation de sa mission, fonder un institut dont les membres, clercs ou laïcs, se sanctifieraient au cœur du monde. Ainsi naquit l'Opus Dei, l'œuvre de Dieu. Il expliquait ainsi cette fondation. Tout travail doit être exécuté par le chrétien avec la plus grande perfection possible, avec une grande compétence professionnelle et un amour de la volonté de Dieu et du service des hommes. Les débuts furent difficiles, surtout à cause de la nouveauté de ce qui était proposé à des laïcs. Se consacrer à Dieu sans prononcer de vœux et tout en restant dans le siècle. Peu à peu, des personnes de toutes conditions sociales suivirent José Maria pour placer le Christ au cœur de toute activité humaine. Les épreuves se multiplièrent, guerre civile, incompréhension, mais José Maria tint bon, fidèle à son évêque et à la prière. La sainteté de sa vie fut finalement reconnue et de nombreux évêques lui demandèrent de prêcher des retraites. En 1946, il s'installa à Rome, travaillant à la reconnaissance de son œuvre. José Maria obtint du pape Pie XII que soit défini canoniquement ce nouveau type d'association de fidèles. L'Opus Dei fut le premier institut séculier reconnu en 1950. José Maria passa ses dernières années à prêcher dans le monde entier. Bien que physiquement épuisé, il ne cessait d'annoncer à tous l'Évangile. Le 28 mars 1975, alors qu'il célébrait son jubilé sacerdotal, il laissa ce testament. « Je suis après 50 années comme un enfant qui balbutie. Je commence et recommence chaque jour. Et ainsi jusqu'à la fin des jours qui me restent, recommençant sans cesse. » José Maria mourut subitement le 26 juin 1975 à Rome, au pied d'un tableau de la Vierge, vers laquelle il tourna son dernier regard.

Samba dans la prière. À part du numéro 2725, la prière est un don de la grâce, mais elle suppose toujours une réponse décidée de notre part, parce que celui qui prie combat contre lui-même, contre la mentalité environnante et surtout contre les tentateurs, qui fait tout pour nous détourner de la prière. Le combat de la prière est inséparable du progrès de la vie spirituelle. On prie comme on vit, parce que l'on vit comme on prie. En plus des conceptions erronées, beaucoup pensent qu'ils n'ont pas le temps de prier ou qu'il est inutile de prier. Et ceux qui prient peuvent se décourager face aux difficultés et face aux insuccès apparents. Pour vaincre ces obstacles, sont nécessaires l'humilité, la confiance et la persévérance. Il est important de nous rappeler que nous ne sommes pas seuls dans les moments d'épreuve, dans les moments de combat, dans les moments de difficulté. Cette parole du Christ dans l'Évangile selon saint Matthieu est une bénédiction pour nous. Je suis avec vous tous les jours jusqu'à la fin du monde. Tous les jours. On pourrait dire le jour où il fait bon vivre, le jour où la vie est dure, je suis avec vous. Et c'est bien d'avoir cette certitude, c'est bien d'avoir la foi de cette présence réelle du Christ. Nous avons également vu que la Vierge Marie a accompagné de sa prière les disciples. Elle a accompagné de ses prières et de sa présence l'Église naissante. Nous avons dans le livre de la Genèse, Genèse 28, 16, cette expérience de Jacob qui reste pour nous, surtout dans les moments d'épreuve, une consolation. Jacob qui s'écrit, en vérité, le Seigneur est en ce lieu et moi, je ne le savais pas. Une assurance de la présence effective de notre Dieu auprès de nous dans nos moments de combat, dans les difficultés. Comme nous le disions plus haut, la Vierge Marie a accompagné de sa présence et de ses prières l'Église naissante. Dans la foi, qu'elle nous accompagne également. Malgré tout, malgré cette certitude, il nous arrive quelquefois d'être distrait. Il nous arrive quelquefois d'avoir de la paresse pour prier. Dans ces cas, que faire? Dans la dernière partie de notre parcours sur la prière, nous allons aborder cette question de l'attitude à avoir quand surgissent les distractions, l'assédie, comment réagir?

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0: Au nom du Père et du Fils et du Saint-Esprit.
1: Amen.
0: Dans ce chemin, je crois en Dieu, le Père Tout-Puissant, Créateur du ciel et de la terre, et en Jésus-Christ, son Fils unique, notre Seigneur, qui a été conçu du Saint-Esprit, est né de la Vierge Marie, a souffert sous Ponce Pilate, a été crucifié et mort, a été enseveli, est descendu aux enfers, le troisième jour, est ressuscité des morts, est monté aux cieux, est assis à la droite de Dieu le Père Tout-Puissant, d'où il viendra juger les vivants et les morts.
1: Je crois en l'Esprit Saint, à la Sainte Église catholique, à la communion des saints, à la rémission des péchés, à la résurrection de la chair, à la vie éternelle. Amen.
0: Dans ce chemin de contemplation qu'est le rosaire, avec vous, auditeurs de Radio Espérance, nous allons nous mettre sous le regard de la Vierge Marie pour suivre Jésus dans certains moments de sa vie publique en méditant les mystères lumineux du rosaire.
1: Nous prierons pour toutes les intentions des auditeurs et particulièrement pour celles qui nous ont été confiées et qui sont déposées dans une corbeille au pied de l'autel devant le Saint-Sacrement dans l'oratoire de la radio. Premier mystère lumineux, le baptême du Seigneur au Jourdain.
0: De l'Évangile selon Saint Luc. Comme tout le peuple se faisait baptiser et qu'après avoir été baptisé lui aussi, Jésus priait, le ciel s'ouvrit. L'Esprit Saint, sous une apparence de corporelle comme une colombe, descendit sur Jésus et il eut une voix venant du ciel. Toi, tu es mon Fils bien-aimé, en toi je trouve ma joie. Notre Père qui es aux cieux, que ton nom soit sanctifié, que ton règne vienne, que ta volonté soit faite sur la terre comme au ciel.
1: Donne-nous aujourd'hui notre pain de ce jour, pardonne-nous nos offenses comme nous pardonnons aussi à ceux qui nous ont offensés, et ne nous laisse pas entrer en tentation, mais délivre-nous du mal. Amen.
0: Je vous salue Marie, pleine de grâce, le Seigneur est avec vous. Vous êtes bénie entre toutes les femmes, et Jésus, le fruit de vos entrailles, est béni.
1: Sainte Marie, Mère de Dieu, priez pour nous pauvres pécheurs, maintenant et à l'heure de notre mort. Amen.
0: Je vous salue Marie, pleine de grâce, le Seigneur est avec vous. Vous êtes bénie entre toutes les femmes, et Jésus, le fruit de vos entrailles, est béni.
1: Sainte Marie, Mère de Dieu, priez pour nous pauvres pécheurs, maintenant et à l'heure de notre mort. Amen.
0: Je vous salue Marie, pleine de grâce, le Seigneur est avec vous. Vous êtes bénie entre toutes les femmes, et Jésus, le fruit de vos entrailles, est béni.
1: Sainte Marie, Mère de Dieu, priez pour nous pauvres pécheurs, maintenant et à l'heure de notre mort. Amen.
0: Je vous salue Marie, pleine de grâce, le Seigneur est avec vous. Vous êtes bénie entre toutes les femmes, et Jésus, le fruit de vos entrailles, est béni.
1: Sainte Marie, Mère de Dieu, priez pour nous pauvres pécheurs, maintenant et à l'heure de notre mort. Amen.
0: Je vous salue Marie, pleine de grâce. Le Seigneur est avec vous. Vous êtes bénie entre toutes les femmes, et Jésus, le fruit de vos entrailles, est béni.
1: Sainte Marie, Mère de Dieu, priez pour nous pauvres pécheurs, maintenant et à l'heure de notre mort. Amen.
0: Je vous salue Marie, pleine de grâce. Le Seigneur est avec vous. Vous êtes bénie entre toutes les femmes. Et Jésus, le fruit de vos entrailles, est béni.
1: Sainte Marie, Mère de Dieu, priez pour nous pauvres pécheurs, maintenant et à l'heure de notre mort. Amen.
0: Je vous salue Marie, pleine de grâce. Le Seigneur est avec vous. Vous êtes bénie entre toutes les femmes. Et Jésus, le fruit de vos entrailles, est béni.
1: Sainte Marie, Mère de Dieu, priez pour nous pauvres pécheurs, maintenant et à l'heure de notre mort. Amen.
0: Je vous salue Marie, pleine de grâce, le Seigneur est avec vous. Vous êtes bénie entre toutes les femmes, et Jésus, le fruit de vos entrailles, est béni.
1: Sainte Marie, Mère de Dieu, priez pour nous pauvres pécheurs, maintenant et à l'heure de notre mort. Amen.
0: Je vous salue Marie, pleine de grâce. Le Seigneur est avec vous. Vous êtes bénie entre toutes les femmes. Et Jésus, le fruit de vos entrailles, est béni.
1: Sainte Marie, Mère de Dieu, priez pour nous pauvres pécheurs, maintenant et à l'heure de notre mort. Amen.
0: Gloire au Père et au Fils et au Saint-Esprit.
1: Comme il était au commencement, maintenant et toujours et dans les siècles des siècles. Amen.
0: Jésus, engendré par le Père, nous te bénissons de nous faire renaître par le bain du baptême.
1: Deuxième mystère lumineux, les noces de Cana.
0: De l'Évangile selon saint Jean. Le maître du repas goûta l'eau changée en vin. Il ne savait pas d'où venait ce vin, mais ceux qui servaient le savaient bien, eux qui avaient puisé l'eau. Alors le maître du repas appelle le marié et lui dit « Tout le monde sert le bon vin en premier, et lorsque les gens ont bien bu, on apporte le moins bon. Mais toi, tu as gardé le bon vin jusqu'à maintenant. » Notre Père qui es aux cieux, que ton nom soit sanctifié, que ton règne vienne, que ta volonté soit faite sur la terre comme au ciel.
1: Donne-nous aujourd'hui notre pain de ce jour. Pardonne-nous nos offenses, comme nous pardonnons aussi à ceux qui nous ont offensés. Et ne nous laisse pas entrer en tentation, mais délivre-nous du mal. Amen.
0: Je vous salue, Marie, pleine de grâce. Le Seigneur est avec vous. Vous êtes bénie entre toutes les femmes, et Jésus, le fruit de vos entrailles, est béni.
1: Sainte Marie, Mère de Dieu, priez pour nous, pauvres pécheurs, maintenant et à l'heure de notre mort. Amen.
0: Je vous salue, Marie, pleine de grâce. Le Seigneur est avec vous. Vous êtes bénie entre toutes les femmes, et Jésus, le fruit de vos entrailles, est béni.
1: Sainte Marie, Mère de Dieu, priez pour nous, pauvres pécheurs, maintenant et à l'heure de notre mort. Amen.
0: Je vous salue, Marie, pleine de grâce. Le Seigneur est avec vous. Vous êtes bénie entre toutes les femmes, et Jésus, le fruit de vos entrailles, est béni.
1: Sainte Marie, Mère de Dieu, priez pour nous, pauvres pécheurs, maintenant et à l'heure de notre mort. Amen.
0: Je vous salue, Marie, pleine de grâce. Le Seigneur est avec vous. Vous êtes bénie entre toutes les femmes, et Jésus, le fruit de vos entrailles, est béni.
1: Sainte Marie, Mère de Dieu, priez pour nous, pauvres pécheurs, maintenant et à l'heure de notre mort. Amen.
0: Je vous salue, Marie, pleine de grâce. Le Seigneur est avec vous. Vous êtes bénie entre toutes les femmes, et Jésus, le fruit de vos entrailles, est béni.
1: Sainte Marie, Mère de Dieu, priez pour nous, pauvres pécheurs, maintenant et à l'heure de notre mort. Amen.
0: Je vous salue, Marie, pleine de grâce. Le Seigneur est avec vous. Vous êtes bénie entre toutes les femmes, et Jésus, le fruit de vos entrailles, est béni.
1: Sainte Marie, Mère de Dieu, priez pour nous, pauvres pécheurs, maintenant et à l'heure de notre mort. Amen.
0: Je vous salue, Marie, pleine de grâce. Le Seigneur est avec vous. Vous êtes bénie entre toutes les femmes, et Jésus, le fruit de vos entrailles, est béni.
1: Sainte Marie, Mère de Dieu, priez pour nous, pauvres pécheurs, maintenant et à l'heure de notre mort. Amen.
0: Je vous salue, Marie, pleine de grâce. Le Seigneur est avec vous. Vous êtes bénie entre toutes les femmes, et Jésus, le fruit de vos entrailles, est béni.
1: Sainte Marie, Mère de Dieu, priez pour nous, pauvres pécheurs, maintenant et à l'heure de notre mort. Amen.
0: Je vous salue, Marie, pleine de grâce. Le Seigneur est avec vous. Vous êtes bénie entre toutes les femmes, et Jésus, le fruit de vos entrailles, est béni.
1: Sainte Marie, Mère de Dieu, priez pour nous, pauvres pécheurs, maintenant et à l'heure de notre mort. Amen.
0: Je vous salue, Marie, pleine de grâce. Le Seigneur est avec vous. Vous êtes bénie entre toutes les femmes, et Jésus, le fruit de vos entrailles, est béni.
1: Sainte Marie, Mère de Dieu, priez pour nous, pauvres pécheurs, maintenant et à l'heure de notre mort. Amen.
0: Gloire au Père et au Fils et au Saint-Esprit.
1: Comme il était au commencement, maintenant et toujours, et dans les siècles des siècles. Amen.
0: Avec toi, Jésus, c'est toujours le meilleur que tu nous donnes. Sois-en béni.
1: Nous continuons à prier pour toutes les intentions des auditeurs de Radio Espérance, et plus spécialement pour les intentions déposées devant le Saint-Sacrement dans notre oratoire. Troisième mystère lumineux, l'annonce du royaume de Dieu avec l'appel à la conversion.
0: De l'Évangile selon saint Marc. Après l'arrestation de Jean, Jésus partit pour la Galilée proclamer l'Évangile de Dieu. Il disait « Les temps sont accomplis, le règne de Dieu est tout proche, convertissez-vous et croyez à l'Évangile. » Notre Père, qui es aux cieux, que ton nom soit sanctifié, que ton règne vienne, que ta volonté soit faite sur la terre comme au ciel.
1: Donne-nous aujourd'hui notre pain de ce jour. Pardonne-nous nos offenses, comme nous pardonnons aussi à ceux qui nous ont offensés. Et ne nous laisse pas entrer en tentation, mais délivre-nous du mal. Amen.
0: Je vous salue, Marie, pleine de grâce. Le Seigneur est avec vous. Vous êtes bénie entre toutes les femmes. Et Jésus, le fruit de vos entrailles, est béni.
1: Sainte Marie, Mère de Dieu, priez pour nous, pauvres pécheurs, maintenant et à l'heure de notre mort. Amen.
0: Je vous salue, Marie, pleine de grâce. Le Seigneur est avec vous. Vous êtes bénie entre toutes les femmes. Et Jésus, le fruit de tes entrailles, est béni.
1: Sainte Marie, Mère de Dieu, priez pour nous, pauvres pécheurs, maintenant et à l'heure de notre mort. Amen.
0: Je vous salue, Marie, pleine de grâce. Le Seigneur est avec vous. Vous êtes bénie entre toutes les femmes. Et Jésus, le fruit de vos entrailles, est béni.
1: Sainte Marie, Mère de Dieu, priez pour nous, pauvres pécheurs, maintenant et à l'heure de notre mort. Amen.
0: Je vous salue, Marie, pleine de grâce. Le Seigneur est avec vous. Vous êtes bénie entre toutes les femmes. Et Jésus, le fruit de vos entrailles, est béni.
1: Sainte Marie, Mère de Dieu, priez pour nous, pauvres pécheurs, maintenant et à l'heure de notre mort. Amen.
0: Je vous salue, Marie, pleine de grâce. Le Seigneur est avec vous. Vous êtes bénie entre toutes les femmes. Et Jésus, le fruit de vos entrailles, est béni.
1: Sainte Marie, Mère de Dieu, priez pour nous, pauvres pécheurs, maintenant et à l'heure de notre mort. Amen.
0: Je vous salue, Marie, pleine de grâce. Le Seigneur est avec vous. Vous êtes bénie entre toutes les femmes. Et Jésus, le fruit de vos entrailles, est béni.
1: Sainte Marie, Mère de Dieu, priez pour nous, pauvres pécheurs, maintenant et à l'heure de notre mort. Amen.
0: Je vous salue, Marie, pleine de grâce. Le Seigneur est avec vous. Vous êtes bénie entre toutes les femmes. Et Jésus, le fruit de vos entrailles, est béni.
1: Sainte Marie, Mère de Dieu, priez pour nous, pauvres pécheurs, maintenant et à l'heure de notre mort. Amen.
0: Je vous salue, Marie, pleine de grâce. Le Seigneur est avec vous. Vous êtes bénie entre toutes les femmes. Et Jésus, le fruit de vos entrailles, est béni.
1: Sainte Marie, Mère de Dieu, priez pour nous, pauvres pécheurs, maintenant et à l'heure de notre mort. Amen.
0: Je vous salue, Marie, pleine de grâce. Le Seigneur est avec vous. Vous êtes bénie entre toutes les femmes. Et Jésus, le fruit de vos entrailles, est béni.
1: Sainte Marie, Mère de Dieu, priez pour nous, pauvres pécheurs, maintenant et à l'heure de notre mort. Amen.
0: Je vous salue, Marie, pleine de grâce. Le Seigneur est avec vous. Vous êtes bénie entre toutes les femmes. Et Jésus, le fruit de vos entrailles, est béni.
1: Sainte Marie, Mère de Dieu, priez pour nous, pauvres pécheurs, maintenant et à l'heure de notre mort. Amen.
0: Gloire au Père et au Fils et au Saint-Esprit.
1: Comme il était au commencement, maintenant et toujours, et dans les siècles des siècles. Amen.
0: Seigneur Jésus, arrache-nous à notre médiocrité pour que nous puissions te suivre sans retour.
1: Quatrième mystère lumineux, la transfiguration du Seigneur.
0: De la première lettre de Saint Jean. Bien-aimés, dès maintenant nous sommes enfants de Dieu, mais ce que nous serons n'a pas encore été manifesté. Nous le savons, quand cela sera manifesté, nous lui serons semblables, car nous le verrons tel qu'il est. Notre Père, qui es aux cieux, que ton nom soit sanctifié, que ton règne vienne, que ta volonté soit faite sur la terre comme au ciel.
1: Donne-nous aujourd'hui notre pain de ce jour. Pardonne-nous nos offenses, comme nous pardonnons aussi à ceux qui nous ont offensés. Et ne nous laisse pas entrer en tentation, mais délivre-nous du mal. Amen.
0: Je vous salue, Marie, pleine de grâce. Le Seigneur est avec vous. Vous êtes bénie entre toutes les femmes. Et Jésus, le fruit de vos entrailles, est béni.
1: Sainte Marie, Mère de Dieu, priez pour nous, pauvres pécheurs, maintenant et à l'heure de notre mort. Amen.
0: Je vous salue, Marie, pleine de grâce. Le Seigneur est avec vous. Vous êtes bénie entre toutes les femmes. Et Jésus, le fruit de vos entrailles, est béni.
1: Sainte Marie, Mère de Dieu, priez pour nous, pauvres pécheurs, maintenant et à l'heure de notre mort.
2: Amen.
0: Je vous salue, Marie, pleine de grâce. Le Seigneur est avec vous. Vous êtes bénie entre toutes les femmes. Et Jésus, le fruit de vos entrailles, est béni.
1: Sainte Marie, Mère de Dieu, priez pour nous, pauvres pécheurs, maintenant et à l'heure de notre mort. Amen.
0: Je vous salue, Marie, pleine de grâce. Le Seigneur est avec vous. Vous êtes bénie entre toutes les femmes. Et Jésus, le fruit de vos entrailles, est béni.
1: Sainte Marie, Mère de Dieu, priez pour nous, pauvres pécheurs, maintenant et à l'heure de notre mort. Amen.
0: Je vous salue, Marie, pleine de grâce. Le Seigneur est avec vous. Vous êtes bénie entre toutes les femmes. Et Jésus, le fruit de vos entrailles, est béni.
1: Sainte Marie, Mère de Dieu, priez pour nous, pauvres pécheurs, maintenant et à l'heure de notre mort. Amen.
0: Je vous salue, Marie, pleine de grâce. Le Seigneur est avec vous. Vous êtes bénie entre toutes les femmes. Et Jésus, le fruit de vos entrailles, est béni.
1: Sainte Marie, Mère de Dieu, priez pour nous, pauvres pécheurs, maintenant et à l'heure de notre mort. Amen.
0: Je vous salue, Marie, pleine de grâce. Le Seigneur est avec vous. Vous êtes bénie entre toutes les femmes. Et Jésus, le fruit de vos entrailles, est béni.
1: Sainte Marie, Mère de Dieu, priez pour nous, pauvres pécheurs, maintenant et à l'heure de notre mort. Amen.
0: Je vous salue, Marie, pleine de grâce. Le Seigneur est avec vous. Vous êtes bénie entre toutes les femmes. Et Jésus, le fruit de vos entrailles, est béni.
1: Sainte Marie, Mère de Dieu, priez pour nous, pauvres pécheurs, maintenant et à l'heure de notre mort. Amen.
0: Je vous salue, Marie, pleine de grâce. Le Seigneur est avec vous. Vous êtes bénie entre toutes les femmes. Et Jésus, le fruit de vos entrailles, est béni.
1: Sainte Marie, Mère de Dieu, priez pour nous, pauvres pécheurs, maintenant et à l'heure de notre mort. Amen.
0: Je vous salue, Marie, pleine de grâce. Le Seigneur est avec vous. Vous êtes bénie entre toutes les femmes. Et Jésus, le fruit de vos entrailles, est béni.
1: Sainte Marie, Mère de Dieu, priez pour nous, pauvres pécheurs, maintenant et à l'heure de notre mort. Amen.
0: Gloire au Père et au Fils et au Saint-Esprit.
1: Comme il était au commencement, maintenant et toujours, et dans les siècles des siècles. Amen.
0: Seigneur Jésus, avec toi, emporte-nous dans la clarté et les hauteurs. Fais-nous rayonner de ta lumière et de ta sainteté.
1: Cinquième mystère lumineux, l'institution de l'Eucharistie.
0: De l'Évangile selon saint Jean. Au désert, nos pères ont mangé la manne. Comme dit l'Écriture, il leur a donné à manger le pain venu du ciel. Jésus leur répondit, « Amen, amen, je vous le dis, ce n'est pas Moïse qui vous a donné le pain venu du ciel, c'est mon Père qui vous donne le vrai pain venu du ciel. Car le pain de Dieu, c'est celui qui descend du ciel et qui donne la vie au monde. Notre Père qui es aux cieux, que ton nom soit sanctifié, que ton règne vienne, que ta volonté soit faite sur la terre comme au ciel.
1: Donne-nous aujourd'hui notre pain de ce jour. Pardonne-nous nos offenses, comme nous pardonnons aussi à ceux qui nous ont offensés. Et ne nous laisse pas entrer en tentation, mais délivre-nous du mal. Amen.
0: Je vous salue, Marie, pleine de grâce. Le Seigneur est avec vous. Vous êtes bénie entre toutes les femmes. Et Jésus, le fruit de vos entrailles, est béni.
1: Sainte Marie, Mère de Dieu, priez pour nous pauvres pécheurs, maintenant et à l'heure de notre mort. Amen.
0: Je vous salue, Marie, pleine de grâce. Le Seigneur est avec vous. Vous êtes bénie entre toutes les femmes, et Jésus, le fruit de vos entrailles, est béni.
1: Sainte Marie, Mère de Dieu, priez pour nous pauvres pécheurs, maintenant et à l'heure de notre mort. Amen.
0: Je vous salue, Marie, pleine de grâce. Le Seigneur est avec vous. Vous êtes bénie entre toutes les femmes. Et Jésus, le fruit de vos entrailles, est béni.
1: Sainte Marie, Mère de Dieu, priez pour nous pauvres pécheurs, maintenant et à l'heure de notre mort. Amen.
0: Je vous salue, Marie, pleine de grâce. Le Seigneur est avec vous. Vous êtes bénie entre toutes les femmes. Et Jésus, le fruit de vos entrailles, est béni.
1: Sainte Marie, Mère de Dieu, priez pour nous, pauvres pécheurs, maintenant et à l'heure de notre mort. Amen.
0: Je vous salue, Marie, pleine de grâce. Le Seigneur est avec vous. Vous êtes bénie entre toutes les femmes, et Jésus, le fruit de vos entrailles, est béni.
1: Sainte Marie, Mère de Dieu, priez pour nous, pauvres pécheurs, maintenant et à l'heure de notre mort. Amen.
0: Je vous salue, Marie, pleine de grâce. Le Seigneur est avec vous. Vous êtes bénie entre toutes les femmes, et Jésus, le fruit de vos entrailles, est béni.
1: Sainte Marie, Mère de Dieu, priez pour nous, pauvres pécheurs, maintenant et à l'heure de notre mort. Amen.
0: Je vous salue, Marie, pleine de grâce. Le Seigneur est avec vous. Vous êtes bénie entre toutes les femmes, et Jésus, le fruit de vos entrailles, est béni.
1: Sainte Marie, Mère de Dieu, priez pour nous, pauvres pécheurs, maintenant et à l'heure de notre mort. Amen.
0: Je vous salue, Marie, pleine de grâce. Le Seigneur est avec vous. Vous êtes bénie entre toutes les femmes, et Jésus, le fruit de vos entrailles, est béni.
1: Sainte Marie, Mère de Dieu, priez pour nous, pauvres pécheurs, maintenant et à l'heure de notre mort. Amen.
0: Je vous salue, Marie, pleine de grâce. Le Seigneur est avec vous. Vous êtes bénie entre toutes les femmes, et Jésus, le fruit de vos entrailles, est béni.
1: Sainte Marie, Mère de Dieu, priez pour nous, pauvres pécheurs, maintenant et à l'heure de notre mort. Amen.
0: Je vous salue, Marie, pleine de grâce. Le Seigneur est avec vous. Vous êtes bénie entre toutes les femmes, et Jésus, le fruit de vos entrailles, est béni.
1: Sainte Marie, Mère de Dieu, priez pour nous, pauvres pécheurs, maintenant et à l'heure de notre mort. Amen.
0: Gloire au Père, et au Fils, et au Saint-Esprit.
1: Comme il était au commencement, maintenant et toujours, et dans les siècles des siècles. Amen.
0: Nous te louons et nous t'adorons, Seigneur Jésus, Pain de Dieu qui donne la vie au monde. Marie, Reine de la paix,
1: priez pour nous.
0: Ô Marie conçue sans péché,
1: priez pour nous qui avons recours à vous.
0: Notre-Dame, refuge des pécheurs,
1: priez pour nous.
0: Prions le Seigneur. Dans ta sagesse infinie, Seigneur, tu veux étendre à l'univers entier le règne du Christ et sauver par lui tous les hommes. Nous te rendons grâce pour le pape Léon que tu as placé à la tête de ton Église et nous te prions à toutes ses intentions. Par Jésus le Christ, notre Seigneur.
1: Amen.
0: Au nom du Père, et du Fils, et du Saint-Esprit.
1: Amen.

0: Père et au Fils et au Saint-Esprit, pour les siècles des siècles.
1: Radio Espérance, il est 15h, l'heure de la miséricorde. Jésus disait à sœur Faustine, choisie par lui pour être apôtre de sa miséricorde, « À 3h, immerge-toi tout entière en ma miséricorde, en l'adorant et en la glorifiant. Fais appel à sa toute-puissance pour le monde entier et particulièrement pour les pauvres pécheurs. Entre au moins pour un moment à la chapelle et adore mon cœur qui est plein de miséricorde dans le très saint sacrement. Et si tu ne peux pas entrer à la chapelle, plonge-toi dans la prière, là où tu te trouves, ne serait-ce que pour un tout petit moment. En cette heure, je ne saurais rien refuser à l'âme qui me prie par ma passion. » Par ces paroles, Jésus nous invite, nous aussi, là où nous nous trouvons, à nous plonger dans sa passion. C'est depuis l'oratoire de la radio, en présence du Saint-Sacrement, que nous sommes en union avec vous, auditeurs de Radio Espérance. Glorifions la miséricorde de Dieu et adorons le cœur de Jésus dans le Saint-Sacrement.

0: C'est dans un esprit de foi, de confiance et d'humilité, de contrition et de repentir pour les péchés commis, que nous allons maintenant réciter pour le monde entier le chapelet à la miséricorde divine enseigné par Jésus à Sainte Faustine. Notre Père qui es aux cieux, que ton nom soit sanctifié, que ton règne vienne, que ta volonté soit faite sur la terre comme au ciel.
1: Aujourd'hui, notre pain de ce jour, pardonnez-nous nos offenses comme nous pardonnons aussi à ceux qui nous ont offensés et ne nous laisse pas entrer en tentation, mais délivre-nous du mal. Amen.
0: Je vous salue Marie, pleine de grâce. Le Seigneur est avec vous. Vous êtes bénie entre toutes les femmes et Jésus, le fruit de vos entrailles, est béni.
1: Sainte Marie, Mère de Dieu, priez pour nous pauvres pécheurs, maintenant et à l'heure de notre mort. Amen.
0: Je crois en Dieu, le Père Tout-Puissant, Créateur du ciel et de la terre, et en Jésus-Christ, son Fils unique, notre Seigneur, qui a été conçu du Saint-Esprit, est né de la Vierge Marie, a souffert sous Ponce Pilate, a été crucifié, est mort et a été enseveli, est descendu aux enfers. Le troisième jour, est ressuscité des morts, est monté aux cieux, est assis à la droite de Dieu, le Père Tout-Puissant, d'où il viendra juger les vivants et les morts.
1: Je crois en l'Esprit Saint, à la Sainte Église catholique, à la communion des saints, à la rémission des péchés, à la résurrection de la chair, à la vie éternelle. Amen.
0: Père éternel, je t'offre le corps et le sang, l'âme et la divinité de ton Fils bien-aimé, notre Seigneur Jésus-Christ.
1: En réparation de nos péchés et de ceux du monde entier,
0: par sa douloureuse passion,
1: sois miséricordieux pour nous et pour le monde entier.
0: Par sa douloureuse passion,
1: sois miséricordieux pour nous et pour le monde entier.
0: Par sa douloureuse passion,
1: sois miséricordieux pour nous et pour le monde entier.
0: Par sa douloureuse passion,
1: sois miséricordieux pour nous et pour le monde entier.
0: Par sa douloureuse passion,
1: sois miséricordieux pour nous et pour le monde entier.
0: Par sa douloureuse passion,
1: sois miséricordieux pour nous et pour le monde entier.
0: Par sa douloureuse passion,
1: sois miséricordieux pour nous et pour le monde entier.
0: Par sa douloureuse passion,
1: sois miséricordieux pour nous et pour le monde entier.
0: Par sa douloureuse passion,
1: sois miséricordieux pour nous et pour le monde entier.
0: Par sa douloureuse passion,
1: sois miséricordieux pour nous et pour le monde entier.
0: Père éternel, je t'offre le corps et le sang, l'âme et la divinité de ton Fils bien-aimé, notre Seigneur Jésus-Christ.
1: En réparation de nos péchés et de ceux du monde entier,
0: par sa douloureuse passion,
1: sois miséricordieux pour nous et pour le monde entier.
0: Par sa douloureuse passion,
1: sois miséricordieux pour nous et pour le monde entier.
0: Par sa douloureuse passion,
1: sois miséricordieux pour nous et pour le monde entier.
0: Par sa douloureuse passion,
1: sois miséricordieux pour nous et pour le monde entier.
0: Par sa douloureuse passion,
1: sois miséricordieux pour nous et pour le monde entier.
0: Par sa douloureuse passion,
1: sois miséricordieux pour nous et pour le monde entier.
0: Par sa douloureuse passion,
1: sois miséricordieux pour nous et pour le monde entier.
0: Par sa douloureuse passion,
1: sois miséricordieux pour nous et pour le monde entier.
0: Par sa douloureuse passion,
1: sois miséricordieux pour nous et pour le monde entier.
0: Par sa douloureuse passion,
1: sois miséricordieux pour nous et pour le monde entier.
0: Père éternel, je t'offre le corps et le sang, l'âme et la divinité de ton Fils bien-aimé, notre Seigneur Jésus-Christ.
1: En réparation de nos péchés et de ceux du monde entier,
0: par sa douloureuse passion,
1: sois miséricordieux pour nous et pour le monde entier.
0: Par sa douloureuse passion,
1: sois miséricordieux pour nous et pour le monde entier.
0: Par sa douloureuse passion,
1: sois miséricordieux pour nous et pour le monde entier.
0: Par sa douloureuse passion,
1: sois miséricordieux pour nous et pour le monde entier.
0: Par sa douloureuse passion,
1: sois miséricordieux pour nous et pour le monde entier.
0: Par sa douloureuse passion,
1: sois miséricordieux pour nous et pour le monde entier.
0: Par sa douloureuse passion,
1: sois miséricordieux pour nous et pour le monde entier.
0: Par sa douloureuse passion,
1: sois miséricordieux pour nous et pour le monde entier.
0: Par sa douloureuse passion,
1: sois miséricordieux pour nous et pour le monde entier.
0: Par sa douloureuse passion,
1: sois miséricordieux pour nous et pour le monde entier.
0: Père éternel, je t'offre le corps et le sang, l'âme et la divinité de ton Fils bien-aimé, notre Seigneur Jésus-Christ.
1: En réparation de nos péchés et de ceux du monde entier,
0: par sa douloureuse passion,
1: Sois miséricordieux pour nous et pour le monde entier.
0: Par sa douloureuse passion.
1: Sois miséricordieux pour nous et pour le monde entier.
0: Par sa douloureuse passion.
1: Sois miséricordieux pour nous et pour le monde entier.
0: Par sa douloureuse passion.
1: Sois miséricordieux pour nous et pour le monde entier.
0: Par sa douloureuse passion.
1: Sois miséricordieux pour nous et pour le monde entier.
0: Par sa douloureuse passion.
1: Sois miséricordieux pour nous et pour le monde entier.
0: Par sa douloureuse passion.
1: Sois miséricordieux pour nous et pour le monde entier.
0: Par sa douloureuse passion.
1: Sois miséricordieux pour nous et pour le monde entier.
0: Par sa douloureuse passion.
1: Sois miséricordieux pour nous et pour le monde entier.
0: Par sa douloureuse passion.
1: Sois miséricordieux pour nous et pour le monde entier.
0: Père éternel, je t'offre le corps et le sang, l'âme et la divinité de ton Fils bien-aimé, notre Seigneur Jésus-Christ.
1: En réparation de nos péchés et de ceux du monde entier.
0: Par sa douloureuse passion.
1: Sois miséricordieux pour nous et pour le monde entier.
0: Par sa douloureuse passion.
1: Sois miséricordieux pour nous et pour le monde entier.
0: Par sa douloureuse passion.
1: Sois miséricordieux pour nous et pour le monde entier.
0: Par sa douloureuse passion.
1: Sois miséricordieux pour nous et pour le monde entier.
0: Par sa douloureuse passion.
1: Sois miséricordieux pour nous et pour le monde entier.
0: Par sa douloureuse passion.
1: Sois miséricordieux pour nous et pour le monde entier.
0: Par sa douloureuse passion.
1: Sois miséricordieux pour nous et pour le monde entier.
0: Par sa douloureuse passion.
1: Sois miséricordieux pour nous et pour le monde entier.
0: Par sa douloureuse passion.
1: Sois miséricordieux pour nous et pour le monde entier.
0: Par sa douloureuse passion.
1: Sois miséricordieux pour nous et pour le monde entier.
0: Père éternel, je t'offre, Dieu saint, Dieu fort, Dieu éternel.
1: Prends pitié de nous et du monde entier.
0: Dieu saint, Dieu fort, Dieu éternel.
1: Prends pitié de nous et du monde entier.
0: Dieu saint, Dieu fort, Dieu éternel.
1: Prends pitié de nous et du monde entier.

Nous venons de célébrer l'heure de la miséricorde. Nous sommes toujours sur Radio Espérance. Nous reprenons le programme avec un chant qui nous rappelle le psaume du jour.

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1: Je reviens aujourd'hui, chers auditeurs, sur ce que je vous disais récemment, à savoir que la paix que nous éprouvons lorsque nous nous jetons dans les bras de Jésus au lieu de céder à la tentation de tristesse est une participation à la joie même de Jésus. C'est Jésus qui vit cette joie en nous. Et alors, je pense à ce que ne cessait de dire Saint Jean Eudes, à savoir que Jésus revivait en nous les mystères qu'il avait vécus sur terre. Et alors, on a un peu le vertige quand on pense que si Jésus est venu sur terre, c'est que le Père lui a dit, « Mon fils, il faut que tu arrives à vivre ce que les hommes n'arrivent pas à vivre et que tu vas vivre en perfection, à savoir la joie dans la tristesse. » Je vous ai souvent dit ce paradoxe de la vie de Jésus, bien compris par le petit Vanne. Que dit Jésus au petit Vanne ? Ma vie a été douloureuse, mais pas malheureuse, et ne crois surtout pas ceux qui disent au contraire. Et c'est la raison pour laquelle, vous le savez, certains artistes, beaucoup d'artistes, ont mis un sourire sur les lèvres de Jésus crucifié pour évoquer cette paix profonde que Jésus a vécue jusque sur la croix. Il a été à ce moment-là l'homme le plus douloureux et le plus heureux qui ait pu vivre sur terre. Eh bien, ce mystère d'un Jésus heureux dans sa souffrance, il le vit dans des millions de gens. Et on peut imaginer que le Père dit à son fils, « Tu iras sur terre et tu vivras cette chose que les hommes n'arrivent pas à vivre, la joie dans la souffrance, pour que tu vives cela en eux. » C'est Jésus lui-même qui vit en chacun d'entre nous, surtout lorsque nous avons la foi, cette capacité que nous avons de rester en paix et même de sourire au cœur de nos souffrances les plus grandes. C'est Jésus qui le vit en nous. Et pendant qu'il le vit en nous, il le vit en même temps dans d'innombrables d'autres cœurs et qui s'entraînent les uns les autres. Parce que lorsque quelqu'un réussit à rester en paix au milieu de ses souffrances, sous l'influence directe de Jésus, eh bien, ce sont d'autres cœurs qui se mettent à rester en paix au milieu de leurs souffrances. Mystère de la communion des saints. Et c'est l'une des grandes choses que Jésus a vécues sur terre. Il a bien sûr vécu la charité fraternelle. Il a vécu la patience, l'écoute de son prochain. Mais il a vécu par-dessus tout cette joie divine au milieu de ses souffrances. Et c'est le Père qui lui a dit, « Mon fils, tu iras vivre ça toi-même quelques années sur la terre pour que tu puisses le vivre ensuite dans d'innombrables cœurs humains qui réussiront en te laissant régner en toi, qui réussiront à vivre ce paradoxe de la joie, d'une grande paix dans la souffrance. » Oh mes frères, méditons souvent ce mystère de Jésus et remercions-le de nous l'avoir fait comprendre et de nous aider à le vivre, et à le vivre le plus joyeusement possible, avec un sourire sur notre visage, sur eux qui plaît tellement à Dieu. Ce SMS, ce sourire minuscule silencieux, qui est l'une des plus belles choses que nous puissions offrir à Dieu. Nous lui donnons notre tristesse, et il nous rend cette paix qui vient vivre en nous.

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0: En l'espérance que sur Radio Espérance, nous allons accompagner Jésus sur le chemin du Golgotha. Il est venu chez les siens et les siens ne l'ont pas reçu. Cette croix, Jésus la reçoit des hommes, mais de toute éternité, il est prêt à la porter dans la liberté parfaite de l'amour. Prions.
1: Seigneur Jésus, fais que nos cœurs se brisent en voyant tes souffrances, que de cœurs de pierre, ils deviennent des cœurs de chair. Puisse ta croix dissiper nos ténèbres. Que la vision de ton combat déchirant contre la mort écarte notre orgueil, notre indifférence ou notre révolte. Que Sainte Marie, Mère de Dieu, nous introduise au mystère de la Sainte Trinité. Car le Père est en toi quand tu souffres et l'Esprit te veille quand tu meurs. À toi, Père, par le Christ, dans l'Esprit,
0: tout honneur et toute gloire dans les siècles sans fin. Amen. Première station, Jésus est condamné à mort. Gloire à toi, Jésus Sauveur.
1: Ta croix nous donne la vie.
0: Voici l'homme.
1: Pilate se rend parfaitement compte que le Christ est innocent. Il voudrait le sauver, mais c'est lui qui le condamne. À la voix de sa conscience, il préfère sa tranquillité, sa carrière.
0: Jésus dit à Pilate, « Je suis venu en ce monde pour rendre témoignage à la vérité. C'est lui, Jésus, la vérité. » Mais Pilate ne comprend pas.
1: Jésus, accusé et humilié par une cour orgueilleuse, tu nous rappelles le devoir de témoigner de la vérité, même quand la tentation est forte de se résigner ou de se laisser aller à la dérive de l'opinion dominante. Ô Jésus, toi que nos péchés ont condamné,
0: aie pitié de nous. Deuxième station, Jésus est chargé de sa croix. Gloire à toi, Jésus Sauveur.
1: Ta croix nous donne la vie.
0: Ta croix nous donne la vie.
1: Jésus, portant lui-même sa croix, sortit en direction du lieu-dit le crâne, ou calvaire, en hébreu Golgotha.
0: C'est le poids écrasant de tous les péchés du monde dont Jésus est chargé. On l'entraîne hors de la cité sainte sur le chemin du calvaire.
1: Et librement, Jésus s'y engage. C'est le chemin qui mène à la vie. La croix, c'est l'autel du sacrifice.
0: Ô Jésus, nous désirons te suivre, mais nos croix nous semblent bien lourdes. Fortifie-nous afin que nous puissions porter les croix qui jalonnent nos vies.
1: Ô Jésus, toi que nos péchés ont condamnés,
0: aie pitié de nous. Troisième station, Jésus tombe sous le poids de sa croix. Gloire à toi, Jésus Sauveur.
1: Ta croix nous donne la vie.
0: Du grain est tombé dans la bonne terre, il a poussé et il a porté du fruit au centuple.
1: Jésus est épuisé par son agonie, sa flagellation, toutes les souffrances endurées depuis. Il tombe sous le poids de la croix.
0: Nos épreuves dépassent parfois nos forces naturelles. Jésus participe à notre faiblesse humaine et s'offre au regard d'amour de son Père.
1: Jésus, sans toi nous tomberions dans le désespoir ou la révolte. Tu nous invites à communier à tes souffrances et à nous relever de nos chutes.
0: Ô Jésus, toi que nos péchés ont condamnés,
1: aie pitié de nous.

0: Quatrième station, Jésus rencontre sa Sainte Mère.
1: Gloire à toi, Jésus Sauveur.
0: Ta croix nous donne la vie.
1: Siméon dit à Marie, « Vois, ton fils qui est là provoquera la chute et le relèvement de beaucoup en Israël. Et toi-même, ton cœur sera transpercé par une épée. »
0: C'est de Marie, sa mère, que Jésus a reçu ce corps qui est maintenant broyé par les douleurs. Le regard de Jésus voilé de sang l'aperçoit lorsqu'il se relève de sa chute.
1: Elle est là, souffrante à l'extrême. Sa présence lui est indispensable. C'est le cœur de la communion dans l'amour du Christ et de sa mère.
0: Ô Notre-Dame, dont le cœur est transpercé de douleurs, obtenez-nous un cœur de compassion pour tous ceux qui souffrent et pour les blessés de la vie.
1: Ô Jésus, toi que nos péchés ont condamnés,
0: aie pitié de nous. Cinquième station, Simon de Cyrène aide Jésus à porter sa croix. Gloire à toi, Jésus Sauveur.
1: Ta croix nous donne la vie.
0: En sortant, ils trouvèrent un nommé Simon, originaire de Cyrène, et ils le réquisitionnèrent pour porter sa croix.
1: Simon s'est trouvé là par hasard. Un ordre sec de la patrouille romaine qui escorte Jésus l'arrête et l'oblige à aider à porter la croix de ce condamné épuisé.
0: Simon ne savait pas que cette rencontre allait être extraordinaire pour lui. C'est le mystère de la rencontre avec Dieu qui passe à l'improviste dans de nombreuses vies.
1: Ô Jésus, toi qui nous as demandé de te suivre en portant nos croix, fais de chacun de nous de dévoués cyrénéens pour venir en aide à tous ceux qui sont accablés par les difficultés ou la souffrance.
0: Ô Jésus, toi que nos péchés ont condamnés,
1: aie pitié de nous.
0: Sixième station, une femme pieuse essuie la face de Jésus. Gloire à toi, Jésus Sauveur.
1: Ta croix nous donne la vie.
0: Objet de mépris, abandonné des hommes, homme de douleur, familier de la souffrance, méprisé, nous n'en faisions aucun cas.
1: Une femme s'avance, traverse la foule hostile, fait signe aux gardes pour qu'elle puisse approcher. Et voici ce merveilleux geste de compassion. Véronique, bouleversée, essuie la face du serviteur humilié.
0: C'est comme une caresse, une manière de faire oublier le drame, de témoigner d'un attachement intact, malgré toute l'horreur de la situation. Jésus, tu as laissé l'image de ta face adorable sur le linge de Véronique. Mais c'est son cœur qui en reçoit l'empreinte.
1: Osons la regarder, la face douloureuse du Sauveur, l'image du Dieu invisible, l'indescriptible beauté de l'amour. Seigneur, dans mon âme aussi, imprime ton visage.
0: Ô Jésus, toi que nos péchés ont condamnés,
1: aie pitié de nous.

0: Septième station, Jésus tombe pour la seconde fois. Gloire à toi, Jésus Sauveur.
1: Ta croix nous donne la vie.
0: Ce sont nos souffrances qu'il portait et nos douleurs dont il était chargé.
1: Jésus est si épuisé qu'il retombe. Il a de nous une telle pitié qu'il veut sentir lui-même cette souffrance de ne plus pouvoir poursuivre la route, de s'écrouler sous les coups.
0: Par ses chutes, il nous mérite la grâce. La grâce de nous relever promptement de nos faiblesses et la grâce de repartir.
1: Jésus, merci d'avoir voulu partager notre impuissance à aller jusqu'au bout de l'effort. Merci de nous permettre le sursaut nécessaire pour nous relever et reprendre la route.
0: Ô Jésus, toi que nos péchés ont condamné,
1: aie pitié de nous.
0: Huitième station, Jésus console les filles de Jérusalem. Gloire à toi, Jésus Sauveur.
1: Ta croix nous donne la vie.
0: Le peuple en grande foule le suivait, ainsi que des femmes qui se frappaient la poitrine et se lamentaient sur lui.
1: Avec des cris et des larmes, des femmes se lamentent sur Jésus. Mais lui les prend à témoin et leur demande de ne pas pleurer sur son sort, mais sur le leur, qui représente celui de tous les pécheurs.
0: Jésus s'intéresse aux souffrances qui menacent ces femmes et aussi nous-mêmes. Son regard d'infinie compassion sur l'humanité provient de son étroite union avec son Père, qui ne le laisse jamais seul.
1: Jésus, toi qui as consolé les femmes de Jérusalem, ne pleurez pas sur moi, mais pleurez sur vous et sur vos enfants. Permets que nos cœurs s'ouvrent à la vérité de l'amour divin, que notre Dame, refuge des pécheurs, soit pour nous l'accès vers le pardon.
0: Ô Jésus, toi que nos péchés ont condamné,
1: aie pitié de nous.
0: Neuvième station, Jésus tombe pour la troisième fois. Gloire à toi, Jésus Sauveur.
1: Ta croix nous donne la vie.
0: Venez à moi, vous tous qui peinez sous le poids du fardeau, et moi je vous soulagerai.
1: Le Fils de l'homme tombe une nouvelle fois. Cette chute-là sera la dernière. Elle est l'expression de sa communion à notre extrême pauvreté.
0: Lui, le Tout-Puissant, il est écrasé à cause de nos fautes. C'est du plus profond de cette faiblesse que le Père fait jaillir la plénitude de l'amour.
1: Ô Jésus, nous venons à toi avec nos peines et nos fardeaux, afin que tu chemines avec nous et nous conduises sur la route vers le pardon, la paix de Dieu et l'infinie compassion.
0: Ô Jésus, toi que nos péchés ont condamnés,
1: aie pitié de nous.

0: Passion de notre Seigneur Jésus-Christ dans une dixième station. Jésus est dépouillé de ses vêtements. Gloire à toi, Jésus Sauveur.
1: Ta croix nous donne la vie.
0: Ainsi s'accomplissait la parole de l'Écriture. Ils se sont partagés mes habits. Ils ont tiré au sort mon vêtement.
1: On arrache à Jésus sa tunique sanglante. L'homme des douleurs apparaît dans le dénuement le plus absolu. Cette tunique, tissée d'une seule pièce, signifie son sacerdoce, que le monde bafoue. Les soldats la tirent au sort.
0: Dépouillement ultime, corps oublié, corps blasphémé, corps troué, déchiré. C'est dans cette humiliation suprême que Jésus nous communique les richesses de sa divinité.
1: Révèle-nous, Jésus, le sens de ton dépouillement. Tu es nu pour que nous soyons revêtus de ta gloire. Tu es offensé dans ta dignité pour que nous retrouvions notre condition d'enfant de Dieu. À toi, Jésus, honneur, gloire et sagesse.
0: Ô Jésus, toi que nos péchés ont condamnés,
1: aie pitié de nous.
0: 11e station. Jésus est cloué sur la croix. Gloire à toi, Jésus Sauveur.
1: Ta croix nous donne la vie.
0: L'un des malfaiteurs disait « Jésus, souviens-toi de moi quand tu viendras dans ton royaume. » Jésus lui répondit « En vérité, je te le dis, aujourd'hui, tu seras avec moi dans le paradis. »
1: Jésus est fixé à jamais dans la position de son amour pour nous, les bras grands ouverts. Le corps souffrant dessine les dimensions de la sagesse divine, la largeur, la hauteur, la profondeur.
0: Et de ce lieu élevé où il attire tout à lui, comme il l'avait promis, le Seigneur de gloire exerce déjà sa royauté d'amour. Il implore la grâce des bourreaux. Il nous confie à sa mère. Il béatifie le larron pénitent.
1: Merci Jésus d'avoir fait entrer au paradis le larron repenti. Redis-nous souvent dans le secret de nos cœurs que personne n'est perdu, que le plus grand criminel peut demander pardon et de donner la joie d'exercer ton infinie miséricorde.
0: Ô Jésus, toi que nos péchés ont condamnés,
1: aie pitié de nous.
0: 12e station, Jésus meurt sur la croix. Gloire à toi, Jésus Sauveur.
1: Ta croix nous donne la vie.
0: Et jetant un grand cri, Jésus dit, Père, en tes mains, je remets mon esprit. Ayant dit cela, il expira.
1: Seul, abandonné de tous, après avoir connu de façon unique l'abîme de la souffrance et la profondeur du péché, Jésus s'en remet à son Père. Après ce dernier cri, le Verbe est entré dans son silence.
0: Tout a été dit. La mission du Christ semble s'achever par l'échec le plus lamentable. En réalité, c'est alors qu'il accomplit notre rédemption pour laquelle il est venu sur la terre.
1: En silence, nous voici au pied de la croix, où le Dieu incarné meurt d'amour. Notre liberté achève de se libérer. Dans le silence du cœur et avec des larmes, nous faisons monter vers toi, Père, un immense cri de reconnaissance.
0: Ô Jésus, toi que nos péchés ont condamnés,
1: aie pitié de nous.

0: 13e station, Jésus est descendu de la croix et remis à sa mère. Gloire à toi, Jésus Sauveur.
1: Ta croix nous donne la vie.
0: Joseph d'Arimathie prit le corps, le roula dans un linceul propre.
1: Marie est demeurée debout au pied de la croix. Elle reçoit son Fils livré pour le salut du monde et devient, selon la volonté libre de Jésus, notre mère à tous.
0: Elle est l'Église recevant tout le mystère du Fils aimé du Père. Elle nous demande de l'accueillir avec son propre amour. Elle commence l'office contemplatif de l'Église qui enveloppe le Christ et de son adoration et de sa prière.
1: Seigneur, par l'intercession de Notre-Dame des douleurs, apprends-nous face à la mort à être celui ou celle qui, par son silence priant et sa présence aimante, donne soif de toi.
0: Ô Jésus, toi que nos péchés ont condamnés,
1: aie pitié de nous.
0: 14e station, Jésus est mis au tombeau. Gloire à toi, Jésus Sauveur.
1: Ta croix nous donne la vie.
0: Joseph d'Arimathie mit le corps dans le tombeau neuf qui s'était fait tailler dans le roc, puis il roula une grande pierre à l'entrée du tombeau et s'en alla.
1: Là se termine l'aventure humaine. Pilate et Caïphe peuvent respirer. Tout semble fini. Jésus, enfoui en terre, n'est plus visible. La pierre est roulée, les gardes veillent.
0: Et pourtant, c'est là que tout commence. Bientôt, à l'heure choisie du Père, la douce lumière du salut va y briller. Le Christ va ressusciter des morts, et le monde, qu'il ignore encore, sera touché au cœur.
1: Ô Jésus, tu as fait toute chose nouvelle, et par ta mort, la vie a jailli pour le monde. L'amour ne peut mourir. Fortifie en nous la foi, l'espérance et la charité, afin que nous puissions vivre en vrais chrétiens et te suivre sur ce chemin de l'amour.
0: Ô Jésus, toi que nos péchés ont condamnés,
1: aie pitié de nous. Prions. Père éternel, Dieu tout-puissant, nous t'offrons le sang très précieux du Sauveur pour l'expiation de nos péchés, le soulagement des âmes du purgatoire et les besoins de la Sainte Église. Que la Vierge Marie nous accompagne sur nos chemins pour nous conduire jusqu'en ton royaume. Par Jésus le Christ, notre Seigneur.
0: Amen.
1: Au nom du Père et du Fils et du Saint-Esprit.
0: Amen.

Après ce temps de méditation et de prière, nous avons été très heureux de partager avec vous, chers amis auditeurs. Chantal et Marie-Annick vous souhaitent une très belle fin d'après-midi. Le programme continue avec à 16h, Regard chrétien sur la société, résister au formatage des médias, par Michel Coquillon. 16h30, le Sacré-Cœur le Sacré-Cœur sur la terre. Paul, par le Père Benoît Guédas. Et 16h42, la vie en Christ avec les Pères de l'Église, par Louis-Marie de Blinière. Et 17h, l'intercession en direct de l'Oratoire de la Radio. Très belle fin d'après-midi. Soyez bénis.

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3: Chers amis de Radio Espérance, bonjour. Dans la précédente émission, nous avons vu qu'il existe effectivement un formatage, mais que certains aspects de ce formatage peuvent être bons. Par exemple, l'éducation, la culture, l'apprentissage, etc. Celui sur lequel nous revenons dans cette émission n'est donc pas nécessairement pour notre bien ou le bien de la société, et les médias contribuent largement à ce formatage. Il est, comme nous l'avons vu, multiforme et efficace. Les questions que cela pose, maintenant, pouvons-nous y résister et comment nous en préserver? Nous avons vu qu'une part importante de ce formatage passe par l'audiovisuel public. Examinons cette question. Mais une remarque préalable s'impose. Si l'honnêteté existe dans le monde du journalisme, de la politique, l'objectivité totale, elle, n'est pas possible. L'orientation politique, par exemple des journalistes qui traitent de l'information, influe forcément sur son contenu par le choix des sujets, l'approche hostile ou favorable, la priorisation des faits, etc. Or, l'audiovisuel public, financé par l'impôt, est censé être neutre, alors que la grande majorité des journalistes sont classés comme de sensibilité de gauche, c'est ce que nous avons vu dans la précédente émission. De hauts responsables des services publics n'hésitent pas à afficher des opinions, par exemple à classer des personnalités à l'extrême droite ou de très conservateurs, alors qu'on n'attend pas d'eux une prise de position sur des personnes, mais un minimum de neutralité. De même, l'influence de la franc-maçonnerie dans les directions pèse ne serait-ce que sur le recrutement. Nous avions vu cette question dans une précédente émission également. Les organismes de contrôle de l'audiovisuel, par le mode même de leur composition, n'échappent pas à ce risque d'influence. Le contrôle de la répartition des temps d'antenne entre les courants politiques qui existent est certes important, car il évite l'ostracisation totale des courants politiques jugés comme infréquentables par les chaînes. Mais il ne s'applique pas à tout le reste du contenu de la chaîne et il réduit fortement l'accès aux médias de minorités. Cela tend à renforcer les courants majoritaires. Un parti qui fait 25% de voix dans les élections aura 25% de temps d'antenne, alors qu'un qui fait 2% sera à 2% d'antenne, donc pratiquement invisible. Quant à un équilibre politique dans les embauches de journalistes sur les chaînes publiques, cela supposerait un tri politique et une sorte de fichage difficile à accepter et à mettre en œuvre. La prise en compte des opinions religieuses serait encore plus difficile. La solution se trouve donc plutôt du côté du pluralisme des chaînes. Cette émission n'a pas pour objectif de dire le comment, Mais une solution suppose, comme je viens de lire, une vraie pluralité et la vérité sur l'orientation des chaînes. La vérité est également nécessaire sur les propriétaires, les financeurs, même aussi d'ailleurs pour les autres formes comme la presse écrite. Une question se pose. Est-ce le rôle d'un service public, donc de l'État, de traiter et diffuser l'information? Et s'il délègue la mission en organisant un contrôle, quel intérêt y a-t-il de garder un statut de service public? Cela d'ailleurs interroge sur une subsidiarité où l'État délègue une responsabilité qui n'est pas vraiment la sienne. Cette question devient même centrale et elle a pris un relief important suite à la commission d'enquête parlementaire sur l'audiovisuel public. En s'interrogeant sur le rôle de l'audiovisuel public, on touche là à un acteur majeur du formatage. Mais en venant-en à la question que traite cette émission, résister au formatage, est-ce possible? Il faut d'abord prendre conscience que, quel que soit le média et la confiance qu'on peut lui accorder, il ne peut prétendre à une objectivité parfaite. Il applique nécessairement une grille de lecture, ne serait-ce que pour trier les éléments qu'il donne, ne donne pas, car il ne peut tout traiter, tout exposer, faute de temps. Par contre, il faut être conscient que certains médias communiquent plutôt sur ce qui peut nuire à ceux contre lesquels ils luttent. Certaines informations sont également tues par presque toutes les chaînes parce qu'elles gênent. Un exemple, très peu de gens ont su que le morceau que chantait le groupe Eagle of Death Metal au moment de l'attentat du Bataclan s'intitulait « Kiss the Devil, embrasse le diable ». Ce silence est-il vraiment innocent? Lutter contre ce formatage demande à chacun un effort et très important, celui de diversifier ses sources. Croiser les médias, presse internationale, podcasts, livres, etc., pour éviter les angles uniques, avec bien sûr une limite. Une information suivie de l'information contraire ne permet pas nécessairement de savoir où est la vérité. Ne pas forcément se tenir à ce qui semble faire consensus. Si on s'en tient par exemple à la vérité historique de la libération de la France, on en reste à une version édulcorée, expurgée de bien des faits gênants, ne serait-ce que la réalité de l'épuration, le rôle de l'État et des Français dans la déportation des Juifs, etc. Et il est vrai que ce silence qui semble avoir fait l'objet d'un consensus pouvait, pour certains, permettre la reconstruction de la France sur des bases moins conflictuelles. La lecture officielle de la Révolution française, base de l'enseignement dans l'éducation nationale, est elle-même critiquée par beaucoup sur la place faible qu'elle accorde à des réalités embarrassantes. Par exemple, aux dérapages qui ont conduit à ce que certains nomment des génocides, comme le génocide vendéen, ou à une multiplication des guillotines sur les places publiques. La vérité publique, par le fait même qu'elle puisse sembler faire consensus, s'impose donc comme un élément du formatage historique. Là aussi, la diversification des sources d'informations peut aider à accéder à la vérité. Un autre élément est essentiel, développer l'esprit critique. Je parle bien sûr du bon esprit critique, celui qui consiste à ne pas en rester à un parti pris, mais à prendre un peu de recul et se demander si l'information est suffisamment fiable pour que j'y adhère. Voir ce que disent d'autres médias peut aider à discerner la qualité des infos dont on dispose. Ce n'est pas parce qu'une information va dans le sens de ce que j'ai envie de croire ou qu'elle paraît cohérente avec mes opinions qu'elle est réelle. L'affectivité peut être d'ailleurs mauvaise conseillère. Il est bon de questionner les titres accrocheurs, vérifier les sources, identifier les conflits d'intérêts, prendre du recul également, limiter le temps passé sur les réseaux sociaux, privilégier les formats longs, c'est-à-dire l'info la plus complète et non pas l'info brève et lapidaire. Pour les jeunes, sur lesquels se déverse une masse énorme d'informations, l'éducation aux médias est très très importante. Ce que l'éducation nationale appelle l'éducation aux médias et à l'information, l'EMI, est certes enseigné à l'école en France, pour entre autres apprendre à décrypter l'information. Mais dans le même temps, les matières qui peuvent aider à développer la réflexion et l'esprit critique, comme la philosophie, sont marginalisées. Il est bon de se méfier d'une tentation, prêter plus de crédit à ce qui va dans le sens de ce qu'on veut entendre. Une fake news contre une personne qu'on déteste nous paraît souvent plus crédible avec la propension à la divulguer. Cela peut d'ailleurs faire de nous des colporteurs d'accusations mensongères. Un paradoxe à souligner, les médias, outils donc de formatage, peuvent aussi être des outils d'émancipation. Les attaques que subissent certaines chaînes de TV ou de radio qui sortent de la pensée unique avec, par exemple, une orientation chrétienne, montrent la crainte des TV publiques d'être confrontées à une vraie pluralité de l'information. Si celle-ci n'est plus à sens unique, elle est plus difficilement perçue comme une vérité incontestable. Ce n'est pas un hasard si dans les pays totalitaires, à commencer par les pays communistes ou islamistes, l'État s'attribue le monopole de l'information et verrouille tous les systèmes d'information. En effet, c'est le pluralisme de l'information qui permet de donner la parole aux minorités, par exemple. On l'a vu avec les mouvements MeToo, Black Lives Matter aux États-Unis ou Alliance Vita, la Manif pour tous en France, qui soulèvent des questions de société négligées ou combattues par les médias bien-pensants. Ce pluralisme permet de ne pas avoir qu'un point de vue du gouvernement et donc de bénéficier d'informations qui échappent au contrôle médiatique. Cela permet également de révéler des vérités qui resteraient cachées, à condition qu'elles soient, bien sûr, relayées de façon plurielle. Les médias peuvent d'ailleurs aussi favoriser la liberté de créer des communautés autour de causes communes. On vient de parler, par exemple, de la Manif pour tous. On peut parler aussi des mouvements pour les droits des Noirs aux États-Unis. Les médias sont dans ce cas des outils de sortie du formatage. Mais le pluralisme dans les médias dominants, en particulier les chaînes publiques, est en cause. L'attribution des fréquences d'émissions par un organisme dont l'impartialité et le manque de réel de pluralisme dans sa composition est souvent mise en cause, car elle limite la diversité dans les TV. En effet, si 9 médias sur 10 diffusent une information orientée et seulement une la vérité, celle-ci l'emportera-t-elle dans l'opinion publique ? L'idée de confier à l'État le soin d'assurer plus d'objectivité me semblerait une erreur et peut-être un pas plus important vers la pensée unique dictée par ceux qui ont le pouvoir. La commission d'enquête parlementaire sur l'audiovisuel public et son fonctionnement, et ses constats aussi sur l'ARCOM, l'autorité publique française de régulation de la communication, mettent en évidence des questions sur les compositions aussi bien de l'ARCOM que de l'audiovisuel public, mais aussi sur leur objectivité, voire leur honnêteté pour certaines chaînes censées être neutres. Quant à lutter contre les fake news, une news est vraiment fake, pardonnez-moi, c'est-à-dire fausse avant d'être confirmée. Donner à l'État le pouvoir direct ou par délégation de faire un tri, c'est risquer de lui donner le pouvoir de formater encore plus l'information à son service en supprimant ce qui le gêne. Au mieux, c'est la majorité qui fera l'opinion exprimée. Toutes les dictatures s'attribuent la responsabilité de décider ce qui est vrai ou faux dans l'information, et elles coupent toute information extérieure qui peut apporter un éclairage sur la vérité. C'est d'ailleurs un des enjeux des réseaux sociaux et de leur liberté qui peuvent réduire ce risque de formatage par les télévisions d'État. Dans ce contexte, comment ne pas se laisser formater? La première chose et la première idée, c'est d'accepter d'avance qu'on peut se tromper ou être trompé, sans tomber non plus dans une méfiance extrême qui pourrait conduire à ne plus se faire d'opinion et à tomber dans une forme de relativisme absolu. Car même si elle peut être difficile à atteindre, nous savons que la vérité existe. Si nous avons un média privilégié, il est important de discerner si celui-ci est fiable. Un média chrétien fidèle aux valeurs auxquelles il se réfère, même s'il regarde la formation au travers d'un prisme religieux, sera probablement plus respectueux de la vérité qu'un média qui prétend à l'objectivité, mais dissimule ses véritables orientations, par exemple anti-religieuse ou wokiste. Ne pas non plus nous enfermer dans une bulle où les seules informations que nous retenons sont celles qui nous confirment dans notre conviction. Ce risque est d'ailleurs amplifié par les réseaux sociaux qui, par les algorithmes dont nous parlions dans la précédente émission, des algorithmes sur nos connexions, nous proposent le contenu que nous privilégions. Si par exemple je crois que la Terre est un cube et que je me connecte régulièrement sur ce thème, le site me proposera plutôt des publications qui vont dans ce sens et me renforcent dans ma conviction. Cela est particulièrement vrai s'il s'agit d'une information qui est poussée par des mouvements puissants et organisés qui savent alimenter efficacement les réseaux sociaux. On a vu par exemple avec la mort du jeune Quentin de Ranc à Lyon, la capacité des mouvements d'extrême gauche à saturer

Le formatage s'attaque largement à des valeurs sensibles pour notre foi chrétienne. Lorsque bien des médias tentent de nous convaincre, par exemple, que l'euthanasie permet à la personne de garder sa dignité, cela est contraire au sens même de la création, qui veut que toute personne soit créée à l'image de Dieu, ce qui leur confère une dignité qui peut être bafouée, mais pas enlevée. Il ouvre d'ailleurs la porte à l'eugénisme, à la liquidation des personnes dont on décide qu'elles n'ont plus ou pas de dignité humaine. C'est bien ce que des régimes, à commencer par les nazis, les communistes, ont appliqué massivement aux juifs ou aux opposants. La négation du genre est elle-même contraire au sens de la création et à la morale naturelle. La remise en cause de la famille, de la parentalité, de l'appel à donner la vie, tout cela porte des fruits dont on commence à mesurer l'énorme toxicité, comme le rejet de la pudeur, de la fidélité. Il est interdit d'interdire, est au centre d'une morale qui a été promu largement dans les événements de mai 68, mais bien avant, et qui continue à faire de terribles dégâts et à déstructurer la société. La liberté sans indication que l'on voit promouvoir conduit, comme on le mesure, à de terribles dépendances, par exemple au sexe, à la drogue, à l'écran, mais la contexte expose aussi à la vindicte. Et ce qui est censé libérer conduit à une aliénation, à un autre formatage lui-même tragique. L'enseignement de l'Église donne des pistes de réponse et de discernement. Nous pouvons trouver dans l'enseignement de l'Église donc des réponses très fortes, ancrées dans la vérité de la création. L'Église, experte en humanité, nous dit saint Jean 23, apporte des éléments donc extrêmement utiles. Par exemple, la dignité de l'homme donnée par Dieu ne peut être remise en cause par le regard qu'on porte sur l'homme. Prendre prétexte d'une supposée perte de dignité pour justifier de donner la mort montre bien le mal que peut faire le discours qui instrumentalise la compassion. Le refus du genre trouve aussi son démenti dans la Genèse. Homme et femme, il les créa, nous dit la Bible. L'homme et la femme sont certes bien sûr d'une égale dignité, mais avec un rôle différent donné par Dieu. Ce rôle ne conduit pas à une inégalité, encore une fois, ni à une plus faible dignité de l'un par rapport à l'autre, il conduit simplement à des missions un peu différentes. La famille a une nature, une vocation également bien définie dans l'enseignement chrétien. Cela nous donne des critères de discernement par rapport aux attaques dont elle est l'objet pour déformater notre société. Autre exemple sur le social, l'Église a mis en évidence, par exemple, la grave erreur qu'est le marxisme au travers de l'encyclique Divini Redemptoris, dans laquelle le pape Pie XI, en 1937, montrait que le communisme athée était intrinsèquement pervers. Cela nous permet donc une prudence par rapport aux dérives marxisantes ou wokistes de la pensée majoritaire dans bien des médias. Attention toutefois de ne pas tomber dans une lecture formelle de ce que nous dit par exemple l'Église qui nous enfermerait dans un formalisme religieux. C'est la raison aussi qui doit guider notre foi pour ne pas tomber dans un autre formatage. Certaines formes d'intégrisme, voire de dérives sectaires, s'apparentent aussi à un formatage qui nous prive de la liberté voulue par Dieu, la liberté des enfants de Dieu. En excluant la raison, il nous ôte toute forme

0: de liberté. Savoir discerner les infos qu'on leur reçoit, c'est l'éthique qu'on attend tout particulièrement des chrétiens, nous dit le père Stella Bourdillon, qui dirige le service pour les professionnels de l'information. Nous disposons d'ailleurs d'outils de discernement, mais le plus puissant, c'est l'esprit de vérité. Pour trouver la vérité, il faut aussi la vouloir, mais elle est difficile à atteindre dans un monde où le malin pèse sur l'information. C'est donc une recherche de nature également spirituelle pour laquelle nous disposons d'une aide, la sagesse. Celle-ci peut nous éclairer sur ce qui relève du mensonge et de la manipulation. L'Esprit Saint est également indispensable pour nous aider au discernement. Par exemple, pour ne pas tomber dans le jugement et ne pas laisser notre affectif, par exemple la détestation d'une personne, prendre le dessus. Le formatage est assez à sens unique aujourd'hui. Comme nous l'avons vu, il est largement le résultat du combat contre la foi et contre la foi et les valeurs qu'elle porte. Et les armes de son combat sont donc d'abord spirituelles. Nous avons donc une source majeure de vérité, la parole et l'Esprit Saint. Lorsque le Christ nous dit « Je suis le chemin, la vérité et la vie », c'est bien la voie qu'il nous ouvre qui peut nous permettre de ne pas nous laisser formater. Chers amis, je vous remercie de votre attention et vous dis à bientôt sur les ondes de Radio Espérance.
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1: Chers amis, bonjour. Aujourd'hui, après avoir regardé les premiers apôtres qui étaient autour de Jésus, nous allons regarder un qui va nous rejoindre après la Pentecôte, c'est Saint Paul. Saint Paul qui est un fervent témoin aussi de l'amour du cœur de Jésus. Il n'explicite pas forcément le terme « cœur de Jésus », comme les premiers apôtres. Cette définition du Sacré-Cœur va revenir bien plus tardivement dans la tradition de l'Église. Mais ce disciple de Gamaliel, ce persécuteur des chrétiens, le plus petit des apôtres, parce qu'il a persécuté les apôtres, celui qui a été terrassé sur le chemin de Damas, celui qu'Ananie est venu rejoindre dans ses ténèbres intérieures, puisqu'il ne voyait plus, va devenir un témoin vivant de la miséricorde de Dieu. Et il porte en sa chair, dit-il, une écharde, une blessure. Voilà. Et souvent, il demande au Seigneur de lui enlever cette écharde, cette blessure. Et le Seigneur lui dit, ma grâce te suffit, ma puissance se déploie dans ta faiblesse. Alors, on pourrait dire, un peu comme les foules qui, en acte 2, entendent le discours de Pierre, et d'entendre cela, ils eurent le cœur transpercé, bien que Saint Paul, lui aussi, il a une écharde dans sa chair, il a son cœur transpercé, et peut-être que Dieu veut qu'il ait cette écharde et qu'il garde cette écharde. Alors, quelle est cette écharde? Peut-être que cette écharde, c'est simplement d'avoir persécuté, simplement c'est pas simple, mais d'avoir persécuté les chrétiens, cette blessure au fond qui habite son cœur, comment a-t-il pu arrêter, peut-être mettre à mort, oui, Étienne et d'autres, parce qu'il se définissait comme chrétien, il n'avait pas encore compris que dans le chrétien, il y a le maître, dans le disciple, il y a le maître, pourquoi me persécutes-tu? Et donc Paul a le cœur transpercé lui-même, ce côté transpercé, non pas physiquement, mais sûrement intérieurement. Et il nous témoigne dans la suite de tout l'amour de Dieu, dans toutes ses lettres. Toutes les lettres de Paul, nous pouvons le lire aussi comme celui qui a été saisi par le Christ. Il m'a saisi, il m'a aimé et je me suis livré à lui en retour. Je voudrais vous donner quelques références de Saint Paul pour nous aider à rentrer dans ce grand amour du cœur de Jésus. Comment Paul, ce fervent missionnaire du cœur de Jésus, à temps et à contre-temps, qui ne s'est pas arrêté à partir du moment où il a rencontré le Christ. Un peu comme Charles de Foucault, on pourrait dire avec saint Paul, à partir du moment où j'ai cru qu'il y avait un Dieu qui s'appelait Jésus-Christ, je ne pouvais que vivre pour lui. Voilà, et bien comme Charles, Paul, une fois qu'il a rencontré le Christ, il ne peut vivre que pour lui. Il nous dit dans l'Épître aux Romains, je citerai trois citations dans l'Épître aux Romains et puis une dans l'Épître aux Éphésiens, Romains 5:5, voilà, notre espérance ne déçoit pas, parce que l'amour de Dieu a été répandu dans nos cœurs par le Saint-Esprit qui habite en nous. Alors, le Saint-Esprit habite en nous, frères et sœurs. Et nous sommes invités à nous laisser saisir par cet Esprit. Il va nous faire connaître l'amour de Dieu. L'amour de Dieu est répandu dans nos cœurs par le Saint-Esprit. En Romains 8:35, qui nous séparera de l'amour du Christ? Qui nous séparera de l'amour du Christ? J'en ai la certitude, ni la mort, ni la vie, ni présent, ni avenir, rien ne nous séparera de l'amour du Christ. Combien de fois nous doutons? Voyons, nous le connaissons bien ici à Paray avec Saint-Claude, l'apôtre de la confiance, nous doutons de cet amour de Dieu sans cesse. Et Saint-Paul dit, qui me séparera de l'amour du Christ? J'en ai la certitude, rien ne me séparera de l'amour du Christ. La mort ne me séparera pas de l'amour du Christ. Mon péché ne me séparera pas de l'amour du Christ parce que je veux me rapprocher du Seigneur. Je veux me convertir, je veux changer de vie, je veux revenir à toi, Seigneur. Voilà, mon péché m'a écarté de toi pour un temps, mais Seigneur, je reviens. Et Paul, combien en est-il témoin de cette parole? Éphésiens, chapitre 3, verset 19. Que le Christ habite en vos cœurs. Ainsi, vous connaîtrez la longueur, la hauteur, la profondeur. Vous connaîtrez l'amour du Christ. Que le Christ habite en vos cœurs. Il y a un thème que nous pourrions aborder d'ailleurs lorsque nous méditons sur le cœur de Jésus, c'est comment le cœur de Jésus nous transforme. Dans ce parcours sur la tradition que je vous propose, on va plutôt regarder ce que nous comprenons du cœur de Jésus. Nous allons regarder le cœur de Jésus avant de voir comment le cœur de Jésus transforme nos cœurs. Mais si vous regardez chez saint Paul, il y a souvent le mot cœur pour les deux, le cœur de Jésus, comment le cœur de Dieu transforme nos cœurs. Voilà, l'amour de le Christ habite en vos cœurs. Et l'amour de Dieu est répandu dans nos cœurs. Et cet amour, cette charité qui habite le Christ, cette fournaise ardente, dit Marguerite Marie, nous sommes invités à contempler la longueur, la hauteur, la profondeur. Vous connaîtrez l'amour du Christ. C'est un texte que nous entendons dans la liturgie du Sacré-Cœur, dans une des messes du Sacré-Cœur. Et vous voyez, est-ce que je réduis le Sacré-Cœur à ce que j'en comprends, la longueur, la hauteur, la profondeur, le cœur de Jésus demeure insondable. Je termine avec une dernière parole de saint Paul, Romains 11, 33. « Ô abîme de la richesse, de la sagesse et de la science de Dieu, que ses décrets sont insondables et ses voies incompréhensibles. Qui en effet a jamais connu la pensée du Seigneur? Qui en fut jamais le conseiller? Car tout est de lui et par lui et pour lui. À lui soit la gloire éternellement. Amen. » J'aurais vous donner ce texte-là, qui est dans un contexte très particulier, en Romains 11, hein, où saint Paul vient de s'interroger sur l'avenir de ses frères juifs et tout. Mais c'est, vous voyez, dans ce mystère, à la fois après avoir vu la longueur, la largeur, la hauteur, voilà, abîme de la richesse. Ce mot abîme qui va revenir si souvent dans le vocabulaire de Marguerite Marie, eh bien, voilà, l'abîme a trouvé ici tout son sens. Vous voyez, c'est vraiment, il y a quelque chose dans le mystère de Jésus qui dépasse tout ce qu'on peut imaginer. Alors, frères et sœurs, avec saint Paul, eh bien, entrons aussi dans cette compréhension, dans cette dimension de l'intelligence, comment le cœur de Jésus éclaire notre intelligence. Abîme de la richesse, de la sagesse, de la science de Dieu. C'est un cœur qui, on n'est pas seulement dans la dimension affective, même si elle est aussi présente, mais il y a aussi dans le cœur de Jésus quelque chose au niveau de l'intelligence à comprendre. De la même manière que Jean nous montre dans le cœur de Jésus le cœur du Père, eh bien, nous sommes invités à comprendre les mystères aussi en prenant cette clé, ce point d'intelligence qui est le cœur de Jésus. Eh bien, voilà, je vous invite à creuser cela, peut-être à regarder aujourd'hui ce monde qui vous entoure avec le regard du cœur de Jésus, qu'il puisse éclairer et donner sens aussi à ce que vous voyez. Je vous souhaite une très belle journée.

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1: Mes chers amis, dans cet entretien, nous allons parler du don de conseil. C'est le cinquième des dons du Saint-Esprit reçu à la confirmation. Et la béatitude correspondante, c'est celle des miséricordieux. D'abord, réfléchissons à la prudence, droite règle de l'action chrétienne. Dans l'ordre naturel, la vertu qui nous fait poursuivre de façon ordonnée ce qui est bien, c'est la prudence. Dans le langage moderne, ce mot est dévalué. Il respire dans bien des cas une timidité précautionneuse. Pas de risque, pas d'histoire, pas de vague. On a même souvent abusé de la notion de prudence pour lui faire patronner un principe de précaution qui paralyse les initiatives. Pour beaucoup, prudence signifie inaction. En fait, mes chers amis, c'est tout le contraire qui est vrai. En son sens classique, qui nous vient des Grecs via les Latins, la prudence est la sagesse de l'action. Elle est la droite règle de l'agir humain. Voici comment l'a défini Aristote, le prince des philosophes. La prudence est une disposition accompagnée de règles vraies, capable d'agir dans la sphère de ce qui est bon ou mauvais pour un être humain. La prudence perfectionne donc notre intelligence pratique dans nos choix pour poser des actes justes dans toute la vie active, la vie familiale, la vie professionnelle et la vie politique. La prudence nous fait déterminer, dans chaque cas singulier, le juste milieu de la vertu morale. En effet, la vertu naturelle n'est pas quelque chose d'inné. Elle ne naît pas de la pure nature, ni même d'un simple dressage, mais elle provient d'une répétition des expériences volontaires qui assurent une disposition habituelle pour soumettre la partie irrationnelle à la raison. Elle donne donc une rectification qui part au danger du trop par excès ou du trop peu par défaut. La vertu comporte donc la conscience de vouloir de faire le bien, le choix délibéré de ce bien et la stabilité de ce vouloir. La vertu, mes chers amis, n'est donc ni l'émotion, ni la pure puissance naturelle. C'est une disposition stable à l'acte digne d'éloge et provenant d'un choix réfléchi. Il s'agit d'estimer le juste milieu, non pas absolument comme dans une proportion arithmétique, mais un juste milieu relatif à nous. Aristote définit la vertu en général. La vertu est une habituation ou une disposition stable à choisir, consistant dans un juste milieu relatif à nous, déterminé par la raison et comme le déterminerait l'homme prudent. On a pu traduire le terme grec de prudent, phronimos, par celui qui a l'expérience et le sens des proportions. Trois actes de la prudence s'enchaînent. La prudence nous fait délibérer dans le conseil. Elle trouve la bonne solution dans le jugement. Et elle décide de passer à l'acte dans le commandement. Loin de se réduire à une timide précaution, vous voyez que la prudence est la vertu de l'action humaine décidée. C'est la vertu par excellence du gouvernement personnel dans l'ordre humain. Et c'est l'un des gonds, en latin on dit cardo, autour desquels pivote toute notre vie morale. C'est pourquoi on l'appelle une vertu cardinale. Elle dirige tout l'organisme de notre vie morale. Dans l'ordre de la grâce maintenant, au-dessus de la nature, la prudence est élevée à une dignité supérieure. La prudence naturelle nous guide dans la vie temporelle, vers le bonheur naturel qui nous est accessible. Mais la prudence surnaturelle, éclairée par la foi, et animée par la charité, nous guide vers la vie éternelle. Elle a donc un rôle central, car elle est l'indispensable intermédiaire entre l'ordre théologal, l'ordre de la vie surnaturelle, et la vie morale. La prudence surnaturelle, on l'appelle aussi infuse, parce que c'est Dieu qui la met en nous, la prudence surnaturelle règle, selon les besoins, nos actes de justice, de force, de tempérance et de toutes les autres vertus, notamment la vertu de religion. Chez les anciens, le cocher, le conducteur de char dans les courses, était appelé aurige. Eh bien, la prudence fixe le juste milieu conforme à la raison pour les autres vertus, et elle dirige celle-ci comme le conducteur de char dirige ses quatre chevaux. Elle est donc appelée l'aurige des vertus, auriga virtutum. C'est grâce à la prudence que la charité peut être la mère, l'âme et le but de toutes nos autres vertus. C'est donc grâce à la prudence que la charité peut informer toute notre vie chrétienne. La perfection consiste en effet non pas dans la seule charité, mais aussi dans les actes des autres vertus qui sont commandés par la charité. C'est ainsi que les actes de foi, d'espérance, de religion, la prière, l'assistance à la Sainte Messe, la Sainte Communion appartiennent à l'essence même de la perfection qui est une plénitude. De cette plénitude, saint Paul nous dit « la charité est comme le lien ». C'est la prudence, mes chers amis, qui à chaque instant répond à la question qui monte dans notre cœur. « Seigneur, que voulez-vous que je fasse ?» Oui, c'est la prudence qui, de la part du Seigneur, nous inspire la réponse, non par une communication surnaturelle directe, mais par la raison perfectionnée par la foi. Le conseil règle supérieure des vertus. Le livre de la sagesse nous dit « Les pensées des mortels sont timides et incertaines sont nos prévoyances. » Il faut donc que l'esprit consolateur supplée à l'insuffisance de notre prudence, même surnaturalisée. L'Esprit Saint va le faire en nous faisant participer, en quelque sorte, au grand conseil de Dieu. C'est une lumière divine pratique qui, comme le dit une oraison du temps de carême, nous fait voir ce que nous devons faire et nous rend capables d'agir avec rectitude. Ce don de conseil, écrit le père Gardeil, se trouve situé au centre de l'action du Saint-Esprit en moi. Plus haut, il y a la contemplation. Plus bas, il y a la pratique de chaque jour. Et au milieu, le conseil fait passer la lumière de la contemplation en dictée pratique, comme la prudence, mais à sa manière qui est plus élevée. La prudence laissée à elle seule est insérée dans notre structure mentale concrète, qui, nous l'avons vu, après le péché originel, est blessée. Et donc la prudence se déploie dans une psychologie de misère. Elle est souvent dépassée par l'ampleur et la mobilité des considérants. Elle est parfois aveuglée par l'amour-propre qui nous bouche les yeux. Elle est aussi rendue inopérante par notre tendance à tricher avec les appels de la grâce et à ruser avec les impératifs de l'amour divin. Par l'aspiration du don de conseil, nous ne sommes plus laissés orphelins. Jésus vient à nous par son esprit qui, comme il le dit au chapitre 14 de saint Jean, son esprit qui nous suggère tout ce qu'il a dit. Le don nous donne le recueillement qui évite la précipitation. Il nous offre la sagacité du bon jugement pour remédier à l'inconsidération. Il soutient la constance d'une action surnaturelle ordonnée. Il rectifie contre la prudence de la chair notre intention profonde. Et contre la mauvaise ruse, il nous donne la loyauté dans l'exécution. Enfin, il apaise la sollicitude excessive qui vient de l'anxiété de notre raison hésitante. Ce don de conseil est pour nous, chrétiens, qui peinons docilement sur les chemins de l'exil, une suprême consolation. Nous savons qu'il était dans l'âme du Sauveur Jésus. Jésus n'a-t-il pas dit de lui-même « Le Fils ne peut rien faire de lui-même, mais seulement ce qu'il voit faire au Père. Et tout ce que fait le Père, le Fils aussi le fait pareillement. » Chapitre 5 de Saint Jean. Et le conseil demeure dans l'âme de nos amis, les bienheureux au ciel, notamment ceux qui nous ont aimés en cette vie. Il est en eux comme un simple regard aimant sur la volonté du Père. De la patrie, du ciel, les bienheureux voient nos besoins sur les chemins de l'exil et ils intercèdent pour nous.
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0: Gloire au Père, et au Fils et au Saint-Esprit, pour les siècles des siècles.
1: Auditeurs de Radio Espérance, bonjour. Nous nous retrouvons devant notre Seigneur pour lui remettre son Église de la terre et du purgatoire. Seigneur, intercède pour chacun de tes enfants baptisés sur la terre ou en attente de la béatitude céleste au purgatoire. Que tes enfants qui te sont consacrés dans le sacerdoce deviennent de puissants prophètes de ta parole pour tous ceux qui vivent sans toi ici-bas. Que chaque baptisé se laisse transformer en vérité par le cœur immaculé de Marie pour devenir des hosties vivantes de ton amour et de ta miséricorde dans le monde. Par ta grâce, Seigneur, que les âmes du purgatoire brûlent du feu de ta miséricorde pour entrer au ciel et devenir de puissants intercesseurs pour ton Église sur la terre et pour chacun de leurs descendants ici-bas. Nous tournons d'abord vers Marie que Jésus nous a donnée pour mère sur la croix. Marie, nous te consacrons l'Église de ton Fils Jésus-Christ. Prends ses ministres et chacun de tes enfants baptisés dans ton cœur de mère pour les déposer dans le cœur transpercé de Jésus. Moi, pécheur infidèle, je renouvelle et ratifie aujourd'hui entre vos mains, Mère Immaculée, les vœux de mon baptême. Je renonce pour toujours à Satan et à ses œuvres, et je me donne tout entier à Jésus-Christ, la sagesse incarnée, pour porter ma croix à sa suite tous les jours de ma vie, et afin que je lui sois de plus en plus fidèle que je n'ai été jusqu'ici. Je vous choisis aujourd'hui, ô Marie, en présence de toute la cour céleste pour ma mère et ma reine. Je vous livre et consacre en toute soumission et amour mon corps et mon âme, mes biens intérieurs et extérieurs, et la valeur même de mes bonnes actions passées, présentes et futures, vous laissant un entier plein droit de disposer de moi et de tout ce qui m'appartient, sans exception, selon votre bon plaisir, à la plus grande gloire de Dieu dans le temps et l'éternité. Esprit Saint, ouvre mon cœur. Viens, Esprit Saint, en nos cœurs et envoie du haut du ciel un rayon de ta lumière.
2: Viens en nous, Père des pauvres, viens dispensateur des dons, viens lumière de nos cœurs.
1: Consolateur souverain, hôte très doux de nos âmes, adoucissante fraîcheur.
2: Dans le labeur, le repos, dans la fièvre, la fraîcheur, dans les pleurs, le réconfort.
1: Ô lumière bienheureuse, viens remplir jusqu'à l'intime le cœur de tous tes fidèles.
2: Sans ta puissance divine, il n'est rien en aucun homme, rien qui ne soit perverti.
1: Lave ce qui est souillé, bénis ce qui est aride, guéris ce qui est blessé.
2: Assouplis ce qui est raide, réchauffe ce qui est froid, rend droit ce qui est faussé.
1: À tous ceux qui ont la foi et qui en toi se confient, donne tes 7 dons sacrés.
2: Donne mérite et vertu, donne le salut final, donne la joie éternelle. Amen.

0: Je vous salue Marie, pleine de grâce, le Seigneur est avec vous. Vous êtes bénie entre toutes les femmes, et Jésus, le fruit de vos entrailles, est béni.
1: Sainte Marie, Mère de Dieu, priez pour nous, pauvres pécheurs, maintenant et à l'heure de notre mort. Amen.
0: Je vous salue Marie, pleine de grâce, le Seigneur est avec vous. Vous êtes bénie entre toutes les femmes, et Jésus, le fruit de vos entrailles, est béni.
1: Sainte Marie, Mère de Dieu, priez pour nous, pauvres pécheurs, maintenant et à l'heure de notre mort. Amen.
0: Je vous salue Marie, pleine de grâce, le Seigneur est avec vous. Vous êtes bénie entre toutes les femmes, et Jésus, le fruit de vos entrailles, est béni.
1: Sainte Marie, Mère de Dieu, priez pour nous, pauvres pécheurs, maintenant et à l'heure de notre mort. Amen.

0: C'est blotti dans le cœur immaculé de Marie que nous unissons notre prière à celle du Saint Pape Jean-Paul II. Dieu Père miséricordieux, qui a révélé ton amour dans ton Fils Jésus-Christ et l'a répandu sur nous dans l'Esprit Saint Consolateur, nous te confions aujourd'hui le destin du monde et de chaque homme. Penche-toi sur nos péchés, guéris notre faiblesse, vainc tout mal. Fais que tous les habitants de la terre fassent expérience de ta miséricorde, afin qu'en toi, Dieu un et trine, ils trouvent toujours la source de l'espérance. Père éternel, par la douloureuse passion et la résurrection de ton Fils, accorde-nous ta miséricorde ainsi qu'au monde entier. Amen. Au nom du Père, du Fils et du Saint-Esprit.
1: Amen.
0: Notre Père, qui es aux cieux, que ton nom soit sanctifié, que ton règne vienne, que ta volonté soit faite sur la terre comme au ciel.
1: Donne-nous aujourd'hui notre pain de ce jour. Pardonne-nous nos offenses, comme nous pardonnons aussi à ceux qui nous ont offensés. Et ne nous laisse pas entrer en tentation, et délivre-nous du mal. Amen.
0: Je vous salue Marie, pleine de grâce, le Seigneur est avec vous. Vous êtes bénie entre toutes les femmes, et Jésus, le fruit de vos entrailles, est béni.
1: Sainte Marie, Mère de Dieu, priez pour nous, pauvres pécheurs, maintenant et à l'heure de notre mort. Amen.
0: Je crois en Dieu, le Père Tout-Puissant, Créateur du ciel et de la terre, et en Jésus-Christ, son Fils unique, notre Seigneur, qui a été conçu du Saint-Esprit et né de la Vierge Marie, a souffert sous Ponce Pilate, a été crucifié, est mort et a été enseveli, est descendu aux enfers le troisième jour, est ressuscité des morts, est monté aux cieux, est assis à la droite de Dieu, le Père Tout-Puissant, d'où il viendra juger les vivants et les morts.
1: Je crois en l'Esprit Saint, à la Sainte Église catholique, à la communion des saints, à la rémission des péchés, à la résurrection de la chair, à la vie éternelle. Amen.
0: Alors la troupe, le commandant et les gardes juifs se saisirent de Jésus et le ligotèrent. Ils l'emmenèrent d'abord chez Anne, beau-père de Caïphe, qui était grand prêtre cette année-là. Père éternel, je t'offre le corps et le sang, l'âme et la divinité de ton Fils bien-aimé, notre Seigneur Jésus-Christ.
1: En réparation de nos péchés, de ceux du monde entier.
0: Par sa douloureuse passion.
1: Sois miséricordieux pour nous et pour le monde entier.
0: Par sa douloureuse passion.
1: Sois miséricordieux pour nous et pour le monde entier.
0: Par sa douloureuse passion.
1: Sois miséricordieux pour nous et pour le monde entier.
0: Par sa douloureuse passion.
1: Sois miséricordieux pour nous et pour le monde entier.
0: Par sa douloureuse passion.
1: Sois miséricordieux pour nous et pour le monde entier.
0: Par sa douloureuse passion.
1: Sois miséricordieux pour nous et pour le monde entier.
0: Par sa douloureuse passion.
1: Sois miséricordieux pour nous et pour le monde entier.
0: Par sa douloureuse passion.
1: Sois miséricordieux pour nous et pour le monde entier.
0: Par sa douloureuse passion.
1: Sois miséricordieux pour nous et pour le monde entier.
0: Par sa douloureuse passion.
1: Sois miséricordieux pour nous et pour le monde entier.
0: On fit comparaître Jésus devant Pilate, le gouverneur, qui l'interrogea. « Es-tu le roi des Juifs ?» Jésus déclara, « C'est toi-même qui le dis. » Père éternel, je t'offre le corps et le sang, l'âme et la divinité de ton Fils bien-aimé, notre Seigneur Jésus-Christ.
1: En réparation de nos péchés, de ceux du monde entier.
0: Par sa douloureuse passion.
1: Sois miséricordieux pour nous et pour le monde entier.
0: Par sa douloureuse passion.
1: Sois miséricordieux pour nous et pour le monde entier.
0: Par sa douloureuse passion.
1: Sois miséricordieux pour nous et pour le monde entier.
0: Par sa douloureuse passion.
1: Sois miséricordieux pour nous et pour le monde entier.
0: Par sa douloureuse passion.
1: Sois miséricordieux pour nous et pour le monde entier.
0: Par sa douloureuse passion.
1: Sois miséricordieux pour nous et pour le monde entier.
0: Par sa douloureuse passion.
1: Sois miséricordieux pour nous et pour le monde entier.
0: Par sa douloureuse passion.
1: Sois miséricordieux pour nous et pour le monde entier.
0: Par sa douloureuse passion.
1: Sois miséricordieux pour nous et pour le monde entier.
0: Par sa douloureuse passion.
1: Sois miséricordieux pour nous et pour le monde entier.
0: Alors les soldats du gouverneur emmenèrent Jésus dans la salle du prétoire. Ils lui enlevèrent ses vêtements et le couvrirent d'un manteau rouge. Père éternel, je t'offre le corps et le sang, l'âme et la divinité de ton Fils bien-aimé, notre Seigneur Jésus-Christ.
1: en réparation de nos péchés et de ceux du monde entier.
0: Par sa douloureuse passion,
1: sois miséricordieux pour nous et pour le monde entier.
0: Par sa douloureuse passion,
1: sois miséricordieux pour nous et pour le monde entier.
0: Par sa douloureuse passion,
1: sois miséricordieux pour nous et pour le monde entier.
0: Par sa douloureuse passion,
1: sois miséricordieux pour nous et pour le monde entier.
0: Par sa douloureuse passion,
1: sois miséricordieux pour nous et pour le monde entier.
0: Par sa douloureuse passion,
1: sois miséricordieux pour nous et pour le monde entier.
0: Par sa douloureuse passion,
1: sois miséricordieux pour nous et pour le monde entier.
0: Par sa douloureuse passion,
1: sois miséricordieux pour nous et pour le monde entier.
0: Par sa douloureuse passion,
1: sois miséricordieux pour nous et pour le monde entier.
0: Par sa douloureuse passion,
1: sois miséricordieux pour nous et pour le monde entier.
0: Les passants l'injuriaient. Toi qui détruis le sanctuaire et le rebâtis en 3 jours, sauve-toi toi-même si tu es fils de Dieu et descends de la croix. Père éternel, je t'offre le corps et le sang, l'âme et la divinité de ton Fils bien-aimé, notre Seigneur Jésus-Christ.
1: En réparation de nos péchés et de ceux du monde entier.
0: Par sa douloureuse passion,
1: sois miséricordieux pour nous et pour le monde entier.
0: Par sa douloureuse passion,
1: sois miséricordieux pour nous et pour le monde entier.
0: Par sa douloureuse passion,
1: sois miséricordieux pour nous et pour le monde entier.
0: Par sa douloureuse passion,
1: sois miséricordieux pour nous et pour le monde entier.
0: Par sa douloureuse passion,
1: sois miséricordieux pour nous et pour le monde entier.
0: Par sa douloureuse passion,
1: sois miséricordieux pour nous et pour le monde entier.
0: Par sa douloureuse passion,
1: sois miséricordieux pour nous et pour le monde entier.
0: Par sa douloureuse passion,
1: sois miséricordieux pour nous et pour le monde entier.
0: Par sa douloureuse passion,
1: sois miséricordieux pour nous et pour le monde entier.
0: Par sa douloureuse passion,
1: sois miséricordieux pour nous et pour le monde entier.
0: Le rideau du sanctuaire se déchira par le milieu. Alors Jésus poussa un grand cri. Père, entre tes mains, je remets mon esprit. Père éternel, je t'offre le corps et le sang, l'âme et la divinité de ton Fils bien-aimé, notre Seigneur Jésus-Christ.
1: En réparation de nos péchés et de ceux du monde entier.
0: Par sa douloureuse passion,
1: sois miséricordieux pour nous et pour le monde entier.
0: Par sa douloureuse passion,
1: sois miséricordieux pour nous et pour le monde entier.
0: Par sa douloureuse passion,
1: sois miséricordieux pour nous et pour le monde entier.
0: Par sa douloureuse passion,
1: sois miséricordieux pour nous et pour le monde entier.
0: Par sa douloureuse passion,
1: sois miséricordieux pour nous et pour le monde entier.
0: Par sa douloureuse passion,
1: sois miséricordieux pour nous et pour le monde entier.
0: Par sa douloureuse passion,
1: sois miséricordieux pour nous et pour le monde entier.
0: Par sa douloureuse passion,
1: sois miséricordieux pour nous et pour le monde entier.
0: Par sa douloureuse passion,
1: sois miséricordieux pour nous et pour le monde entier.
0: Par sa douloureuse passion,
1: sois miséricordieux pour nous et pour le monde entier.
0: Dieu saint, Dieu fort, Dieu éternel,
1: prends pitié de nous et du monde entier.
0: Dieu saint, Dieu fort, Dieu éternel,
1: prends pitié de nous et du monde entier.
0: Dieu saint, Dieu fort, Dieu éternel,
1: prends pitié de nous et du monde entier.

Après cette interprétation du chant de la prière de Marcel Vannes pour la France, faisons nôtre cette autre prière de Jean-Paul II. Aurore du monde nouveau, mère des vivants, nous te confions la cause de la vie. Regarde, ô mère, le nombre immense des enfants que l'on empêche de naître, des pauvres pour qui la vie est rendue difficile, des hommes et des femmes victimes d'une violence, des vieillards et des malades tués par l'indifférence ou la pitié fallacieuse. Fais que ceux qui croient en ton Fils sachent annoncer aux hommes de notre temps, avec fermeté et avec amour, l'évangile de la vie. Obtiens-leur la grâce de l'accueillir comme un don toujours nouveau, la joie de le célébrer avec reconnaissance dans toute leur existence, et le courage d'en témoigner avec une ténacité active, afin de construire avec tous les hommes de bonne volonté la civilisation de la vérité et de l'amour, à la louange et la gloire du Dieu créateur qui aime la vie. Prions pour tous ceux qui vont se rendre à Paris dimanche prochain contre ce vote.

de l'euthanasie à l'Assemblée nationale. Protège leur déplacement. Intention de prière d'une proposition de neuvaine du 21 au 29 juin avant le vote à l'Assemblée nationale du 30 juin. Pour aujourd'hui, vendredi 26 juin, Seigneur, nous te demandons de venir réconforter toutes les personnes malades, âgées ou en fin de vie, que personne n'aide et qui souffrent d'une très grande solitude. Viens remplir leur cœur de ton amour, que par notre présence humble et offerte, ils sentent combien tu les aimes et découvrent que tu marches avec eux. Continuons cette prière pour la cause de la vie. Ô Dieu notre Père, source de toute vie, envoie ton esprit de vérité et de force sur la France, particulièrement sur nos législateurs, qu'ils reconnaissent le caractère sacré de toute vie humaine, de sa conception à sa fin naturelle, qu'ils respectent en tous et particulièrement chez les soignants le droit à l'objection de conscience et permettent à toutes les institutions de santé d'accompagner la vie avec douceur et compassion dans le dessein d'amour du Père. Nous te le demandons par l'intercession de Saint Jean-Paul II et les fondateurs des Petites Sœurs des Maternités catholiques. Saint Jean de Dieu, vénérable Saint Jérôme le Jeune, protecteur des plus fragiles, Saint Vincent de Paul et Saint Augustin, apôtres de la charité, Saint Thomas de Villeneuve, le Père le Proust et la vénérable Pauline de Pinezon, serviteur des plus pauvres, bienheureux frère Gérard à l'origine de l'ordre de Malte, Sainte Élisabeth et Jeanne Garnier, secours des incurables délaissés, Sainte Jeanne Jugan, fondatrice des Petites Sœurs des Pauvres, Saint Luc et Sainte Jeanne Beretta Mola, saint patron des médecins, et enfin Saint Thomas More, Saint John Henry Newman, Monseigneur Von Galen et le roi Baudouin, défenseurs de la liberté de conscience. Amen.

Auditeurs de Radio Espérance, nous restons unis avec vous par la prière. Nous nous retrouverons demain à 17h avec les serviteurs de Paray Le Monial. Très bon week-end à toutes et à tous. Soyez abondamment bénis.

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0: Comme ils passaient sur l'autre rive, les disciples avaient oublié de prendre des pains. Or Jésus leur dit
1: « Ouvrez l'œil et méfiez-vous du levain des pharisiens et des sadducéens. »
0: Et eux de faire en eux-mêmes cette réflexion.
2: « C'est que nous n'avons pas pris de pain. »
0: Le sachant, Jésus dit
1: « Gens de peu de foi, pourquoi faire en vous-même cette réflexion que vous n'avez pas de pain ? Vous ne comprenez pas encore ? Vous ne vous rappelez pas les 5 pains pour les 5 000 hommes et le nombre de couffins que vous en avez retirés ? Ni les 7 pains pour les 4 000 hommes et le nombre de corbeilles que vous en avez retirées ? Comment ne comprenez-vous pas que ma parole ne visait pas des pains ? Méfiez-vous, dis-je, du levain des pharisiens et des sadducéens. »
0: Alors, ils comprirent qu'il avait dit de se méfier, non du levain dont on fait le pain, mais de l'enseignement des pharisiens et des sadducéens.

0: Arrivé dans la région de Césarée de Philippe, Jésus posa à ses disciples cette question.
1: Au dire des gens, qu'est le Fils de l'homme ?
0: Ils dirent,
2: pour les uns, Jean-Baptiste, pour d'autres, Élie, pour d'autres encore, Jérémie ou quelqu'un des prophètes.
1: Mais pour vous, qui suis-je ?
0: Simon-Pierre répondit,
2: tu es le Christ, le Fils du Dieu vivant.
0: En réponse, Jésus lui dit,
1: tu es heureux, Simon, fils de Jonas, car cette révélation t'est venue non de la chair et du sang, mais de mon Père qui est dans les cieux. Eh bien moi je te dis, tu es Pierre, et sur cette pierre je bâtirai mon Église, et les portes de l'Hadès ne tiendront pas contre elle. Je te donnerai les clés du royaume des cieux. Quoi que tu lies sur la terre, ce sera tenu dans les cieux pour lier. Et quoi que tu délies sur la terre, ce sera tenu dans les cieux pour délier.
0: Alors il ordonna aux disciples de ne dire à personne qu'il était le Christ.

0: À dater de ce jour, Jésus commença de montrer à ses disciples qu'il lui fallait s'en aller à Jérusalem, y souffrir beaucoup de la part des anciens, des grands prêtres et des scribes, être tué et le troisième jour ressuscité. Pierre, le tirant à lui, se mit à le morigéner en disant
1: « Dieu t'en préserve, Seigneur. Non, cela ne t'arrivera point. »
0: Mais lui, se retournant, dit à Pierre
2: « Passe derrière moi, Satan. Tu me fais obstacle, car tes pensées ne sont pas celles de Dieu, mais celles des hommes. »

0: Alors Jésus dit à ses disciples,
1: « Si quelqu'un veut venir à ma suite, qu'il se renie lui-même, qu'il se charge de sa croix et qu'il me suive. Qui veut en effet sauver sa vie la perdra, mais qui perdra sa vie à cause de moi la trouvera. Que servira-t-il donc à l'homme de gagner le monde entier s'il ruine sa propre vie ? Ou que pourra donner l'homme en échange de sa propre vie ? C'est qu'en effet le Fils de l'homme doit venir dans la gloire de son Père avec ses anges, et alors il rendra à chacun selon sa conduite. En vérité, je vous le dis, il en est d'ici présents qui ne goûteront pas la mort avant d'avoir vu le Fils de l'homme venant avec son royaume. »

0: Six jours après, Jésus prend avec lui Pierre, Jacques et Jean, son frère, et les emmène à l'écart sur une haute montagne. Et il fut transfiguré devant eux. Son visage resplendit comme le soleil, et ses vêtements devinrent blancs comme la lumière. Et voici que leur apparurent Moïse et Élie, qui s'entretenaient avec lui. Pierre, alors, prenant la parole, dit à Jésus :
1: Seigneur, il est heureux que nous soyons ici. Si tu le veux, je vais faire ici trois tentes, une pour toi, une pour Moïse et une pour Élie.
0: Comme il parlait encore, voici qu'une nuée lumineuse les prit sous son ombre, et voici qu'une voix disait de la nuée :
2: Celui-ci est mon fils bien-aimé, qui a toute ma faveur, écoutez-le.
0: À cette voix, les disciples tombèrent sur leur face, tout effrayés. Mais Jésus, s'approchant, les toucha et leur dit :
2: Relevez-vous et n'ayez pas peur.
0: Et eux, levant les yeux, ne virent plus personne que lui, Jésus, seul.

0: Comme ils descendaient de la montagne, Jésus leur donna cet ordre.
1: Ne parlez à personne de cette vision, avant que le Fils de l'homme ne ressuscite d'entre les morts.
0: Et les disciples lui posèrent cette question.
2: Que disent donc les scribes ? Qu'Élie doit venir d'abord ?
0: Il répondit.
1: Oui, Élie doit venir et tout remettre en ordre. Or, je vous le dis, Élie est déjà venu, et ils ne l'ont pas reconnu, mais l'ont traité à leur guise. De même, le Fils de l'homme aura lui aussi à souffrir d'eux.
0: Alors les disciples comprirent que ces paroles visaient Jean le Baptiste.

Jésus prend avec lui Pierre, Jacques et Jean, son frère, et les emmène à l'écart sur une haute montagne. Et il fut transfiguré devant eux. Son visage resplendit comme le soleil, et ses vêtements devinrent blancs comme la lumière. Et voici que leur apparurent Moïse et Élie, qui s'entretenaient avec lui.

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1: Face à nos difficultés relationnelles, qui nous empoisonnent, que ce soit avec nos proches, avec notre famille, avec nos amis, avec nos camarades de travail, bref, avec tous ceux qui nous entourent et que nous rencontrons jour après jour. Nous avons parfois des difficultés relationnelles et nous avons vu que, en réalité, la seule antidote, c'est l'amour. L'amour qui écoute, l'amour qui ose dire, l'amour qui fait preuve de bienveillance, l'amour qui accepte l'autre tel qu'il est, l'amour qui va jusqu'au pardon, l'amour qui patiente, l'amour qui espère tout et l'amour qui laisse le Dieu d'amour aimer en nous. Mais alors allez-vous me dire, pourquoi si peu de chrétiens vivent vraiment cet amour pour leurs frères? À cette question, André Sève répondait « J'ai peut-être une explication. Sur ma route, je n'ai pas tellement fréquenté de chrétiens inébranlablement persuadés que Dieu les aime avec tendresse. La plupart n'arrivent pas à vivre avec cette certitude dans le cœur. Alors eux-mêmes, pour Dieu et pour leurs frères, n'ont guère de tendresse. Les deux choses se tiennent, je le vois bien. Plus on se sent aimé par Dieu, plus on a envie d'être bon. Autre question, comment peut-on aimer par commandement? Car Jésus a dit, voici ce que je vous demande, aimez-vous les uns les autres comme je vous ai aimé. C'est une sorte de commandement. Et nous ne comprenons pas bien toujours parce que nous nous disons, mais l'amour, ça ne se commande pas. Je ne vais pas aimer parce qu'on m'a demandé d'aimer. Je ne vais pas aimer pour faire mon devoir, en quelque sorte. Je ne peux pas aimer sur commande. Détrompez-vous. Je pense que nous ne situons pas à ce moment-là, si nous réagissons comme cela, l'amour au bon niveau. Nous le situons uniquement à un niveau sensible. L'amour d'affectivité. Alors il est vrai que le sentiment amoureux, bien sûr, ne se commande pas. Bien sûr que nous n'allons pas être amoureux parce que quelqu'un nous a demandé d'être amoureux, fût-il Dieu. Mais l'amour est bien plus que cet amour d'affectivité, de sensibilité, cet amour du sentiment amoureux. L'amour est bien plus que cela. Il contient cela, bien entendu. Mais il va bien au-delà. Et de ce fait, on peut aimer, excusez-moi l'expression, entre guillemets, sur commande. C'est-à-dire que là, nous allons faire intervenir notre volonté. Nous pouvons aimer par volonté. Nous pouvons décider d'avoir la volonté d'aimer et de ne pas en démordre. Et cette décision nous fait entrer dans une autre dimension de l'amour. Et quand on reste à l'amour du sentiment amoureux, on a l'impression que le sentiment amoureux, il nous possède. C'est-à-dire, il nous tombe dessus. Nous n'y sommes pour pas grand-chose. Il habite en nous. Et puis, un beau jour, il s'éteint et nous n'y sommes pas non plus pour grand-chose. Donc, on a l'impression d'être les objets passifs d'un truc qui nous traverse un beau jour et puis qui repart. Dans l'autre dimension, l'amour tel que nous en parlons, on peut avoir la volonté d'aimer et aimer parce que nous l'avons choisi et décidé. Je prendrai pour appuyer mon propos une petite phrase de saint François de Sales, extraite de son œuvre « Le traité de l'amour de Dieu ». Il dit la chose suivante. « On est excusable de n'être pas toujours gai, car on n'est pas maître de la gaieté pour l'avoir quand on veut. Mais on n'est pas excusable de n'être pas toujours bon, car cela est toujours au pouvoir de notre volonté. Plutôt que d'attendre donc que l'amour nous saisisse et que l'amour nous pousse à des actes d'amour, il nous faut prendre la décision d'aimer nos frères comme nous-mêmes. D'aimer nos frères comme Jésus nous a aimés. De nous donner pour eux. De nous donner sans compter. De nous donner sans limite. Et cette décision, nous pouvons la tenir. Ah, elle sera difficile à tenir, elle aussi. Oui, mais rien n'est facile dans la vie si nous voulons avancer, si nous voulons progresser. Cette décision, personne ne peut la prendre à notre place. Elle est entre nos mains.

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1: Saint Paul, dans la première épître aux Corinthiens, chapitre 13, dit « L'amour supporte tout ». Et il reprend cette notion dans l'épître aux Colossiens. Il leur dit, en effet, au verset 13, « Supportez-vous les uns les autres et pardonnez-vous mutuellement si vous avez des reproches à vous faire. » Et le verset suivant, « Par-dessus tout cela, ayez l'amour qui est le lien le plus parfait. » Il est étonnant que nous passions de « Aimez-vous les uns les autres, aimez-vous comme je vous ai aimé » à « Supportez-vous les uns les autres. » On a l'impression que on est descendu d'un étage, car supporter les autres est tout de même bien inférieur, je dirais, dans l'échelle des exigences à aimer les autres, les supporter. Je pense que Paul fait preuve d'une grande sagesse. Il connaît les difficultés des communautés chrétiennes qu'il a pu enfanter, comme c'est le cas des Corinthiens, ou qu'il a pu accompagner, comme c'est le cas des Colossiens. Et étant réaliste, Saint Paul commence par leur demander de se supporter les uns les autres. Ça ne veut pas dire qu'il renonce à leur demander à s'aimer les uns les autres. Mais sans doute, dans sa sagesse, il se dit « commençons déjà par là ». Ce sera un pas énorme. Et d'autre part, reconnaissons que se supporter, supporter les uns les autres, est aussi un acte d'amour. Peut-être un peu plus bas, moins riche, moins fécond qu'un acte d'amour qui serait peut-être davantage une entraide, davantage un don de soi, mais déjà commençons par se supporter les uns les autres. C'est peut-être le vœu que nous avons à faire à la fin de cette émission. Nous n'allons pas manger les montagnes d'un seul coup, en un seul regard, ni franchir des distances fabuleuses en faisant un seul pas. Il nous faut marcher petit à petit, escalader petit à petit. Et se supportez-vous les uns les autres, je trouve qu'il nous rejoint dans notre faiblesse, mais en même temps en conservant cette exigence. Enfin, pour dédramatiser un petit peu tout cela, parce que c'est ainsi que va la vie, nous avons des relations et elles ne sont pas toujours faciles à gérer. Eh bien, il nous faut une pointe d'humour. Il faut relativiser. Il faut savoir prendre du recul et regarder avec un sourire même des situations qui peuvent engendrer des blessures ou des souffrances. Le cardinal Etchegaray disait à l'Assemblée des évêques de Lourdes en 1973 « Pour vivre ensemble, il faut une brassée d'amour et une pincée d'humour. »
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2: Mon Seigneur et mon Dieu, je crois fermement que tu es ici, que tu me vois, que tu m'entends. Je me mets à genoux pour t'adorer avec profonde révérence. Je te demande le pardon de mes fautes et la grâce de faire avec profit ces 10 minutes de prière, de conversation avec toi, Seigneur. Marie, ma Mère Immaculée, Saint Joseph et mon ange gardien, intercédez pour moi. Aujourd'hui, nous fêtons Saint José Maria, qui a mis en évidence, grâce à une inspiration de Dieu, la spiritualité des laïcs, c'est-à-dire des personnes qui travaillent dans le monde. Une spiritualité originelle qui remonte à Adam et Ève. Saint José Maria aimait répéter cette parole de la Genèse, que l'homme a été placé dans le jardin d'Éden pour le travailler et le garder. Pourquoi Dieu le place dans le jardin d'Éden? Ben pour cultiver, travailler et garder ce jardin. Récemment, il y a un prêtre de l'équipe de 10 minutes avec Jésus qui a écrit un article assez intéressant là-dessus et qui montre que ce travail n'était pas un travail harassant, bien entendu, parce que ça se passait avant la chute du péché originel. Et c'était un travail de collaboration, c'est pas un travail purement servile. Le mot « abad », qui est employé en hébreu pour expliquer ce terme de « cultiver », est assez polyvalent. Il signifie à la fois « travailler »,« servir »,« rendre gloire » et « culte à Dieu ». Alors que le terme « amal », employé plus loin dans la Bible, signifie un travail harassant et pénible. Moi, ça m'a fait réfléchir sur la façon dont je travaille. Tu peux y penser aussi à toi pour ton travail. Parce que dans le fond, est-ce que nous travaillons pour nous-mêmes, égoïstement, ou bien est-ce que nous travaillons pour Dieu, avec Dieu, en collaborant avec lui? Chez Adam et Ève, le travail était quelque chose de relativement joyeux, qui remplissait et comblait les désirs humains. Parce qu'il s'agit non pas simplement de travailler, mais aussi de garder, de conserver la nature, d'être gardien de la création. Ça veut dire utiliser les ressources de la nature, les forces de la nature, pour un travail très efficace, qui aide toute la société, mais aussi qui rend gloire à Dieu par ce travail qui est fait avec des talents que Dieu nous a donnés pour gouverner cette nature et la garder. Nous sommes des collaborateurs auxquels il confie le travail de la création matérielle. Garder ne signifie pas exploiter. Garder signifie conserver, guider, utiliser pour le bien. En harmonie, en conservant l'harmonie voulue par le Créateur, le Maître du monde, le premier travail que Dieu donne, c'est « multipliez-vous, remplissez la terre ». Dominez-la, mais pas dans un sens de domination tyrannique, mais dans un sens de service, parce que le mot hébreu, abad, travailler, signifie aussi travail de service. Comme on le disait aussi, c'était rendre culte à Dieu. D'ailleurs, le mot est utilisé dans le culte pour exprimer le service du culte à Dieu. Lors de la béatification de Saint José Maria, le pape Jean-Paul II citait cette parole de Saint José Maria. « Toutes les choses de la terre, y compris les activités terrestres et temporelles des hommes, doivent être ramenées à Dieu. » Et lors du procès de canonisation en 2002, le pape continue. « La vie intérieure, c'est-à-dire la vie de relation avec Dieu, et la vie familiale, professionnelle, sociale est faite de petites réalités terrestres qui ne sont pas séparées mais qui constituent une existence sainte et pleine de Dieu. découvrons Dieu, écrivait Saint José Maria, dans les choses les plus visibles et les plus matérielles. Mais il y a un document formidable du dernier pape, le pape Léon XIV. Dans sa première encyclique, il fait allusion à deux types de travaux. Le travail de personnes qui bâtissent des murs de division, d'exploitation et de mort, qui est représenté un peu dans l'Ancien Testament par ceux qui construisent la tour de Babel, qui veulent s'élever haut dans le ciel sans l'aide de Dieu, uniquement en jouissant de leur propre force. Ils travaillent pour l'humanité sans Dieu. Et justement, le péché d'Adam et Ève est d'avoir mal utilisé le fruit de leur travail en désobéissant à Dieu et en utilisant leur travail pour leur propre intérêt, hors de la loi que Dieu avait

Collaboration des peuples avoisinants. Prends le sacrifice de Abel, par exemple, qui sacrifie le meilleur fruit de son travail à Dieu, à tel point que ce sacrifice est bien plus agréable à Dieu que le sacrifice de Caïn, qui cultivait le sol, et Abel gardait les troupeaux. On a donc le cultiver, travailler et le garder. Et c'est celui qui garde qui a plus d'appréciation de Dieu. Le travail n'est bon que s'il sert aussi à conserver l'harmonie que Dieu veut pour la création. La glorification de Dieu dans ses collaborateurs, donc l'homme, et dans ses œuvres, et non pas notre glorification personnelle. C'est pour ça aussi que c'est bon pour toi et moi de penser un petit peu à la façon dont nous travaillons, dont nous utilisons les forces de la nature et autres, dans la technologie, même dans les intelligences artificielles aujourd'hui, comme le pape en fait référence. Est-ce que nous utilisons tous ces instruments nouveaux que Dieu nous confie à toi et à moi pour faire du bien? C'est-à-dire, comme le dit Léon XIV, pour le bien commun, pour conserver la nature, la vie, l'harmonie dans l'humanité, avec Dieu. C'est une chose que nous pouvons demander spécialement à Joseph, le patron des travailleurs. Saint José Maria était très content d'avoir deux patrons, Joseph et Marie. Il aimait répéter que nous appartenons à la famille de Nazareth, que nous sommes fils de Dieu, mais aussi fils de Marie, parce que Jésus veut nous faire entrer dans cette famille, non seulement dans la famille divine, avec le Père, le Fils et l'Esprit Saint, mais également dans la famille terrestre. En tout cas, remercions beaucoup, non seulement Dieu pour la mission qu'il nous offre, et cette planète formidable qu'il nous donne, mais aussi Saint José Maria, pour avoir répondu à la vocation divine et avoir manifesté ce chemin divin pour toutes les personnes qui vivent dans le monde, dans le travail quotidien, dans leur vie de famille ordinaire. C'est le sacerdoce commun. Parce que, en offrant notre travail et les fruits de la terre et du travail des hommes, nous vivrons ce sacerdoce commun qui ramène toutes les choses vers toi, Seigneur. Ça me rappelle un petit peu ce que un médecin, à Bruxelles, dans un hôpital universitaire, après avoir sauvé un patient de 42 ans, qui était victime d'un grave accident de moto, après une longue opération de 6 heures, quand cette chirurgien orthopédique a finalement terminé l'opération, il a murmuré une prière silencieuse, là devant les autres personnes. « Seigneur, que ces mains, ces outils, ce temps que tu m'as donné, soient une offrande pour la vie de Marc, qu'il puisse marcher, travailler et aimer comme tu l'as voulu. » Toi et moi, puissions-nous avoir un geste similaire dans notre travail? Un geste non pas de destruction, de guerre, de haine entre les hommes, mais un geste vraiment révolutionnaire, un geste d'ouverture vers les autres, de donner son travail et sa vie pour collaborer avec Dieu, pour construire une cité aussi où la spiritualité a sa place, la nouvelle Jérusalem. Jésus, aide-moi à travailler comme Marie, ta mère, qui te servait. Elle a sanctifié sa vie, elle a sanctifié son travail. Aide-moi à travailler comme tu as travaillé à Nazareth avec Joseph. Puissions-nous avoir de plus en plus de personnes qui aient le sens de la sanctification de leur travail. D'offrir leur travail comme Joseph, comme Marie, comme Abel, comme Adam et Ève le faisaient avant la chute. Je te remercie, mon Dieu, des bonnes résolutions, des actes d'amour, des inspirations que tu m'as communiquées dans cette méditation. Je te demande l'aide pour les mettre en pratique, un peu comme Saint José Maria, qui priait beaucoup pour que nous puissions tous mettre en pratique dans notre vie quotidienne cette dévotion envers toi, Seigneur, qui nous mène vers la sainteté au ciel. Marie, ma mère immaculée, Saint Joseph et mon ange gardien, intercédez pour moi.

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Ce camp étudiant et jeune pro est ouvert pour la semaine du 8 au 16 août, pour les étudiants et jeunes professionnels de 18 à 30 ans. Pour plus de renseignements, les inscriptions, consultez le site de la famille Saint-Joseph, fsj.fr. Le camp étudiant et jeune pro, c'est avec la famille Saint-Joseph de Montluzin du 8 au 16 août. Il est 18h30 sur les ondes de Radio Espérance et dans quelques minutes, nous allons partir en direction du couvent Saint-Antoine à Bastia en Corse pour suivre en direct l'Office des Vêpres. Je vous souhaite une très belle fin d'après-midi sur nos ondes.

Seigneur, vois ma misère. Délivre-moi. Je n'oublie pas ta loi. Psaume 118, 153.

0: Dans l'espérance, nous sommes ceux qui sont portés par le Christ, attirés par le Père. Dans la foi, nous sommes enfants du Père, enfants de lumière. Et Jésus nous offre au Père. Pouvoir dire en toute vérité Père et réciter avec Jésus le Notre Père.
1: Il faut que le monde sache que j'aime mon Père.

Remets-nous nos dettes, comme nous-mêmes, nous remettons leurs dettes à nos débiteurs. Matthieu 6, 12.

Prendrons les vêpres, page 1092. Page 1092.

0: Je te bénis, Père, Seigneur du ciel et de la terre. Je t'exalterai, mon Dieu, mon roi. Je bénirai ton nom toujours et à jamais.
1: Chaque jour, je te bénirai. Je louerai ton nom toujours et à jamais. Il est grand, le Seigneur, hautement loué. À sa grandeur, il n'est pas de limite.
0: D'âge en âge, on vantera tes œuvres. On proclamera tes exploits. Je redirai le récit de tes merveilles, ton éclat, ta gloire et ta splendeur.
1: On dira ta force redoutable, je raconterai ta grandeur. On rappellera tes immenses bontés, tous acclameront ta justice.
0: Le Seigneur est tendresse et pitié, lent à la colère et plein d'amour. La bonté du Seigneur est pour tous, sa tendresse pour toutes ses œuvres.
1: Gloire au Père et au Fils et au Saint-Esprit.
0: Pour les siècles des siècles. Amen. Je te bénis, Père, Seigneur du ciel et de la terre. Le Seigneur soutient tous ceux qui tombent, il redresse tous les accablés. Que tes œuvres, Seigneur, te rendent grâce et que tes fidèles te bénissent. Ils diront la gloire de ton règne, ils parleront de tes exploits.
1: Annonçant aux hommes tes exploits, la gloire et l'éclat de ton règne. Ton règne, un règne éternel, ton empire pour les âges des âges.
0: Le Seigneur est vrai en tout ce qu'il dit, fidèle en tout ce qu'il fait. Le Seigneur soutient tous ceux qui tombent. Il redresse tous les accablés.
1: Les yeux sur toi, tous ils espèrent. Tu leur donnes la nourriture au temps voulu. Tu ouvres ta main, rassasie avec bonté tout ce qui vit.
0: Le Seigneur est juste en toutes ses voies, fidèle en tout ce qu'il fait. Il est proche de ceux qu'il invoque, de tous ceux qu'il invoque en vérité.
1: Il répond les yeux de ceux qui le craignent. Il écoute les cris, il les sauve. Le Seigneur gardera tout ce qu'il aime, mais il détruira tous les impies.
0: Que ma bouche proclame les louanges du Seigneur, son nom très saint, que toute chair le bénisse, toujours et à jamais.
1: Gloire au Père et au Fils et au Saint-Esprit.
0: Pour les siècles des siècles. Amen. Le Seigneur soutient tous ceux qui tombent, il redresse tous les accablés. Grandes sont tes œuvres, Seigneur.

0: Grandes sont tes œuvres, Seigneur. De la lettre de saint Paul apôtre aux Romains. Pour ceux qui sont dans le Christ Jésus, il n'y a plus de condamnation. Car en me faisant passer sous la loi, l'Esprit qui donne la vie dans le Christ Jésus m'a libéré, moi qui étais sous la loi du péché et de la mort. Le Seigneur m'a dégagé et mis au large. Il m'a libéré car il m'aime.
1: Le Seigneur m'a dégagé et mis au large. Il m'a libéré car il m'aime.
0: Il me retire du gouffre des eaux.
1: Il m'a libéré car il m'aime.
0: Il exerce mes mains à combattre.
1: Il m'a libéré car il m'aime.
0: Gloire au Père et au Fils et au Saint-Esprit.
1: Le Seigneur m'a dégagé, mis au large. Il m'a libéré car il m'aime.
0: Par ta croix, ô Fils de l'homme, tu as sauvé l'homme perdu.

0: Par ta croix, ô Fils de l'homme, tu as sauvé l'homme perdu.
1: Adressons notre prière au Christ vainqueur de la mort.
0: Par ta croix, Sauveur, sauve-nous. À l'heure de ta passion, tu as étendu les bras.
1: Soutiens ton Église dans sa lutte pour la foi et la justice.
0: Tu as crié vers ton Dieu.
1: Entends le cri des abandonnés.
0: La lance a transpercé ton cœur.
1: Désaltère les péchés aux sources de l'eau et du sang.
0: Tu es sorti vivant du tombeau.
1: Ô captif de la mort, ouvre ton jardin de vie.
0: Fils de l'homme élevé de terre,
1: attire tous les hommes dans la gloire du Père. Notre Père, qui es aux cieux, que ton nom soit sanctifié, que ton règne vienne, que ta volonté soit faite sur la terre comme au ciel. Donne-nous aujourd'hui notre pain de ce jour. Pardonne-nous nos offenses, comme nous pardonnons aussi à ceux qui nous ont offensés. Et ne nous laisse pas entrer en tentation, mais délivre-nous du mal. Dieu qui a voulu sauver le monde par la passion de ton Christ, fais maintenant de ton peuple une vente offrande à ta gloire et donne-lui ton esprit d'amour. Par Jésus-Christ, ton Fils, notre Seigneur, qui vit et règne avec toi le Saint-Esprit, maintenant et pour les siècles des siècles.
2: Amen.
1: Le Seigneur soit avec vous.
2: Et avec
1: et que Dieu Tout-Puissant vous bénisse, le Père, le Fils, le Saint-Esprit.
2: Amen.
1: Allez dans la paix du Christ.
2: Nous rendons.

0: Nous t'adorons, ô très saint Seigneur Jésus-Christ, ici et dans toutes tes églises qui sont par toute la terre, et nous te bénissons d'avoir acheté le monde par ta sainte. Bonne soirée à tous.
1: Je l'ai eu l'autre jour, moi aussi, ça. Comment ça, un insecte?
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0: Père et au Fils et au Saint-Esprit, pour les siècles des siècles.
1: Amen. Amis auditeurs, bonsoir, il est 19h et nous allons nous unir à la prière de l'Angélus. L'ange du Seigneur apporta l'annonce à Marie, et elle conçut du Saint-Esprit. Je vous salue, Marie, pleine de grâce, le Seigneur est avec vous. Vous êtes bénie entre toutes les femmes, et Jésus, le fruit de vos entrailles, est béni. Sainte Marie, Mère de Dieu, priez pour nous, pauvres pécheurs, maintenant et à l'heure de notre mort. Amen. Voici la servante du Seigneur, qu'il me soit fait selon votre parole. Je vous salue, Marie, pleine de grâce, le Seigneur est avec vous. Vous êtes bénie entre toutes les femmes, et Jésus, le fruit de vos entrailles, est béni. Sainte Marie, Mère de Dieu, priez pour nous, pauvres pécheurs, maintenant et à l'heure de notre mort. Amen. Et le Verbe s'est fait chair, et il a habité parmi nous. Je vous salue, Marie, pleine de grâce, le Seigneur est avec vous. Vous êtes bénie entre toutes les femmes, et Jésus, le fruit de vos entrailles, est béni. Sainte Marie, Mère de Dieu, priez pour nous pauvres pécheurs, maintenant et à l'heure de notre mort. Amen. Priez pour nous, Sainte Mère de Dieu, afin que nous soyons rendus dignes des promesses du Christ. Prions, que ta grâce, Seigneur notre Père, se répande en nos cœurs. Par le message de l'ange, tu nous as fait connaître l'incarnation de ton Fils bien-aimé. Conduis-nous par sa passion et par sa croix, avec le secours de la Vierge Marie, jusqu'à la gloire de la résurrection. Par Jésus le Christ, notre Seigneur. Amen.

0: Ce soir, la vertu de charité dans Causerie avec un prêtre, avec le père Roland Varin. Ce sera à 21h. Nous retrouverons le père Philippe Lay pour nous parler de la nativité de Saint Jean-Baptiste dans Bible en perspective tout à l'heure à 19h30. Et à présent, les chroniques d'actualité avec l'écho du Saint-Siège. Très belle soirée à toutes et à tous.
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Chers amis auditeurs, nous nous retrouvons sur les ondes de Radio Espérance pour faire un point d'actualité avec l'écho du Saint-Siège du vendredi 26 juin. Commençons avec l'ouverture du consistoire extraordinaire au Vatican ce vendredi 26 juin. 178 cardinaux se sont réunis dans la salle Paul VI pour cette première session convoquée par le pape Léon XIV. La journée a débuté par une messe solennelle en la basilique Saint-Pierre, au cours de laquelle le Saint-Père a prononcé une homélie forte. Il y a affirmé que la guerre n'est jamais digne de l'homme, invitant les cardinaux à demeurer profondément unis au Christ pour porter des fruits de paix et de communion. Dans son discours d'ouverture des travaux, Léon XIV a ensuite déclaré avec franchise « J'ai besoin de votre soutien et de votre franchise ». Il a présenté quatre grands thèmes destinés à guider les échanges, tous orientés vers une même finalité. Aider l'Église à annoncer l'Évangile avec plus de fidélité, de liberté et de crédibilité. Parmi les sujets abordés lors de cette première session figure la transformation sociale, la polarisation politique, la montée de l'antisémitisme et l'hostilité envers l'Église. Le cardinal Gregor Srich, archevêque métropolitain de Cracovie, a livré une méditation biblique centrée sur la figure de l'étranger qui secourt une victime de violence. Il a rappelé que le monde est aujourd'hui en proie à 32 conflits armés et que les jeunes subissent au quotidien un langage agressif pouvant mener jusqu'au meurtre et au suicide. Poursuivons avec le soutien de Léon XIV à la démarche synodale de l'Église. Le jeudi 25 juin, dans l'après-midi, le pape a rencontré les responsables des organismes continentaux réunis à Rome depuis le mardi 23 juin au secrétariat général du synode. Le cardinal Mario Grech a témoigné que cette rencontre a été pour les participants un signe fort de soutien à poursuivre leur travail pour la conversion synodale de l'Église. Ces trois journées de travail visaient à examiner les avancées dans la mise en œuvre du document final de la 16e Assemblée Générale Ordinaire du Synode des Évêques et à favoriser l'échange des expériences en cours entre les différents continents. Terminons ce point d'actualité avec la générosité de Léon XIV envers les victimes du séisme au Venezuela. À la suite du violent double tremblement de terre qui a frappé ce pays d'Amérique latine, le pape a versé 100 000 euros pour l'aide humanitaire. Cette somme a été transmise aux responsables de l'église locale par l'intermédiaire de l'aumônier apostolique. L'état côtier de la Guaira, au nord du pays, est le plus durement touché. Il a été déclaré zone sinistrée par la présidente intérimaire Delcy Rodriguez. Monseigneur Pablo Modesto González Pérez a témoigné « Nous sommes privés d'électricité et nous avons tous été touchés. Au séminaire, de nombreux murs se sont effondrés. L'Église catholique se mobilise aux côtés des sinistrés. Le père Fernando Duarte, joint depuis Caracas, a lancé un appel. Ouvrez vos cœurs face à cette catastrophe que nous vivons. » C'était l'écho du Saint-Siège du vendredi 26 juin sur les ondes de Radio Espérance. Notre prochain rendez-vous avec l'actualité, c'est lundi à la même heure. Sur ce, je vous souhaite un très bon week-end.

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1: Bonjour, de l'évangile de Jésus-Christ selon saint Matthieu. Lorsque Jésus descendit de la montagne, des foules nombreuses le suivirent. Et voici qu'un lépreux s'approcha, se prosterna devant lui et dit « Seigneur, si tu le veux, tu peux me purifier. » Jésus étendit la main, le toucha et lui dit « Je le veux, sois purifié. » Et aussitôt, il fut purifié de sa lèpre. Jésus lui dit « Attention, ne dis rien à personne, mais va te montrer au prêtre et donne l'offrande que Moïse a prescrite. Ce sera pour les gens un témoignage. » La lèpre est une maladie terrible. Vous voyez votre chair se putréfier, ça sent horriblement mauvais, ça cause de grandes douleurs au fur et à mesure que les nerfs sont atteints, ça vous défigure, ça vous coupe de toute vie sociale. On comprend que la lèpre soit le symbole le plus fort du péché. Face aux lépreux, face aux pécheurs, quatre attitudes sont possibles. La fuite, c'est pas mon problème, moi je n'ai rien fait. La complicité, c'est comme donner du sucre à un diabétique, donner de l'alcool ou de la drogue à une personne qui est dans l'addiction. Ou le mépris, comme pour se faire valoir soi-même, enfoncer l'autre par la culpabilisation. Et puis, il y a aussi l'amour ingénieux pour l'en sortir. On va trouver une solution. En touchant le lépreux, Jésus introduit dans notre humanité une dynamique qui porte déjà la décision du père Damien, qui demande à partir vivre dans l'île Molokai où l'on parque les lépreux. Il sait très bien qu'il mourra de la lèpre. Mais il aura eu le temps de transformer l'île, par la grâce de Dieu, de l'enfer en un paradis. Le miracle de Jésus porte déjà la vie de Raoul et Madeleine Follereau, qui ont fait des lépreux leur famille. Dans une léproserie, il y avait un écriteau « Il est interdit de serrer la main aux lépreux ». Raoul Follereau dit au directeur en montrant l'affiche « Mais il n'est pas interdit de les embrasser, n'est-ce pas ?» Et tous les résidents sont venus embrasser Raoul et Madeleine. On imagine l'émotion. Alors je vous donne quelques anecdotes pour nous encourager à dépasser nos dégoûts, nos répugnances, nos réflexes de mépris et d'exclusion. Ces premières réactions sont naturelles, mais elles ne sont pas dignes d'un chrétien si nous nous y accoquinons. Chacune de ces anecdotes contient une solution pour avancer vers la fraternité. Je vous les laisserai deviner. Le père Boyle est un curé américain. Sa paroisse est dans un secteur pauvre de Los Angeles. Elle est devenue un refuge pour les immigrants illégaux. Les femmes et les enfants trouvent asile dans le couvent à côté. Des centaines d'hommes sans abri dorment chaque nuit dans l'église, si bien que l'odeur de pieds finit par envahir le bâtiment. Les paroissiens le remarquaient, mais personne ne disait rien, jusqu'à la décision du père Boyle d'aborder la question dans son sermon. « Cette église, elle sent quoi ?» Une bonne âme finit par crier la vérité. « Les pieds ! Pourquoi ? Parce que des sans-abri vivent ici. Pourquoi ça ? C'est ce que nous avons promis de faire. » Et alors l'odeur devint différente. « Ça sent quoi ? Ça sent notre engagement. » Finalement, une femme cria « Ça sent la rose !» L'église bondée hurla de rire. Ces hommes venaient de trouver une nouvelle parenté qui adoptait l'odeur d'autres gens comme sa propre odeur. La puanteur n'avait pas changé, mais seulement la manière dont on la percevait. Blandine, 5 ans, légèrement handicapée, souffre de rejet dans son école. Elle n'a pas d'amis. Personne ne veut jouer avec elle. Alors sa maman vient de rencontrer l'institutrice à ce sujet. Elle s'abaisse à la hauteur de sa fille et lui dit en ouvrant les bras « Ça va, ma chérie ? Ne t'inquiète pas, maman, Jésus est dans mon cœur, il se repose. Grégoire, 12 ans et demi, suit une chimiothérapie. Ayant perdu ses cheveux, il se rend à l'école sans foulard sur la tête. Dans la cour de récréation, deux enfants se moquent de lui. Grégoire baisse les yeux. Un des garçons lui lance « De toute façon, tu vas mourir ». Un surveillant passant par là « Hé, toi là, est-ce que tu te rends compte de ce que tu viens de dire ?» Grégoire intervient avec une humble douceur « Laissez, monsieur, il doit beaucoup souffrir pour dire des choses aussi méchantes. » Récemment, une personne racontait qu'elle était allée à la maison de retraite voir des amis. Elle s'en allait quand elle en trouve une dans le couloir. Et cette personne lui dit « Je viens de recevoir ce paquet de gâteaux, je ne sais pas qui me l'a donné. » « Vous vous rendez compte, me dit-elle, c'est moi qui venais de le lui donner. Ça m'a fait de la peine, j'en aurais pleuré. » Mais le soir, dans sa prière, le Seigneur l'a renvoyé au prophète Osée, chapitre 2, versets 7 à 10. « Tu n'as pas reconnu que c'est moi qui te donne le blé, le mou, l'huile fraîche, qui te prodigue cet or et cet argent ?» Faire de l'humour, se mettre en Jésus, penser que si quelqu'un est méchant, c'est qu'il a une épine dans le dos, et en profiter pour se remettre en question, autant de réflexes pour vaincre nos lèpres.

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2: Chers amis, bonjour. Aujourd'hui, nous nous tournons vers le Soudan, où la communauté chrétienne est une nouvelle fois en deuil après un terrible drame survenu dans la région des montagnes Nouba. En effet, vendredi dernier, le 19 juin, le père Youhanna Al-Amin a été assassiné aux côtés de deux autres personnes. Le père Youhanna était curé de la paroisse Saint-Vincent à Koda. Ce triple meurtre met à nouveau la lumière sur l'extrême violence qui règne dans ce pays en guerre depuis maintenant 3 ans. Et tout particulièrement dans cette zone des monts Nouba, contrôlée par les rebelles du SPLM Nord. C'est le mouvement populaire de libération du Soudan Nord. La tension est extrême, notamment ces jours-ci, autour de la ville d'El Obeide, menacée par de nouvelles attaques, à tel point que l'ONU vient de lancer une alerte appelant à la paix dans la région. Cette insécurité grandissante avait poussé la majorité du personnel religieux à évacuer la région ces derniers mois. Mais le père Youhanna avait choisi de rester pour ne pas abandonner ses fidèles. C'était une figure profondément respectée, engagée depuis plus de 30 ans auprès des jeunes et des familles. Selon nos sources locales, le père Youhanna aurait été victime d'un acte de représailles. Il avait en effet récemment dénoncé le vol de médicaments que l'Église gardait précieusement pour soigner la population locale, mais il a hélas payé de sa vie son refus de se taire face à l'injustice. Alors ce n'est malheureusement pas la première fois que l'Église est visée au Soudan. En effet, même si elle n'est pas toujours directement attaquée, elle paye un tribut de plus en plus lourd, car elle reste, comme le père Youhanna, dans des zones extrêmement dangereuses. L'an dernier, en juin 2025, un autre prêtre, le père Luca Jomo, mourait sous une balle perdue au Darfour. Et quelques mois plus tôt, c'était l'évêque lui-même, l'évêque d'El Obeide, qui était brutalement roué de coups par des hommes armés. Alors aujourd'hui, tout le diocèse réclame justice et demande que la lumière soit faite sur la mort du père Youhanna, alors que les appels à la paix se multiplient pour sauver la population soudanaise épuisée par la guerre. Cette semaine, nous pouvons donc prier pour les Soudanais, et notamment ceux qui résident dans cette région d'El Obeide.

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1: Ça y est, c'est officiel, Léon XIV viendra en France. Après le grand vide du pontificat de François, qui n'est jamais venu à la rencontre des Français et de leurs dirigeants, sa sainteté se rendra dans notre pays, à peine après un an de pontificat, dans le cadre d'une visite d'État officielle. Pourtant, en 10 ans, François avait tout de même foulé 3 fois le sol français, seul pays du monde à avoir reçu un tel honneur. En novembre 2014 à Strasbourg, au Parlement européen et au Conseil de l'Europe, à Marseille en septembre 2023, à l'occasion des rencontres méditerranéennes, enfin en Corse en décembre 2024, pour une visite pastorale lors du colloque sur la religiosité populaire en Méditerranée. Les Français avaient été blessés de ce que certains avaient pris pour du mépris, surtout quand François avait affirmé « je n'irai pas à Paris, je n'irai pas à Paris » pour refuser l'invitation qui lui avait été adressée tant par l'Élysée que par le diocèse de Paris, notamment à l'occasion de la réouverture de Notre-Dame. François avait choisi ses lieux de voyage pour ce qu'ils représentent d'un point de vue pastoral, en ce qu'ils appellent l'Église à jouer son rôle d'hôpital de campagne. Il avait délaissé les grands centres pour leur préférer les périphéries, ce qui avait fait dire à certains qu'il mettait le centre aux périphéries et les périphéries au centre. Les Français avaient donc eu parfois le sentiment d'être relégués, car incarnation de cette vieille Europe malade qui ne méritait pas d'être soignée. En septembre, ce sera chose réparée, la fiennie de l'Église, qui a bien négligé les promesses de son baptême, va enfin à nouveau accueillir le souverain pontife. Une visite d'État donc dont les grands traits du programme ont été annoncés. Rien de bien original dans ce voyage qui comportera tous les aspects d'une visite officielle associée à la dimension pastorale inhérente aux voyages pontificaux. Comme en Espagne, outre les étapes diplomatiques incontournables, Léon XIV donnera à son voyage des aspects pastoraux traditionnels, avec un temps de prière avec les personnes consacrées, une veillée avec les jeunes et une grande messe. Mais comme aux Canaries où Léon XIV a donné à voir au monde sa préoccupation pour les migrants, son voyage en France jettera aussi la lumière sur le soin auprès des malades et personnes en fin de vie, avec cette messe à Lourdes, lieu symbolique de la compassion pour ceux qui souffrent, et une visite à Jeanne Garnier, un établissement de soins palliatifs. Léon XIV s'empare donc de tous les maux qui blessent notre société. En France, alors que le débat sur une aide active à mourir fait rage dans l'hémicycle, le pape envoie le signe qui ne confortera pas les Français et leurs élus dans leurs errances morales à l'égard de ceux dont la dignité exige d'être soignée et accompagnée et non achevée au nom d'une conception fausse de la liberté. Comme aux Canaries, comme ses prédécesseurs, le pape se veut cet aiguillon de nos consciences ramollies. Emmanuel Macron espérait bien que la loi sur la fin de vie soit votée avant l'été pour que la visite pontificale ne s'attarde pas trop sur le sujet. Que nenni ! Loi votée ou pas, Léon XIV n'occultera pas le sujet. Pire, il le mettra en lumière. Mais cette visite comportera aussi une dimension plus européenne et internationale.

0: avec la visite prévue à l'UNESCO et le passage à Metz, ville de Robert Schuman. Déjà, Léon XIV a dénoncé le remplacement d'une diplomatie du dialogue à une diplomatie de la force, je le cite, et s'est posé en chantre du multilatéralisme. C'est peut-être là que le risque de faux pas existe pour notre pape. Devant les finalités affichées de l'ONU et de ses agences, comme de la construction européenne, de préservation de la paix notamment, il lui faudra porter un regard lucide sur les fragilités et les vices de ces organisations internationales que trop souvent notre Église admire sans être capable de voir combien elles peuvent porter un idéal partagé en apparence avec notre conception du bien commun, mais trop souvent porté par des politiques en totale contradiction avec l'anthropologie chrétienne. L'ONU et notamment l'UNESCO, à travers son agenda 21 puis 2030, n'est-elle pas, notamment dans les pays pauvres, le fer de lance de politiques malthusiennes, où l'éducation à l'égalité entre les hommes et les femmes accorde une place essentielle et prépondérante à la contraception et surtout à l'avortement, à la limitation des naissances? Quant à l'Union européenne, son fondement, la solidarité des intérêts économiques de ses membres, et non une anthropologie partagée, exige un regard lucide. Le moteur dans son histoire n'est pas le bien commun, mais l'intérêt général. Et son fonctionnement, un ordre juridique supranational qui désarime l'état de la nation pour l'arrimer à un système de gouvernance globale où la souveraineté du peuple est évacuée au profit d'une technocratie de marché, cette construction européenne s'émancipe du politique pour lui préférer l'ordre juridique et technique, loin de toute souveraineté populaire. Son fonctionnement, lui aussi, exige d'échapper à l'éblouissement de la promesse d'une paix perpétuelle. Dans un pays fracturé, à la veille d'une élection présidentielle qui prendra appui sur un champ politique polarisé à l'extrême, dans un contexte de grande fragilité économique et d'incertitude internationale, il est fort à parier que le voyage du pape trouvera une grande place dans les médias. Déjà, Le Parisien a titré « Les secrets d'une visite historique ». La parole prophétique de l'Église saura toucher les cœurs dans sa défense de la paix et des plus fragiles, contrastant avec la puissance et le contexte de notre époque. Nos dirigeants n'échapperont donc pas à l'interpellation, certes miséricordieuse, mais sans embâche de Léon XIV, sur leurs choix politiques. Et notre société sera rappelée à la signification concrète des promesses de son baptême. Mais la figure de tempérance et de douceur de ce pape, qui se veut l'héritier de celui qui a inauguré le discours social de l'Église, saura toucher le cœur blessé de l'homme contemporain que nous sommes et apporter une réponse à son angoisse existentielle. Si notre pays a besoin des bienfaits d'une victoire du Coupe du Monde de foot, la visite du pape est une main tendue pour que notre pays sorte des sables mouvants dans lesquels il s'enfonce. Une main tendue qu'il ne saura refuser. Enfin, je dis ça, je dis rien.
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4: Bonjour à tous. Mercredi, nous avons fêté un grand visage de l'Église, à savoir la nativité de Saint Jean-Baptiste. Il convient de s'arrêter sur ce personnage. Il est, quand on regarde les récits qui nous relatent sa naissance, c'est dans l'évangile de Saint-Luc, on voit qu'il lui est consacré une annonciation, exactement comme pour le Christ, et à chaque fois, c'est l'ange Gabriel qui vient en personne annoncer la naissance de Jean-Baptiste, puis annoncer la naissance du Christ. On sait que la mère de Jean-Baptiste, Élisabeth, était la cousine de la Vierge Marie. Ainsi, Jésus et Jean-Baptiste appartiennent à la même famille humaine, ils sont cousins. Et on peut dire, bien qu'au niveau céleste, ils sont tous les deux les témoins du Père sur la terre. Jean-Baptiste est un rôle inimaginable. Sa mission, c'est préparer les chemins du Seigneur. Et on le voit dès les récits de sa naissance. On peut dire que les récits de la nativité du Christ et les récits de la nativité de Jean-Baptiste sont parallèles. On trouve une annonciation dans les deux cas, un magnificat dans les deux cas, c'est pour Jean-Baptiste, c'est le Benedictus de son père Zacharie. Et puis on trouve enfin le récit de la naissance elle-même pour les deux enfants. Ce parallélisme nous montre bien que Jean-Baptiste est un personnage hors norme. Et l'Église a toujours insisté, à la suite du Nouveau Testament, sur ce caractère totalement exceptionnel, unique, de la mission de Jean-Baptiste, lui qui est identifié par Jésus lui-même comme étant Élie qui doit revenir pour préparer les chemins du Seigneur. Signalons encore une fois, et pour finir, que la naissance de ces deux enfants a un caractère miraculeux. Pour Jésus, il est né de l'Esprit Saint, conçu de la Vierge Marie, c'est le miracle qui dépasse tous les miracles. Mais pour Jean-Baptiste, il est né alors que Élisabeth et Zacharie étaient âgés, que Élisabeth n'avait pas eu d'enfant car elle était stérile. Donc des naissances miraculeuses qui soulignent là encore l'intervention directe de Dieu. Quand Dieu intervient de cette façon-là pour susciter ses messagers, ça veut dire vraiment que les messagers sont porteurs d'un message inimaginable. Relisons ensemble le récit de l'Annonciation à Zacharie, qui est vraiment un récit très pittoresque. Donc il est grand prêtre, il se tient dans le temple de Jérusalem pour offrir les parfums. Alors lui apparut l'ange du Seigneur debout à droite de l'autel de l'encens. À cette vue, Zacharie fut troublé et la crainte fondit sur lui. Mais l'ange lui dit « Sois sans crainte, Zacharie, car ta supplication a été exaucée. Ta femme Élisabeth t'enfantera un fils et tu l'appelleras du nom de Jean. » Donc on note tout de suite que, comme sa femme, Zacharie désirait un enfant, qu'il avait prié dans ce sens-là. Il rejoint ainsi l'exemple d'Abraham. Le récit se poursuit. « Tu auras joie et allégresse, et beaucoup se réjouiront de sa naissance, car il sera grand devant le Seigneur. Il ne boira ni vin ni boisson forte. Il sera rempli d'Esprit Saint dès le sein de sa mère, et il ramènera de nombreux fils d'Israël au Seigneur leur Dieu. » Il marchera devant lui avec l'esprit et la puissance d'Élie pour ramener le cœur des pères vers les enfants et les rebelles à la prudence des justes, préparer au Seigneur un peuple bien disposé. Voilà la vocation de Jean-Baptiste, ici résumée d'une manière très synthétique, mais d'une manière très parfaite. Il est à la fois celui qui prépare les chemins du Seigneur, et en même temps, il est un ascète qui vit au désert. Et c'est au désert qu'il va préparer ces chemins-là, c'est-à-dire qu'il reprend la vocation de Moïse. La vocation de Moïse, c'était de former un peuple bien disposé au Seigneur dans le désert, avant de pouvoir l'introduire dans la terre promise. Jean-Baptiste fait la même chose dans le désert où il ira, très jeune, puisque ses parents sont âgés, donc ils vont mourir rapidement. Jean-Baptiste prend son destin en main. Il ne sera pas, comme son père, un prêtre. Il ne veut pas suivre la voie sacerdotale, il préfère la voie prophétique, parce que la voie prophétique qu'il a reçue est une voie prophétique unique. Elle consiste à préparer les chemins du Seigneur. Elle prend toute sa vocation, toute sa vie. Cette vocation prophétique-là, elle est donc plus importante à ses yeux que le sacerdoce. Et il va ainsi prêcher, nous le savons bien, le royaume des cieux, la venue du Messie au désert, là où des foules vont aller vers lui, vont devoir faire ce pèlerinage, cet effort pour quitter leur vie et les normes extérieures, les habitudes, etc., les peurs aussi peut-être, pour aller écouter Jean leur parler du Messie qui doit venir. Et il en parle avec des termes qui sont vraiment très beaux, et notamment Saint Jean nous montre cela. Donc ici, on a bien, eh bien, l'annonce de quelqu'un qui va vivre au désert, donc qui va vivre selon l'Esprit Saint. Il sera grand, et oui, Jésus aussi, il sera grand, il sera appelé Fils du Très-Haut pour Jésus. Eh bien là, il est lié à cette vocation du Christ. Sa grandeur est en référence à celle du Christ. Mais justement, elle est d'autant plus grande en termes de prophétisme. Tout comme le prophète Élie, eh bien, il vit dans un monde qui a rejeté Dieu, en fait, qui ne recherche plus Dieu, même si Dieu est encore prié et fait l'objet de rites et de sacrifices, etc., même si les pharisiens l'invoquent, mais ce sont des discours inféconds. On ne recherche pas véritablement Dieu. On veut, à travers la religion, imposer un pouvoir religieux et profiter matériellement de ce pouvoir. Mais Dieu, là-dedans, c'est ce que Jésus dira à travers tous ses enseignements, Dieu, lui, personne ne le recherche. Évidemment, il y en a beaucoup qui l'attendent. C'est ce que dit Jésus. Voyez toutes ces brebis sans berger, ces foules qui sont dans l'attente de Dieu, mais qui en même temps ne savent pas où aller pour le trouver. Jean-Baptiste est là, comme un phare au milieu de la nuit, pour leur donner une direction. Et c'est une vocation vraiment qui est merveilleuse et qui anticipe la vocation des chrétiens. Notre vocation à nous, c'est d'être aussi des phares qui conduisent à la lumière véritable qu'est le Christ. Notre rôle, c'est de préparer les chemins du Seigneur exactement comme Jean-Baptiste l'a fait. Mais Zacharie, lui, qui est encore dans l'Ancien Testament, ce prêtre-là, je continue le récit, a du mal, malgré le fait qu'il attende dans son cœur cette révélation-là et ce don de cet enfant, mais il a du mal à croire. Zacharie dit à l'ange, « À quoi connaîtrai-je cela? Car moi, je suis un vieillard et ma femme est avancée en âge. » Et l'ange lui répondit, « Moi, je suis Gabriel qui me tient devant Dieu et j'ai été envoyé pour te parler et t'annoncer cette bonne nouvelle. » Et voici que tu vas être réduit au silence, sans pouvoir parler jusqu'au jour où ces choses arriveront, parce que tu n'as pas cru à mes paroles, lesquelles s'accompliront en leur temps. Le peuple, cependant, attendait Zacharie et s'étonnait qu'il s'attardât dans le sanctuaire. Mais quand il sortit, il ne pouvait leur parler. Ils comprirent qu'il avait eu une vision dans le sanctuaire. Pour lui, il leur faisait des signes et demeurait muet. Et il advint, quand ses jours de service furent accomplis, qu'il s'en retourna chez lui. Quelque temps après, sa femme Élisabeth conçut, et elle se tenait cachée 5 mois durant. « Voilà donc, disait-elle, ce qu'a fait pour moi le Seigneur au temps où il lui a plu d'enlever mon opprobre parmi des hommes. » On constate tout de suite la différence entre Zacharie et Élisabeth. Élisabeth accueille dans le silence de l'adoration, le don de Dieu. Elle l'a attendu longtemps, ce don. Et maintenant, elle est toute à la joie. Et pendant 5 mois, c'est-à-dire que le ventre n'est pas encore très gonflé à ce moment-là, elle peut tenir la nouvelle cachée. Et elle la cache comme un trésor. Elle cache Jean-Baptiste dans son cœur. Zacharie, a été réduit au silence par l'ange pour rejoindre, sa femme dans ce silence d'adoration. Et lui, il offrait des parfums dans le temple. Le temple, c'est le lieu de l'adoration. Il aurait dû être un professionnel de l'adoration. Mais voilà qu'il a douté devant l'ange Gabriel qui pourtant se tenait devant lui. Même un envoyé de Dieu n'a pas pu le convaincre que Dieu était assez puissant pour bouleverser les lois de la nature. Alors, il a été réduit au silence, et il s'est converti pendant ce temps-là. Ainsi, et donc Élisabeth, pendant 5 mois, va garder le secret. Et à ce 6e mois, lorsqu'elle arrive au 6e mois, eh bien, l'ange Gabriel a fait l'annonce, et cette fois-ci à la Vierge Marie, de la naissance du Christ. Et en même temps, il lui donne un signe. Voici que ta parente vient elle aussi de concevoir un fils dans sa vieillesse. Et elle en est à son 6e mois, elle qu'on appelait la femme stérile, car rien n'est impossible à Dieu. Donc Marie va partir, c'est l'épisode de la visitation, pour voir, eh bien, cet enfant, même s'il est encore, elle va aider sa cousine Élisabeth jusqu'à la naissance de l'enfant. Et c'est la visitation, on a cet échange merveilleux entre les deux femmes d'une part, qui c'est leur salutation, leur joie, Marie entonne le Magnificat. Et puis, la joie entre les deux enfants qui sont encore dans le ventre de leur mère, respectivement. Et c'est, je vous lis un passage, c'est Élisabeth qui s'exprime. Il advint, dès qu'Élisabeth eut entendu la salutation de Marie, que l'enfant tressaillit dans son sein. Et Élisabeth fut remplie d'Esprit Saint. Voilà, et elle bénit à ce moment-là bien la Vierge Marie. L'Esprit Saint vient sur Jean-Baptiste, mais il est communiqué aussi à sa mère qui le porte. Et c'est évidemment à travers la Vierge Marie, c'est l'enfant Jésus qui fait tressaillir de joie Jean-Baptiste dès le ventre de sa mère. Vraiment, on peut pas faire mieux en termes de vocation. Jean-Baptiste est formé dès le sein de sa mère. Et il rencontre le Christ dès le sein de sa mère. Après la naissance de Jean-Baptiste vient la narration de sa circoncision. Et alors on demande à Zacharie comment est-ce qu'il veut l'appeler. Et il est toujours muet, donc il écrit sur une tablette « Jean est son nom ». Alors les gens sont tous étonnés et ils disent « comme c'est étrange, personne dans ta parenté ne porte ce nom-là, or c'était l'usage de donner le nom d'un parent ». Jean, c'est un nom nouveau, c'est celui que l'ange Gabriel lui avait demandé de donner à l'enfant. C'est un nom que Dieu lui-même a donné à Jean. Jean a reçu son nom de Dieu lui-même. C'est quelque chose de fabuleux, ça. Et de même le Christ. Donc, Jean est son nom. C'est pas à moi de le nommer, parce que celui qui l'a suscité est plus grand que moi, il l'a déjà nommé, il lui a déjà donné les contours d'une vocation, d'une histoire, dans laquelle que Jean embrassera en toute liberté, ça n'influe pas sa liberté, mais la grâce est vraiment sur lui. Il a un nom nouveau dans sa famille, il échappe au conditionnement familial de cette façon-là, il acquiert par Dieu une liberté unique. Jean est son nom. En hébreu, le nom Jean signifie « Dieu est miséricordieux ». Et dès que Zacharie a attesté en écrivant le nom de Jean, qu'il avait reçu ce nom de Dieu lui-même, en quelque sorte, le texte continue. À l'instant même, sa bouche s'ouvrit et sa langue se délia, et il parlait et bénissait Dieu. La crainte s'empara de tous leurs voisins, et dans la montagne de Judée, tout entière, on racontait toutes ces choses. Tous ceux qui en entendirent parler les mirent dans leur cœur en disant « Que sera donc cet enfant ?» Et de fait, la main du Seigneur était avec lui. Alors la bouche de Zacharie, étant ouverte, il entonne son Benedictus, donc sa louange pour le don de Jean-Baptiste qui résume en même temps la vocation de ce prophète sans précédent. Alors j'arrive tout de suite à la fin du Benedictus qui nous parle de la vocation de Jean lui-même. Et toi, petit enfant, tu seras appelé prophète du Très-Haut. Tu marcheras devant le Seigneur pour lui préparer les voies, donc ça c'est la vocation du nouvel Élie que sera Jean-Baptiste, pour donner à son peuple la connaissance du salut, alors par la rémission de ses péchés. On sait que Jean-Baptiste va baptiser les gens dans l'eau, au bord du Jourdain, et en vue de la rémission des péchés, mais il s'empresse lui-même de dire « Moi, je vous baptise dans l'eau, mais celui qui vient après moi, lui, vous baptisera dans le feu et l'Esprit Saint. » L'Esprit Saint, on sait qui c'est. Le feu, c'est ce discernement qui fait que est brûlé tout ce qui tout ce qui empêche la conversion, tout le mal, tous les péchés qui bloquent les gens. Et c'est là le rôle de Jean-Baptiste, et de préparer les gens à cette rencontre dans le feu avec le Christ, car le Christ a des paroles de feu. Et vraiment, si on veut se convertir, eh bien, c'est en passant à travers le feu de cette vie-là. Et il vaut mieux passer dès cette vie dans le feu du discernement divin plutôt que dans l'autre, où ce sera bien plus douloureux. Donc, acceptons de nous convertir comme Jean-Baptiste nous y invite. Et invitons à notre tour, eh bien, les autres hommes à faire de même. Grâce à la tendresse et à l'amour de notre Dieu, quand nous visite l'astre d'en haut, pour illuminer ceux qui demeurent dans les ténèbres et l'ombre de la mort, afin de guider nos pas dans le chemin de la paix. Alors, ce qui est impressionnant, c'est que les derniers versets sont à la fois applicables à Jean-Baptiste lui-même et au Christ. Il y a une espèce de brouillard là qui arrive, je dirais plutôt une nuée pour évoquer l'Esprit Saint, une nuée qui semble mélanger un petit peu les vocations de Jean-Baptiste. Jean-Baptiste, à la fin dans la pointe de sa prédication, eh bien, rejoint le Christ, touche le Christ, et déjà accompli avec le Christ ce ministère qui est merveilleux, illuminer ceux qui demeurent dans les ténèbres et l'ombre de la mort. Parce que les ténèbres, c'est pas juste le fait de ne pas connaître Dieu, de ne pas avoir la foi, c'est l'ombre de la mort. C'est quelque chose de dramatique, les ténèbres. Et Jean-Baptiste avait bien conscience de cela. Et guider nos pas au chemin de la paix du royaume des cieux. Or ça, ça touche déjà, là, vous voyez, illuminer ceux qui demeurent dans les ténèbres. Et l'ombre de la mort, c'est déjà la vocation du Christ. Conduire nos pas au chemin de la paix du royaume du Père, c'est la vocation du Christ. Mais déjà, Jean-Baptiste, eh bien, assume lui aussi une partie de cette vocation du Christ lui-même. D'où la grandeur de ce prophète. Enfin, le récit de l'enfance de Jean-Baptiste s'achève sur ce verset. Cependant, l'enfant grandissait et son esprit se fortifiait. Et il demeurait dans les déserts jusqu'au jour de sa manifestation à Israël. Bon, là, c'est un résumé très ramassé de l'enfance et de la jeunesse de Jean-Baptiste. Mais on voit que sa vie est toute ordonnée au Père, à Dieu et à sa vocation de nouvel Élie. Et vraiment, il va demeurer dans les déserts. Il y a toute une préparation. Hein, le Saint-Luc insiste, son esprit se fortifiait et il grandissait. Il y a Jean-Baptiste a certes reçu l'onction de l'Esprit Saint par Jésus lors de la visitation et celle du Père, mais il faut l'accueillir, il faut la digérer, et c'est ce que Jean-Baptiste fait dans le désert. Alors faisons de même dans la prière.
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À qui te demande, donne. À qui veut t'emprunter, ne tourne pas le dos. Matthieu 5, 42.

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0: et au Fils et au Saint-Esprit, pour les siècles des siècles.
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1: Je reviens aujourd'hui, chers auditeurs, sur ce que je vous disais récemment, à savoir que la paix que nous éprouvons lorsque nous nous jetons dans les bras de Jésus au lieu de céder à la tentation de tristesse est une participation à la joie même de Jésus. C'est Jésus qui vit cette joie en nous. Et alors, je pense à ce que ne cessait de dire Saint Jean Eudes, à savoir que Jésus revivait en nous les mystères qu'il avait vécus sur terre. Et alors, on a un peu le vertige quand on pense que si Jésus est venu sur terre, c'est que le Père lui a dit, « Mon fils, il faut que tu arrives à vivre ce que les hommes n'arrivent pas à vivre et que tu vas vivre en perfection, à savoir la joie dans la tristesse. » Je vous ai souvent dit ce paradoxe de la vie de Jésus, bien compris par le petit Van. Que dit Jésus au petit Van ? Ma vie a été douloureuse, mais pas malheureuse, et ne crois surtout pas ceux qui disent au contraire. Et c'est la raison pour laquelle, vous le savez, certains artistes, beaucoup d'artistes, ont mis un sourire sur les lèvres de Jésus crucifié pour évoquer cette paix profonde que Jésus a vécue jusque sur la croix. Il a été à ce moment-là l'homme le plus douloureux et le plus heureux qui ait pu vivre sur terre. Eh bien, ce mystère d'un Jésus heureux dans sa souffrance, il le vit dans des millions de gens. Et on peut imaginer que le Père dit à son fils, « Tu iras sur terre et tu vivras cette chose que les hommes n'arrivent pas à vivre, la joie dans la souffrance, pour que tu vives cela en eux. » C'est Jésus lui-même qui vit en chacun d'entre nous, surtout lorsque nous avons la foi, cette capacité que nous avons de rester en paix et même de sourire au cœur de nos souffrances les plus grandes. C'est Jésus qui le vit en nous. Et pendant qu'il le vit en nous, il le vit en même temps dans d'innombrables d'autres cœurs et qui s'entraînent les uns les autres. Parce que lorsque quelqu'un réussit à rester en paix au milieu de ses souffrances sous l'influence directe de Jésus, eh bien ce sont d'autres cœurs qui se mettent à rester en paix au milieu de leurs souffrances. Mystère de la communion des saints. Et c'est l'une des grandes choses que Jésus a vécu sur terre. Il a bien sûr vécu la charité fraternelle, il a vécu la patience, l'écoute de son prochain, mais il a vécu par-dessus tout cette joie divine au milieu de ses souffrances. Et c'est le Père qui lui a dit, « Mon fils, tu viendras vivre ça toi-même quelques années sur la terre pour que tu puisses le vivre ensuite dans d'innombrables cœurs humains qui réussiront en te laissant régner en toi, qui réussiront à vivre ce paradoxe de la joie, d'une grande paix dans la souffrance. Oh mes frères, méditons souvent ce mystère de Jésus et remercions-le de nous l'avoir fait comprendre et de nous aider à le vivre et à le vivre le plus joyeusement possible avec un sourire sur notre visage. Sur eux qui plaît tellement à Dieu, ce SMS, ce sourire minuscule silencieux, qui est l'une des plus belles choses que nous puissions offrir à Dieu. Nous lui donnons notre tristesse et il nous rend cette paix qui vient vivre en nous.

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1: Nous méditons l'Évangile selon saint Matthieu, chapitre 8, versets 1 à 4. Si tu le veux, tu peux me purifier. Lorsque Jésus descendit de la montagne, des foules nombreuses le suivirent. Et voici qu'un lépreux s'approcha, se prosterna devant lui et lui dit, « Seigneur, si tu le veux, tu peux me purifier. » Jésus étendit la main, le toucha et lui dit, « Je le veux, sois purifié. » Et aussitôt, il fut purifié de sa lèpre. Jésus lui dit, « Attention, ne dis rien à personne, mais va te montrer au prêtre et donne l'offrande que Moïse a prescrite. Ce sera pour les gens un témoignage. » Prière. Seigneur, grave en mon cœur et en ma conscience tous les biens que tu m'as offerts pour ne jamais les oublier et t'en remercier tous les jours de ma vie. Demande, ne jamais oublier les bienfaits dont le Christ m'a comblé dans ma vie. Réflexion. Petit 1, contexte. La liturgie de ce jour est particulièrement déconcertante. En effet, nous commençons par une première lecture qui nous paraît apocalyptique car elle se termine avec le saccage de la ville sainte. Les versets du psaume 136 ensuite nous exhortent à garder confiance en Dieu. Enfin, le passage d'Évangile nous relate un miracle du Christ où le Seigneur souhaite rester anonyme. Dans les temps d'épreuve, c'est là où se révèlent les hommes de conviction et de croyance. C'est le moment où l'on montre qui nous sommes réellement, sans pouvoir nous cacher. Le carême de cette année a été très particulier pour nous tous. Personne n'a pu y échapper. Nous nous sommes tous retrouvés dos au mur et révélés au monde tel que nous sommes. Petit 2. Une clé de lecture nous vient du psaume. Je veux que ma langue s'attache à mon palais si je perds ton souvenir. Psaume 136, verset 6. Dans la plus cruelle des épreuves, rester fidèle n'est pas simple, mais manifeste de quoi nous sommes faits. Peuple élu déporté, sans temple saint, ville sainte saccagée. Le psaume m'aide à me rappeler ce qui est important. Rester fidèle au Seigneur en remémorant ses bienfaits dans ma vie. Par ce rappel conscient et constant de tous les jours, cela me permet de ne pas me perdre, de garder le cap et, malgré les circonstances qui m'entourent, de continuer à marcher avec le Christ. Parce que je sais qu'il est avec moi, parce que je sais qu'il me regarde et continue à m'aider, qu'il est présent et m'accompagne. Petit 3. L'Évangile nous porte aussi à graver en notre mémoire ce que Dieu a fait dans ma vie, pour que je ne puisse pas l'oublier. Le Christ est là dans ma vie, au milieu des épreuves et des difficultés de tous les jours. Sa main libératrice me sauve. Il fait un miracle en ma faveur. Rappelons-nous tous les bienfaits dont il nous a comblés. Ramenons-les à la surface de notre conscience. Faisons-les revivre pour nous rapprocher du Christ, pour lui être plus fidèles, pour continuer à cheminer avec plus de ferveur. La mère des sept fils que Nabuchodonosor a fait tuer devant elle a fait preuve d'une grande confiance et ils sont tous restés fidèles à Dieu. faisons-nous aussi la même chose. Le cardinal vietnamien Van Thuan, qui est resté 9 longues années en prison, n'avait que le Christ comme ressource. Grâce à sa prière incessante, il a pu être libéré. Les difficultés nous aident à nous ancrer plus profondément en notre foi et à être plus cohérents avec ce que nous professons. Dialogue avec le Christ. Esprit Saint, mémoire du Père, fais surgir en ma conscience tous les bienfaits que le Seigneur m'a prodigués. Résolution. Prendre plusieurs moments pendant la journée pour me rappeler quelques bienfaits du Seigneur dans ma vie, ceux que je juge les plus significatifs, en remercier le Seigneur.
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Amis auditeurs de Radio Espérance, bonsoir. Christelle, Thomas, Jean et Odile sont heureux de vous accueillir dans notre studio de Parémonial. Nous allons prier ensemble et en direct le troisième chapelet de ce jour. Pour commencer, nous écoutons ce chant. Jean le Baptiste.

0: du Fils et du Saint-Esprit. Amen.
1: Je crois en Dieu le Père Tout-Puissant, Créateur du ciel et de la terre, et en Jésus-Christ, son Fils unique, notre Seigneur, qui a été conçu du Saint-Esprit, est né de la Vierge Marie, a souffert sous Ponce Pilate, a été crucifié et mort, et a été enseveli et descendu aux enfers. Le troisième jour est ressuscité des morts, est monté aux cieux, est assis à la droite de Dieu, le Père Tout-Puissant, d'où il viendra juger les vivants et les morts.
0: Je crois en l'Esprit Saint, à la Sainte Église catholique, à la communion des saints, à la rémission des péchés, à la résurrection de la chair, à la vie éternelle. Amen.
2: Au cours de ce chapelet, avec vous qui allez prier avec nous sur les ondes de Radio Espérance, nous allons méditer sous le regard de la Vierge Marie les mystères douloureux de la vie du Christ, en suivant le chemin de sa passion, source de notre salut. Pendant ce chapelet, nous prions pour que le Seigneur nous accorde des vocations sacerdotales et religieuses. Premier mystère douloureux, l'agonie du Seigneur à Gethsémani. De l'Évangile selon saint Matthieu. Après avoir chanté les psaumes, ils partirent pour le mont des Oliviers. Alors Jésus leur dit, « Cette nuit, je serai pour vous tous une occasion de chute, car il est écrit, « Je frapperai le berger, et les brebis du troupeau seront dispersées. »
1: Notre Père qui es aux cieux, que ton nom soit sanctifié, que ton règne vienne, que ta volonté soit faite sur la terre comme au ciel.
0: Donne-nous aujourd'hui notre pain de ce jour, pardonne-nous nos offenses, comme nous pardonnons aussi à ceux qui nous ont offensés, et ne nous laisse pas entrer en tentation, mais délivre-nous du mal. Amen.
1: Je vous salue Marie, pleine de grâce. Le Seigneur est avec vous. Vous êtes bénie entre toutes les femmes. Et Jésus, le fruit de vos entrailles, est béni.
0: Sainte Marie, Mère de Dieu, priez pour nous, pauvres pécheurs, maintenant et à l'heure de notre mort. Amen.
1: Je vous salue, Marie, pleine de grâce. Le Seigneur est avec vous. Vous êtes bénie entre toutes les femmes. Et Jésus, le fruit de vos entrailles, est béni.
0: Sainte Marie, Mère de Dieu, priez pour nous, pauvres pécheurs, maintenant et à l'heure de notre mort. Amen.
1: Je vous salue, Marie, pleine de grâce. Le Seigneur est avec vous. Vous êtes bénie entre toutes les femmes, et Jésus, le fruit de vos entrailles, est béni.
0: Sainte Marie, Mère de Dieu, priez pour nous, pauvres pécheurs, maintenant et à l'heure de notre mort. Amen.
1: Je vous salue, Marie, pleine de grâce. Le Seigneur est avec vous. Vous êtes bénie entre toutes les femmes, et Jésus, le fruit de vos entrailles, est béni.
0: Sainte Marie, Mère de Dieu, priez pour nous, pauvres pécheurs, maintenant et à l'heure de notre mort. Amen.
1: Je vous salue Marie, pleine de grâce. Le Seigneur est avec vous. Vous êtes bénie entre toutes les femmes et Jésus, le fruit de vos entrailles, est béni.
0: Sainte Marie, Mère de Dieu, priez pour nous pauvres pécheurs, maintenant et à l'heure de notre mort. Amen.
1: Je vous salue Marie, pleine de grâce. Le Seigneur est avec vous. Vous êtes bénie entre toutes les femmes. Et Jésus, le fruit de vos entrailles, est béni.
0: Sainte Marie, Mère de Dieu, priez pour nous pauvres pécheurs, maintenant et à l'heure de notre mort. Amen.
1: Je vous salue Marie, pleine de grâce. Le Seigneur est avec vous. Vous êtes bénie entre toutes les femmes. Et Jésus, le fruit de vos entrailles, est béni.
0: Sainte Marie, Mère de Dieu, priez pour nous pauvres pécheurs, maintenant et à l'heure de notre mort. Amen.
1: Je vous salue Marie, pleine de grâce, le Seigneur est avec vous. Vous êtes bénie entre toutes les femmes, et Jésus, le fruit de vos entrailles, est béni.
0: Sainte Marie, Mère de Dieu, priez pour nous pauvres pécheurs, maintenant et à l'heure de notre mort. Amen.
1: Je vous salue Marie, pleine de grâce, le Seigneur est avec vous. Vous êtes bénie entre toutes les femmes, et Jésus, le fruit de vos entrailles, est béni.
0: Sainte Marie, Mère de Dieu, priez pour nous, pauvres pécheurs, maintenant et à l'heure de notre mort. Amen.
1: Gloire au Père et au Fils et au Saint-Esprit.
0: Comme il était au commencement, maintenant et toujours, et dans les siècles des siècles. Amen.
2: Jésus, toi qui as pris sur toi nos péchés, aie pitié de nous, pécheurs. Deuxième mystère douloureux, la flagellation. De l'Évangile selon saint Matthieu. Le matin venu, tous les grands prêtres et les anciens du peuple tinrent conseil contre Jésus pour le faire mettre à mort. Après l'avoir ligoté, ils l'emmenèrent et le livrèrent à Pilate, le gouverneur.

0: Notre Père qui es aux cieux, que ton nom soit sanctifié, que ton règne vienne, que ta volonté soit faite sur la terre comme au ciel.
1: Donne-nous aujourd'hui notre pain de ce jour. Pardonne-nous nos offenses, comme nous pardonnons aussi à ceux qui nous ont offensés. Et ne nous laisse pas entrer en tentation, mais délivre-nous du mal. Amen.
0: Je vous salue Marie, pleine de grâce. Le Seigneur est avec vous. Vous êtes bénie entre toutes les femmes, et Jésus, le fruit de vos entrailles, est béni.
1: Sainte Marie, Mère de Dieu, priez pour nous pauvres pécheurs, maintenant et à l'heure de notre mort. Amen.
0: Je vous salue Marie, pleine de grâce, le Seigneur est avec vous. Vous êtes bénie entre toutes les femmes, et Jésus, le fruit de vos entrailles, est béni.
1: Sainte Marie, Mère de Dieu, priez pour nous pauvres pécheurs, maintenant et à l'heure de notre mort. Amen.
0: Je vous salue Marie, pleine de grâce, le Seigneur est avec vous. Vous êtes bénie entre toutes les femmes, et Jésus, le fruit de vos entrailles, est béni.
1: Sainte Marie, Mère de Dieu, priez pour nous pauvres pécheurs, maintenant et à l'heure de notre mort. Amen.
0: Je vous salue Marie, pleine de grâce, le Seigneur est avec vous. Vous êtes bénie entre toutes les femmes, et Jésus, le fruit de vos entrailles, est béni.
1: Sainte Marie, Mère de Dieu, priez pour nous pauvres pécheurs, maintenant et à l'heure de notre mort. Amen.
0: Je vous salue Marie, pleine de grâce, le Seigneur est avec vous. Vous êtes bénie entre toutes les femmes, et Jésus, le fruit de vos entrailles, est béni.
1: Sainte Marie, Mère de Dieu, priez pour nous pauvres pécheurs, maintenant et à l'heure de notre mort. Amen.
0: Je vous salue Marie, pleine de grâce, le Seigneur est avec vous. Vous êtes bénie entre toutes les femmes, et Jésus, le fruit de vos entrailles, est béni.
1: Sainte Marie, Mère de Dieu, priez pour nous pauvres pécheurs, maintenant et à l'heure de notre mort. Amen.
0: Je vous salue Marie, pleine de grâce, le Seigneur est avec vous. Vous êtes bénie entre toutes les femmes, et Jésus, le fruit de vos entrailles, est béni.
1: Sainte Marie, Mère de Dieu, priez pour nous pauvres pécheurs, maintenant et à l'heure de notre mort. Amen.
0: Je vous salue Marie, pleine de grâce, le Seigneur est avec vous. Vous êtes bénie entre toutes les femmes, et Jésus, le fruit de vos entrailles, est béni.
1: Sainte Marie, Mère de Dieu, priez pour nous pauvres pécheurs, maintenant et à l'heure de notre mort. Amen.
0: Gloire au Père et au Fils et au Saint-Esprit.
1: Comme il était au commencement, maintenant et toujours, et dans les siècles des siècles. Amen.
2: Seigneur Jésus, avec Marie, nous te prions pour tous ceux qui sont méprisés dans le monde. Nous continuons à prier avec les auditeurs de Radio Espérance pour que le Seigneur nous accorde des vocations sacerdotales et religieuses. Troisième mystère douloureux, le couronnement d'épines. De l'Évangile selon saint Jean. Un serviteur n'est pas plus grand que son maître. Si l'on m'a persécuté, on vous persécutera, vous aussi. Si l'on a gardé ma parole, on gardera aussi la vôtre. Les gens vous traiteront ainsi à cause de mon nom, parce qu'ils ne connaissent pas celui qui m'a envoyé.
0: Notre Père qui es aux cieux, que ton nom soit sanctifié, que ton règne vienne, que ta volonté soit faite sur la terre comme au ciel.
1: Donne-nous aujourd'hui notre pain de ce jour. Pardonne-nous nos offenses, comme nous pardonnons aussi à ceux qui nous ont offensés. Et ne nous laisse pas entrer en tentation, mais délivre-nous du mal. Amen.
0: Je vous salue Marie, pleine de grâce. Le Seigneur est avec vous. Vous êtes bénie entre toutes les femmes, et Jésus, le fruit de vos entrailles, est béni.
1: Sainte Marie, Mère de Dieu, priez pour nous pauvres pécheurs, maintenant et à l'heure de notre mort. Amen.
0: Je vous salue Marie, pleine de grâce, le Seigneur est avec vous. Vous êtes bénie entre toutes les femmes, et Jésus, le fruit de vos entrailles, est béni.
1: Sainte Marie, Mère de Dieu, priez pour nous pauvres pécheurs, maintenant et à l'heure de notre mort. Amen.
0: Je vous salue Marie, pleine de grâce, le Seigneur est avec vous. Vous êtes bénie entre toutes les femmes, et Jésus, le fruit de vos entrailles, est béni.
1: Sainte Marie, Mère de Dieu, priez pour nous, pauvres pécheurs, maintenant et à l'heure de notre mort. Amen.
0: Je vous salue, Marie, pleine de grâce, le Seigneur est avec vous. Vous êtes bénie entre toutes les femmes, et Jésus, le fruit de vos entrailles, est béni.
1: Sainte Marie, Mère de Dieu, priez pour nous, pauvres pécheurs, maintenant et à l'heure de notre mort. Amen.
0: Je vous salue, Marie, pleine de grâce. Le Seigneur est avec vous. Vous êtes bénie entre toutes les femmes, et Jésus, le fruit de vos entrailles, est béni.
1: Sainte Marie, Mère de Dieu, priez pour nous, pauvres pécheurs, maintenant et à l'heure de notre mort. Amen.
0: Je vous salue, Marie, pleine de grâce. Le Seigneur est avec vous. Vous êtes bénie entre toutes les femmes, et Jésus, le fruit de vos entrailles, est béni.
1: Sainte Marie, Mère de Dieu, priez pour nous, pauvres pécheurs, maintenant et à l'heure de notre mort. Amen.
0: Je vous salue, Marie, pleine de grâce. Le Seigneur est avec vous. Vous êtes bénie entre toutes les femmes, et Jésus, le fruit de vos entrailles, est béni.
1: Sainte Marie, Mère de Dieu, priez pour nous, pauvres pécheurs, maintenant et à l'heure de notre mort. Amen.
0: Je vous salue, Marie, pleine de grâce, le Seigneur est avec vous. Vous êtes bénie entre toutes les femmes, et Jésus, le fruit de vos entrailles, est béni.
1: Sainte Marie, Mère de Dieu, priez pour nous, pauvres pécheurs, maintenant et à l'heure de notre mort. Amen.
0: Je vous salue, Marie, pleine de grâce, le Seigneur est avec vous. Vous êtes bénie entre toutes les femmes, et Jésus, le fruit de vos entrailles, est béni.
1: Sainte Marie, Mère de Dieu, priez pour nous, pauvres pécheurs, maintenant et à l'heure de notre mort. Amen.
0: Je vous salue, Marie, pleine de grâce, le Seigneur est avec vous. Vous êtes bénie entre toutes les femmes, et Jésus, le fruit de vos entrailles, est béni.
1: Sainte Marie, Mère de Dieu, priez pour nous, pauvres pécheurs, maintenant et à l'heure de notre mort. Amen.
0: Gloire au Père et au Fils et au Saint-Esprit.
1: Comme il était au commencement, maintenant et toujours, et dans les siècles des siècles. Amen. Amen.
2: Jésus, sois béni de nous garder forts dans la foi et fidèles à ton nom. Quatrième mystère douloureux, le portement de croix. De l'Évangile selon saint Jean. Voici que l'heure vient. Déjà elle est venue, où vous serez dispersés chacun de son côté, et vous me laisserez seul. Mais je ne suis pas seul, puisque le Père est avec moi. Je vous ai parlé ainsi, afin qu'en moi vous ayez la paix.
0: Notre Père qui es aux cieux, que ton nom soit sanctifié, que ton règne vienne, que ta volonté soit faite sur la terre comme au ciel.
1: Donne-nous aujourd'hui notre pain de ce jour. Pardonne-nous nos offenses, comme nous pardonnons aussi à ceux qui nous ont offensés. Et ne nous laisse pas entrer en tentation, mais délivre-nous du mal. Amen.
0: Je vous salue Marie, pleine de grâce, le Seigneur est avec vous. Vous êtes bénie entre toutes les femmes, et Jésus, le fruit de vos entrailles, est béni.
1: Sainte Marie, Mère de Dieu, priez pour nous pauvres pécheurs, maintenant et à l'heure de notre mort. Amen.
0: Je vous salue Marie, pleine de grâce, le Seigneur est avec vous. Vous êtes bénie entre toutes les femmes, et Jésus, le fruit de vos entrailles, est béni.
1: Sainte Marie, Mère de Dieu, priez pour nous pauvres pécheurs, maintenant et à l'heure de notre mort. Amen.
0: Je vous salue Marie, pleine de grâce, le Seigneur est avec vous. Vous êtes bénie entre toutes les femmes, et Jésus, le fruit de vos entrailles, est béni.
1: Sainte Marie, Mère de Dieu, priez pour nous pauvres pécheurs, maintenant et à l'heure de notre mort. Amen.
0: Je vous salue Marie, pleine de grâce, le Seigneur est avec vous. Vous êtes bénie entre toutes les femmes, et Jésus, le fruit de vos entrailles, est béni.
1: Sainte Marie, Mère de Dieu, priez pour nous pauvres pécheurs, maintenant et à l'heure de notre mort. Amen.
0: Je vous salue Marie, pleine de grâce, le Seigneur est avec vous. Vous êtes bénie entre toutes les femmes, et Jésus, le fruit de vos entrailles, est béni.
1: Sainte Marie, Mère de Dieu, priez pour nous pauvres pécheurs, maintenant et à l'heure de notre mort. Amen.
0: Je vous salue Marie, pleine de grâce, le Seigneur est avec vous. Vous êtes bénie entre toutes les femmes, et Jésus, le fruit de vos entrailles, est béni.
1: Sainte Marie, Mère de Dieu, priez pour nous pauvres pécheurs, maintenant et à l'heure de notre mort. Amen.
0: Je vous salue Marie, pleine de grâce, le Seigneur est avec vous. Vous êtes bénie entre toutes les femmes, et Jésus, le fruit de vos entrailles, est béni.
1: Sainte Marie, Mère de Dieu, priez pour nous pauvres pécheurs, maintenant et à l'heure de notre mort. Amen.
0: Je vous salue Marie, pleine de grâce, le Seigneur est avec vous. Vous êtes bénie entre toutes les femmes, et Jésus, le fruit de vos entrailles, est béni.
1: Sainte Marie, Mère de Dieu, priez pour nous pauvres pécheurs, maintenant et à l'heure de notre mort. Amen.
0: Je vous salue Marie, pleine de grâce, le Seigneur est avec vous. Vous êtes bénie entre toutes les femmes, et Jésus, le fruit de vos entrailles, est béni.
1: Sainte Marie, Mère de Dieu, priez pour nous pauvres pécheurs, maintenant et à l'heure de notre mort. Amen.
0: Je vous salue Marie, pleine de grâce, le Seigneur est avec vous. Vous êtes bénie entre toutes les femmes, et Jésus, le fruit de vos entrailles, est béni.
1: Sainte Marie, Mère de Dieu, priez pour nous pauvres pécheurs, maintenant et à l'heure de notre mort. Amen.
0: Gloire au Père et au Fils et au Saint-Esprit.
1: Comme il était au commencement, maintenant et toujours, et dans les siècles des siècles. Amen.
2: Jésus, conduis-nous dans la paix, au chemin du royaume, par les petites croix de chaque jour. Cinquième mystère douloureux, le crucifixion. De l'Évangile selon saint Luc. Lorsqu'ils furent arrivés au lieu dit le crâne ou calvaire, là ils crucifièrent Jésus, avec les deux malfaiteurs, l'un à droite et l'autre à gauche. Jésus disait, « Père, pardonne-leur, ils ne savent pas ce qu'ils font. »
0: Notre Père qui es aux cieux, que ton nom soit sanctifié, que ton règne vienne, que ta volonté soit faite sur la terre comme au ciel.
1: Donne-nous aujourd'hui notre pain de ce jour. Pardonne-nous nos offenses, comme nous pardonnons aussi à ceux qui nous ont offensés. Et ne nous laisse pas entrer en tentation, mais délivre-nous du mal. Amen.
0: Je vous salue Marie, pleine de grâce, le Seigneur est avec vous. Vous êtes bénie entre toutes les femmes, et Jésus, le fruit de vos entrailles, est béni.
1: Sainte Marie, Mère de Dieu, priez pour nous pauvres pécheurs, maintenant et à l'heure de notre mort. Amen.
0: Je vous salue Marie, pleine de grâce, le Seigneur est avec vous. Vous êtes bénie entre toutes les femmes, et Jésus, le fruit de vos entrailles, est béni.
1: Sainte Marie, Mère de Dieu, priez pour nous pauvres pécheurs, maintenant et à l'heure de notre mort. Amen.
0: Je vous salue Marie, pleine de grâce, le Seigneur est avec vous. Vous êtes bénie entre toutes les femmes, et Jésus, le fruit de vos entrailles, est béni.
1: Sainte Marie, Mère de Dieu, priez pour nous pauvres pécheurs, maintenant et à l'heure de notre mort. Amen.
0: Je vous salue Marie, pleine de grâce, le Seigneur est avec vous. Vous êtes bénie entre toutes les femmes, et Jésus, le fruit de vos entrailles, est béni.
1: Sainte Marie, Mère de Dieu, priez pour nous pauvres pécheurs, maintenant et à l'heure de notre mort. Amen.
0: Je vous salue Marie, pleine de grâce, le Seigneur est avec vous. Vous êtes bénie entre toutes les femmes, et Jésus, le fruit de vos entrailles, est béni.
1: Sainte Marie, Mère de Dieu, priez pour nous pauvres pécheurs, maintenant et à l'heure de notre mort. Amen.
0: Je vous salue Marie, pleine de grâce, le Seigneur est avec vous. Vous êtes bénie entre toutes les femmes, et Jésus, le fruit de vos entrailles, est béni.
1: Sainte Marie, Mère de Dieu, priez pour nous pauvres pécheurs, maintenant et à l'heure de notre mort. Amen.
0: Je vous salue Marie, pleine de grâce, le Seigneur est avec vous. Vous êtes bénie entre toutes les femmes, et Jésus, le fruit de vos entrailles, est béni.
1: Sainte Marie, Mère de Dieu, priez pour nous pauvres pécheurs, maintenant et à l'heure de notre mort. Amen.
0: Je vous salue Marie, pleine de grâce, le Seigneur est avec vous. Vous êtes bénie entre toutes les femmes, et Jésus, le fruit de vos entrailles, est béni.
1: Sainte Marie, Mère de Dieu, priez pour nous pauvres pécheurs, maintenant et à l'heure de notre mort. Amen.
0: Je vous salue Marie, pleine de grâce, le Seigneur est avec vous. Vous êtes bénie entre toutes les femmes. Et Jésus, le fruit de vos entrailles, est béni.
1: Sainte Marie, Mère de Dieu, priez pour nous pauvres pécheurs, maintenant et à l'heure de notre mort. Amen.
0: Je vous salue Marie, pleine de grâce, le Seigneur est avec vous. Vous êtes bénie entre toutes les femmes. Et Jésus, le fruit de vos entrailles, est béni.
1: Sainte Marie, Mère de Dieu, priez pour nous pauvres pécheurs, maintenant et à l'heure de notre mort. Amen.
0: Gloire au Père, et au Fils, et au Saint-Esprit.
1: Comme il était au commencement, maintenant et toujours, et dans les siècles des siècles. Amen.
2: Seigneur Jésus, tu as imploré pour nous le pardon du Père. Apprends-nous à pardonner et à demander pardon. Marie, Reine de la Paix,
1: priez pour nous.
0: Prions le Seigneur. Dans ta sagesse infinie, Seigneur, tu veux étendre à l'univers entier le règne du Christ et sauver par lui tous les hommes. Nous te rendons grâce pour le pape Léon XIV, que tu as placé à la tête de ton Église, et nous te prions à toutes ses intentions. Par Jésus le Christ, notre Seigneur.
1: Amen. Amen.
2: Notre-Dame du Très-Saint Rosaire, en fin de ce chapelet, nous renouvelons la consécration de Radio Espérance et faisons l'offrande de cette journée qui se termine. Bénissez le travail de ce jour pour qu'il contribue à étendre le règne de Dieu et aide au triomphe de votre cœur immaculé. Notre-Dame du Très-Saint Rosaire,
1: priez pour nous.
2: Saint Joseph,
1: protégez-nous.
2: Saint Maximilien Marie Kolb,
1: assistez-nous.
2: Sainte Scolastique,
1: intercédez pour nous.
2: Saint Claude la Colombière,
1: priez pour nous.
2: Saint Jean-Baptiste,
1: aidez-nous.
2: Saint Michel Archange,
1: défendez-nous.
2: Cœur sacré de Jésus,
1: nous avons confiance en vous. Au nom du Père, et du Fils, et du Saint-Esprit. Amen.

Christelle, Thomas, Jean et Odile sont heureux d'avoir prié en votre compagnie le troisième chapelet de ce jour. Nous vous souhaitons une bonne soirée et nous vous disons à bientôt sur les ondes de Radio Espérance. Bonsoir.

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1: Causerie avec un prêtre. Nous passerons une heure ensemble en compagnie du Père Roland Varin. Nous ouvrons donc cette émission avec le Père Roland Varin. Bonsoir Père.
2: Bonsoir Éloi.
1: Mon Père, vous êtes prêtre de la Société Jean-Marie Vianney et vous êtes actuellement chapelain au sanctuaire d'Ars et professeur d'ecclésiologie au séminaire de la Société Jean-Marie Vianney. Donc ce soir, nous abordons le thème de la vertu de charité. Alors tout d'abord, Père, j'aimerais que vous nous fassiez une petite distinction entre la vertu de charité et faire la charité, parce qu'on parle beaucoup de nos jours de faire la charité, des œuvres de charité, mais est-ce que c'est exactement ce dont on va parler ce soir ?
2: Alors, c'est très utile de faire cette distinction, parce qu'effectivement, quand on entend ce mot charité, aussitôt on pense être gentil, donner une petite pièce à un pauvre. Alors c'est juste, c'est un acte de charité, mais la charité plus profondément est quelque chose de beaucoup plus grand, puisque c'est l'amour qui est en Dieu, l'amour qu'est Dieu lui-même. Quand on ouvre la Bible, la première lettre de Saint Jean au chapitre 4, verset 8, Saint Jean nous dit « Dieu est amour », littéralement « Dieu est charité ». C'est un mot grec qui est le mot « agapé » qui a été traduit en latin « caritas » et qui en français donne « charité ». Donc la charité dont nous allons parler ce soir, c'est avant tout cet amour qui s'enracine en Dieu, l'amour qu'est Dieu lui-même et que nous sommes, auquel nous sommes invités à participer.
1: Très bien, alors dans l'intitulé de l'émission de ce soir, nous avons le mot « vertu », donc la vertu de charité. Est-ce que vous pouvez tout d'abord nous expliquer qu'est-ce qu'une vertu ?
2: Voilà, alors une vertu, c'est ce qu'on appelle une disposition habituelle à faire le bien. On pourrait dire une vertu, c'est une bonne habitude. C'est le fait de faire quelque chose de bien de manière habituelle. Une vertu, c'est dans notre esprit, en tant qu'être humain, une disposition qui va nous aider à accomplir des actes bons et à donner le meilleur de nous-mêmes. La vertu, elle nous rend la pratique du bien aisée. Le catéchisme de l'Église catholique nous dit même que l'homme vertueux, c'est-à-dire qui met en œuvre les vertus dans son agir, est heureux de les pratiquer. La vertu est quelque chose qui donne de la joie.
1: Alors, si je comprends bien, les vertus sont plutôt du côté des actes humains, c'est-à-dire quelque chose que nous allons faire par nous-mêmes.
2: Voilà, c'est un peu un principe de l'agir humain, de l'agir bon. Une vertu humaine, c'est ce qui va régler mon action et qui va faire que mon action correspond à ce que je suis, un être humain fait pour le bien. Et donc, il y a d'abord des vertus humaines dans notre vie, des vertus qui sont humainement acquises, c'est-à-dire par éducation. On ne naît pas vertueux comme ça, mais on le devient à partir de potentialités qui sont en nous. Il y a une éducation, et plus je pratiquerai des actes de vertu, des actes de justice, des actes de prudence par exemple, plus j'aurai cette habitude de poser des actes de justice et de prudence. Mais effectivement, c'est objet d'éducation, il faut du temps pour devenir vertueux.
1: Très bien, mais alors, est-ce que justement la charité qui est peut-être un peu plus que ça, elle fait partie de ces vertus qui sont humaines ?
2: Alors justement, non. La charité, comme on a vu dans un premier sens, la charité, c'est l'amour qui est en Dieu, l'amour qu'est Dieu lui-même en lui-même depuis de toute éternité. C'est sûr qu'un acte de charité, ça peut être un acte simplement humain. La charité, c'est ce qu'on appelle une vertu, donc ça va être une disposition en nous pour faire le bien, mais une vertu qu'on n'appelle plus humaine, mais une vertu théologale. Vertu théologale, dans théologale, on a le mot grec théos, qui veut dire Dieu, c'est-à-dire que c'est une vertu qui va nous faire toucher Dieu. Ou plus exactement, comme le catéchisme de l'Église catholique au numéro 1812 nous le dit, les vertus théologales sont des vertus qui adaptent les facultés de l'homme à la participation de la nature divine. Des vertus qui adaptent les facultés de l'homme à la participation de la nature divine. C'est-à-dire que c'est quelque chose que Dieu va nous donner pour nous permettre de vivre de sa propre vie. Si on prend une petite comparaison, quand nous naissons, enfin quand même dès que notre conception, nous recevons la nature humaine et nous allons devoir déployer tout au long de notre vie cette nature humaine avec tout ce qu'elle doit faire. Donc c'est le cas des vertus humaines. Eh bien, c'est la même chose au baptême. Au baptême et à la confirmation, il y a une nouvelle naissance. Nous sommes élevés à participer à la vie de Dieu. Et cette vie de Dieu, elle doit être. Nous ne devons pas être passifs, nous devons entrer dans cette vie de Dieu, nous devons en vivre, et nous allons en vivre par des actes précis qui sont les actes des vertus théologales.
1: Très bien. Donc, un petit peu en préparant cette émission, le monsieur remémorait un texte de l'Écriture qui est très connu sur la charité, qui est tiré de la première épître aux Corinthiens. Alors, j'aimerais bien vous en lire une partie, puis que vous nous fassiez un petit commentaire. Pour nous expliquer un petit peu. Donc, de la première épître aux Corinthiens, au chapitre 13. La charité est longanime. La charité est serviable. Elle n'est pas envieuse. La charité ne fanfaronne pas, ne se gonfle pas. Elle ne fait rien d'inconvenant, ne cherche pas son intérêt, ne s'irrite pas, ne tient pas compte du mal. Elle ne se réjouit pas de l'injustice, mais elle met sa joie dans la vérité. Elle excuse tout, croit tout, espère tout, supporte tout.
2: Alors de fait, c'est le texte central chez saint Paul que vous nous avez lu sur la charité, un texte très connu qui est souvent pris lors des mariages, par exemple, puisque dans la tradition liturgique, on ne parle pas de charité, mais effectivement d'amour. Et ça nous indique effectivement que c'est finalement cette charité, c'est l'amour de Dieu répandu dans nos cœurs et qui nous fait vivre selon les mœurs de Dieu, comme Dieu vit. Ce que vous avez lu, on peut tout à fait l'appliquer à Jésus. Jésus, qui était rempli de l'Esprit Saint, qui vivait de l'amour de Dieu, puisqu'il était Dieu lui-même, il recevait cet amour de son Père dans l'Esprit Saint, eh bien, on peut, tout ce que saint Paul dit de la charité, on peut l'appliquer à Jésus. Et le principe du chrétien, c'est d'être un autre Christ, d'être configuré à Jésus, de vivre de sa vie, et effectivement de vivre de cet amour. Donc, quelquefois, on peut se dire que c'est un beau programme, c'est très beau ce que dit saint Paul, mais c'est difficile à vivre, certes, mais avec la grâce de Dieu, si je me laisse configurer au Seigneur, eh bien, je peux entrer dans cette vie de la charité.
1: Alors, il y a deux petits points là dans ce texte sur lesquels je me suis arrêté. Tout d'abord, la charité, elle met sa joie dans la vérité. Alors, je crois que le pape Benoît XVI avait beaucoup parlé de ça. Est-ce que vous pourriez nous expliquer un petit peu justement ce rapport entre la charité et la vérité ?
2: Voilà, là, il n'y a de véritable, effectivement, charité qui ne s'enracine que sur la vérité. En Dieu, vérité et charité, c'est la même chose, hein, puisque Dieu est absolument simple, absolument unique. Et ça nous rappelle le lien qu'il y a, justement, entre la charité et les deux autres vertus théologales. On a parlé des vertus théologales tout à l'heure, il y en a trois, donc il y a la charité qui est la plus importante, et les deux autres qui sont la foi et l'espérance. Et la foi, c'est celle qui nous fait connaître Dieu dans ce qu'il est en vérité. La foi, c'est un don que Dieu me fait pour élever mon intelligence à connaître Dieu en vérité. Alors, sous le voile de la foi, dans l'obscurité, tant qu'on est en chemin sur la terre, évidemment. Mais je peux connaître Dieu en vérité et connaître effectivement qu'il est amour. Et c'est là qu'on voit que, dans la foi, je découvre que Dieu est amour et je suis invité à vivre de cet amour. L'amour, la charité, s'enracine profondément sur la vérité. Il n'y a que la vérité qui peut nous rendre libres, comme dit Jésus, et libres pour aimer.
1: Voilà, et le deuxième point, c'est la charité, elle excuse tout. Alors, on peut se souvenir d'une phrase de Sainte Thérèse de l'Enfant Jésus, « Aime et fais ce que tu veux ». Alors, est-ce que vous pourriez nous expliquer un peu cette phrase ? Parce que il me semble qu'on peut la comprendre de manière soit très large et un peu incomplète. Donc, est-ce que vous pouvez nous expliquer un petit peu ?
2: Oui, alors, la charité excuse tout. Il faut bien comprendre cette phrase, mais le lien avec Sainte Thérèse, reprenant Augustin, est-ce que tu veux, est très intéressant, puisque la charité excuse tout, et ça rejoint ce que saint Paul dit quand il dit que la charité est longanime. Quelqu'un de longanime, c'est quelqu'un qui a une très grande grandeur d'âme et qui voit très loin. La charité, elle excuse tout parce que qu'est-ce qu'elle va voir dans la personne en face d'elle ? Elle va pas d'abord voir l'acte mauvais qui a été posé ou le défaut ou je ne sais quoi. Elle va voir l'image de Dieu. Elle va rencontrer Dieu dans la personne. Et c'est pour ça qu'elle va tout excuser. C'est-à-dire que ce à quoi elle tend, c'est à aimer Dieu en cette personne et à faire que cette personne aime Dieu. Alors, aime et fais ce que tu veux. Effectivement, si j'ai cet amour de Dieu, je vais faire ce que je veux, mais ce que je veux au sens le plus profond, c'est-à-dire ce qui engage ma volonté, je fais ce que je veux. Ce que je fais avec ma volonté, c'est ce que j'ai discerné avec mon intelligence, éclairée par la foi. Donc c'est un acte profondément libre, l'acte de la volonté. Et cette volonté sera, vivifiée de l'intérieur par la charité. Effectivement, si je me laisse aimer par le Seigneur et si j'aime en vérité, je peux faire ce que je veux parce que je serai éclairé par la lumière de l'amour.

0: Alors, père, nous étions restés à la charité chez Saint Paul, et maintenant nous pouvons passer à ce que disent un peu les théologiens sur la charité. Tout d'abord, Saint Thomas nous parle de la charité comme d'un amour d'amitié. Mais est-ce que ce n'est pas un peu plus que cela? Est-ce que cette définition n'est pas un petit peu réductrice de ce qu'est la charité?
1: Évidemment, quand on lit Saint Thomas, qui commence, quand il commence à parler de la charité dans sa somme de théologie, il commence par dire que c'est une amitié. Et en tout cas, dans nos mentalités contemporaines, on peut être surpris, puisque la charité, on l'a vu, c'est l'amour qui est en Dieu lui-même. Et on se dit que l'amitié, c'est peut-être un petit peu faible par rapport à cet amour de Dieu qui est puissant, qui est au-dessus de toute chose. Or, Saint Thomas a une très bonne intuition en appelant la charité en tant qu'amitié. La première chose qu'il faut se rappeler, c'est que Saint Thomas se fonde sur l'autorité du Seigneur lui-même, parce que pour prouver ce qu'il dit, il s'appuie sur l'évangile et le célèbre verset Jean 15:15, où Jésus dit à ses apôtres: « Je ne vous appelle plus serviteurs, mais je vous appelle mes amis. » C'est dans le contexte notamment du don du commandement de l'amour. Donc, Saint Thomas s'appuie sur l'autorité du Seigneur pour montrer que cet amour est un amour d'amitié. Amitié, justement, c'est ce qui va nous permettre de qualifier l'amour propre à la charité. Et là, on bute un petit peu sur la difficulté de la langue française qui est très pauvre dans ce domaine. Elle n'a qu'un seul mot pour exprimer différentes réalités. Le mot amour peut très bien désigner l'amour que l'on porte à son chien, à du chocolat, à ses parents, à son épouse, à l'église, à Dieu. On a un seul et même mot. Mais dans d'autres langues, notamment dans les langues anciennes, il y a plusieurs mots qui qualifient différentes formes d'amour plus ou moins importantes.
0: Voilà, donc est-ce que vous pouvez nous préciser un petit peu ces différentes formes d'amour, justement pour essayer de mieux comprendre qu'est-ce que nous entendons par amour lorsque nous parlons ici, et puis un petit peu aussi qu'est-ce que on peut entendre sous les termes de charité. Et ça rejoint un petit peu une question d'un de nos auditeurs qui nous demande: pouvez-vous expliquer les différences entre éros, charité et agapé? Voilà, tous ces mots-là, on peut les regrouper un peu dans le terme amour. Est-ce que vous pouvez préciser un peu les différences?
1: Voilà, alors justement, Thomas expose ces différences quand il définit ce qu'il entend la charité comme amour d'amitié. Dans amour d'amitié, il entend d'abord un amour de bienveillance. Amour de bienveillance qu'on peut faire correspondre au terme agapé, caritas, charité. Amour de bienveillance, c'est-à-dire bienveillance de bon vouloir, si on préfère, c'est un amour qui nous fait vouloir le bien de l'être aimé. Quand j'aime d'agapé, quand j'aime de charité, je veux le bien de celui que j'aime. Ce qui le différencie de ce qu'on appelle l'éros, ou en latin l'amor concupiscentiae. Bon, si on traduit concupiscence en français, ça a tout de suite une connotation négative. C'est pas négatif au départ. C'est ce qu'on appelle un amour de désir, où on recherche un bien pour soi. Dans l'amour de concupiscence, dans l'éros, j'aime telle chose pour ce qu'elle m'apporte. Ce qui fait que le terme de la relation d'amour, c'est pas la chose elle-même, c'est moi. Qu'est-ce que ça m'apporte? Par exemple, j'aime le chocolat parce que c'est bon. Bon, j'aime, je sais pas, j'aime l'humilité parce que ça peut me faire grandir. Le terme, c'est pas quelque chose d'extérieur, c'est moi-même. Donc, l'amour d'amitié, c'est pas de cet ordre-là. C'est d'abord un amour de bienveillance où je veux le bien de l'autre. C'est un amour de l'ordre de plus de l'agapé. Mais ça suffit pas. Cet amour de bienveillance pour définir ce qu'est l'amour d'amitié dans la charité. Parce que l'amour de bienveillance, je peux aimer beaucoup de choses de bienveillance. Je suis même appelé, et c'est même le commandement premier, le premier sens du commandement de l'amour du prochain, c'est d'aimer tout homme de bienveillance, c'est-à-dire de vouloir le bien de chaque personne que je rencontre. Il y a des personnes, ben, par exemple, quand vous allez à la messe, vous ne connaissez pas forcément toutes les personnes qui sont là, mais il est normal d'avoir pour chacune un amour de bienveillance, de prier pour cette personne, même si on ne la connaît pas. Même quand on prie pour des personnes lointaines, même qu'on ne connaît pas, dans la communion de charité de l'Église, c'est un amour de bienveillance où on veut le bien de ces personnes, même si on ne les connaît pas. Mais parce que nous avons le même Dieu, le même Père, nous voulons leur bien. Donc, l'amour d'amitié, amour de bienveillance, mais amour de bienveillance qui est réciproque. C'est un amour mutuel, partagé avec la personne. J'aime une personne qui m'aime également. Il y a réciprocité d'amour. Et ce qui fonde cette réciprocité d'amour entre les deux personnes, c'est une certaine communication, un certain partage, un point commun. Alors, l'amitié, la charité en tant qu'amitié, donc c'est Dieu par rapport à nous. Du côté de Dieu, pour nous, c'est d'abord un amour de bienveillance. C'est un amour qui, d'une certaine manière, tombe sur nous, sans qu'on ne l'ait mérité d'une certaine manière. C'est gratuitement qui tombe sur nous et qui nous offre quelque chose qui va être le point de jonction entre nous et Dieu. Ce qu'il nous offre, c'est la communion avec lui. C'est la participation, on le disait, à la nature divine. C'est la communion d'amour avec lui, c'est-à-dire qu'on va être élevé à vivre avec lui, au même niveau, à le connaître, à l'aimer. Et de notre côté, réciprocité, on va pouvoir être amené à aimer Dieu en retour avec ce qu'il nous a donné. C'est-à-dire que les Grecs, comme par exemple Aristote, avaient très bien perçu qu'il ne pouvait pas y avoir d'amitié entre les hommes et Dieu parce qu'il y avait une trop grande différence entre le Créateur et la créature. Il y a une trop grande différence au niveau de l'être, ce n'est pas possible. Et cette différence, elle est surmontée par la révélation judéo-chrétienne, par l'incarnation notamment, du fait que Dieu vient jusqu'à

0: Dieu soit bienveillant envers nous, on voit tout à fait ce que ça veut dire, que Dieu veuille notre bien, encore qu'il est toujours utile de nous le rappeler, hein, que Dieu profondément veut notre bien. On ne le répétera, je pense, jamais assez. Mais effectivement, comme vous dites, amour réciproque, comment est-ce que moi je peux vouloir le bien de Dieu, puisque Dieu, par définition, il a tout. Il est infiniment heureux, il est béatitude en lui-même. Eh bien justement, c'est toute la place importante de la louange de Dieu. Dans cette relation d'amitié dans laquelle la charité m'établit, je vais vouloir le bien de Dieu, c'est-à-dire qu'il soit reconnu comme Dieu. Je vais me réjouir que Dieu est Dieu. Notez que quand on, à la messe le dimanche, quand on chante le gloire à Dieu au plus haut des cieux, il y a une phrase qui paraît assez curieuse au départ, et qui correspond justement à cette bienveillance que nous voulons avoir pour Dieu. Nous te rendons grâce pour ton immense gloire. Nous te rendons grâce pour ton immense gloire. Nous nous réjouissons. Nous sommes dans la joie. Nous t'aimons parce que, et pour ta gloire, pour ta gloire. Et pareil dans les demandes du Notre Père, les premières demandes, que ton nom soit sanctifié, que ton règne vienne. Nous voulons le bien de Dieu, c'est-à-dire que son nom, qu'il soit reconnu partout comme Dieu et comme Père, évidemment, et que son règne arrive. Voilà comment nous pouvons vouloir le bien de Dieu, mais c'est pas tout. Aimer Dieu pour lui-même, pour ce qu'il est, se réjouir de ce qu'il est Dieu, mais nous voulons aussi aimer Dieu comme Dieu qui veut avoir les hommes pour amis. C'est-à-dire que vouloir le bien de Dieu, c'est aussi vouloir que le maximum de personnes entrent dans cette amitié. Et on voit que l'amour de Dieu nous fait immanquablement aller vers l'amour du prochain. C'est pour ça que Jésus, dans l'Évangile, dit qu'il n'y a qu'un seul commandement. Quand il dit le premier commandement, c'est « Tu aimeras le Seigneur ton Dieu ». Et le second, « Qui lui est semblable, tu aimeras ton prochain comme toi-même ». Vouloir le bien de Dieu, c'est vouloir qu'il soit reconnu comme Dieu, c'est vouloir que le plus de personnes possibles soient les amis de Dieu.
1: Et alors, la charité de Dieu implique qu'il me veut moi-même, moi dans ma personne, pour son ami. Alors, qu'est-ce que cela veut dire dans notre vie spirituelle? Quelles sont les implications?
0: Alors, oui, ça veut dire qu'il faut que nous vivions cette charité, que nous vivions cette amitié. Alors, Jésus nous dit dans l'évangile selon Saint Jean, qui est un petit peu la charte des amis du Seigneur, Jean 15, 9 à 17, Jésus nous montre le signe de son amitié pour ses disciples. Il dit « Je ne vous appelle plus serviteur, car le serviteur ignore ce que veut faire son maître. Je vous appelle mes amis, parce que tout ce que j'ai appris de mon Père, je vous l'ai fait connaître. » Le signe d'amitié de Jésus pour nous, c'est qu'il nous révèle ce que le Père lui a fait connaître. Et un petit peu avant, il a dit comment ses disciples peuvent montrer leur amitié pour Jésus. Il leur dit « Vous êtes mes amis si vous faites ce que je vous commande. » Comment je vais vivre cette amitié? Alors d'abord, il faut la recevoir. Il faut croire que Jésus veut faire de moi son ami. Il faut accueillir cet amour. Et ensuite, ma réponse, ça va être faire ce que Jésus me commande. Et il y a quelque chose de très beau dans ce passage, c'est que, si on prend donc Jean 15, 9, « Comme le Père m'a aimé, moi aussi je vous ai aimé, demeurez en mon amour. » Jésus est aimé du Père et il donne cet amour à ses disciples. « Si vous gardez mes commandements, vous demeurerez en mon amour. » Donc, condition de l'amitié, la charité, amitié avec le Seigneur, se garder les commandements, comme moi j'ai gardé les commandements de mon Père et je demeure en son amour. Si je garde les commandements du Seigneur, je fais exactement comme le Fils fait dans la Trinité depuis toute éternité. Et ce qui est très beau, c'est « Je vous dis cela pour que ma joie soit en vous et que votre joie soit complète. » L'amitié avec le Seigneur, qui va se traduire pour nous par garder ses commandements, est source d'une joie profonde, puisqu'elle est la joie, partage avec la joie du Fils qui obéit sans cesse, qui fait toujours ce que son Père demande. Donc, principal lieu qui manifeste notre amitié pour le Seigneur, c'est de faire ce qu'il nous a commandé. Et dans ce qu'il nous a commandé, évidemment, c'est le commandement de l'amour.
1: Très bien, Père. Alors, peut-être en poursuivant en allant un peu plus en avant par rapport à saint Thomas, on a beaucoup de mystiques qui nous ont parlé de l'union à Dieu, notamment Sainte Thérèse d'Avila, dont je crois que vous avez une grande dévotion pour cette sainte. Est-ce que on peut rapprocher cette union à Dieu à la charité?
0: Alors oui, Thérèse d'Avila ou Jean de la Croix, donc les deux mystiques du Carmel contemporain, parlent du mariage spirituel ou de l'union transformante. C'est au fond la charité qui prend toute la place dans la personne.

C'est-à-dire, ce sont les saints qui ouvrent tellement leur cœur qu'ils ne font plus qu'un avec le Seigneur. Ils ont totalement renoncé à leur volonté propre pour ne faire plus qu'un avec la volonté du Seigneur. Ils ont laissé la charité prendre toute la place en eux. À tel point que c'est très beau. Ces grands mystiques n'hésitent pas à, d'une certaine manière, entre guillemets, commander au Seigneur. Et que le Seigneur n'hésite pas à faire la volonté de Thérèse d'Avila, au sens où elle est totalement imprégnée de sa charité. C'est un petit peu aussi ce qui se passe avec Thérèse de l'Enfant Jésus. Quand elle dit à la fin de sa vie « je ne meurs pas, j'entre dans la vie », c'est-à-dire qu'elle est tellement entrée dans la charité, elle a laissé tellement la charité envahir son être, que d'une certaine manière, son corps ne peut plus contenir cette présence de Dieu et ne peut pas rester, il faut qu'elle passe de l'autre côté. C'est, voilà, effectivement, les mystiques sont des témoins de personnes qui laissent totalement la charité les envahir.

0: Donc, Père, tout au début de l'émission, vous nous avez parlé de la charité qu'on reçoit au baptême. Est-ce que vous pourriez nous parler un peu justement de comment on reçoit la charité? On parle beaucoup de la foi qu'on reçoit au baptême, mais un peu moins de la charité.
1: Voilà. Alors effectivement, au baptême, le baptême qui vient une nouvelle naissance, hein, il y a quelque chose de nouveau qui nous est donné, rend participants de la nature divine. Baptême et confirmation, ne l'oublions pas. D'ailleurs, ce verset de Saint Pierre, participant de la nature divine, deuxième lettre de Saint Pierre, chapitre 1, verset 4, c'était le tout début du nouveau rituel de la confirmation. Donc restauré par Paul VI. Donc pour bien marquer que au baptême et à la confirmation, un être nouveau nous est donné, nous sommes rendus participants de la nature divine et sont déposés en nous, on dit aussi infusés, les trois vertus théologales que sont la foi, l'espérance et la charité. C'est la différence avec les vertus humaines. Les vertus humaines, elles ne peuvent se développer en nous que si nous les pratiquons, si nous nous y exerçons, et elles grandiront au fur et à mesure que je poserai des actes. La prudence ne peut grandir que si je pose des actes de prudence petit à petit. Donc c'est affaire d'éducation. Par analogie, c'est comme pour jouer au piano. Enfin, il faut s'entraîner si on veut arriver à un bon niveau. C'est pareil pour les vertus humaines. Les vertus théologales, c'est pas tout à fait la même chose. Parce qu'elles nous sont données au baptême. Alors, c'est sûr qu'après, il va falloir les exercer, mais elles sont données. Il y a un donné du départ, dans la grâce du baptême.
0: Alors très bien, Père, est-ce que ça veut dire que une fois qu'on a reçu la charité, eh ben toute notre vie on sera charitable, ou alors est-ce qu'on peut perdre cette vertu, ou est-ce qu'elle peut être un petit peu comme endormie ou morte en nous?
1: Alors effectivement, si les vertus théologales nous sont données, elles sont infusées dans notre âme au baptême, il faut quand même les exercer. Si il faut qu'elles se développent en nous. Et c'est d'ailleurs un petit peu quelquefois le drame que l'on voit, par exemple pour la foi actuellement. Des gens sont baptisés tout petits bébés. La vertu de foi peut se développer avec le catéchisme, mais bien souvent vous avez des gens qui ont un très haut niveau intellectuel, qui sont universitaires, polytechniciens, mais qui ont un niveau de foi d'enfant de l'école primaire, parce qu'ils n'ont pas exercé cette vertu de foi. Cette vertu de foi, elle est donnée, mais il faut qu'elle se développe, qu'elle grandisse, je dirais, conjointement avec le reste de la personne. Pour la charité, c'est pareil. C'est pas du, cela nous est donné. Il y a des racines qui sont déposées en nous, mais si je ne les utilise pas, ces vertus, elles ne grandiront pas. Et pour la charité, je peux effectivement la perdre parce que par ce qu'on appelle le péché mortel, je crois que mon prédécesseur à ce micro la semaine dernière a rappelé cette distinction. Le péché mortel, c'est le péché qui tue en moi l'amour de Dieu. C'est un acte grave que je commets et qui me coupe de l'amour de Dieu, qui tue en moi la charité. Et donc, que je peux recouvrer cette charité par le sacrement de réconciliation. D'ailleurs, je rappelle que l'acte de contrition, la contrition dans le cœur, c'est une forme de la charité. C'est déjà un acte de charité, la contrition. Parce que c'est la douleur de l'âme qui se rend compte qu'elle a blessé l'amour, qu'elle a blessé Dieu qui nous aime. Et donc, eh bien, on est contrit, c'est le mot, on est blessé parce que Dieu nous aime d'un amour infini, on n'a pas été fidèle et on veut revenir vers lui. Ça, c'est déjà un acte de charité. Donc effectivement, cette charité, on peut la perdre par le péché mortel, mais on peut aussi effectivement la faire grandir par nos actes de charité. Plus je suis charitable, plus je pose des actes de charité, plus cette vertu grandit en moi.
0: Alors, c'est une question d'un de nos auditeurs. Justement, comment faire grandir concrètement la charité? Comment la cultiver? Comment poser, ce que vous venez de dire, des actes de charité?
1: Alors, effectivement, c'est au quotidien qu'il faut aimer, hein, qu'il faut poser ces actes de charité, et en pratiquant le commandement de l'amour. Donc, il y a les deux directions. Aimer Dieu, hein, de tout son cœur, de toute son âme, de tout son esprit, de toute sa force, comme dit Jésus, et aimer le prochain. Alors, je vais reprendre les deux axes. Aimer Dieu. Je pense qu'un des lieux d'entretien de la charité, c'est notre prière de chaque jour, hein, d'abord. La prière où toutes les vertus sont en œuvre. La foi, effectivement, on sait à qui on s'adresse. L'espérance, on sait que celui à qui on s'adresse, il est fidèle, qui nous donnera tout ce dont on a besoin pour parvenir jusqu'à lui. Et évidemment, l'amour. Et je souligne le fait que dans la prière, l'adoration est un lieu important, je pense, pour pratiquer notre charité envers le Seigneur, pour marquer notre amour pour le Seigneur. Je dis notamment cela ici à Ars, puisque nous avons une chapelle d'adoration perpétuelle. eh bien, ce relais, c'est le fait d'avoir une heure d'adoration dans la semaine à laquelle on se tient, ben, c'est un rendez-vous, je dirais, d'amitié avec le Seigneur, où on va prendre du temps avec lui pour simplement se réjouir de sa présence. Et aussi, ne l'oublions pas, la charité, une amitié, donc il y a réciprocité, réjouir le Seigneur de notre présence. Je pense qu'il faut toujours se rappeler que l'on peut procurer de la joie au Seigneur. Ça, c'est très important. Donc, aimer Dieu, aimer le prochain.
0: Alors, justement, là, j'ai une question d'un auditeur, de Michel de Saint-Étienne,
1: oui,
0: et qui me demande, est-ce que offrir des messes pour les âmes du purgatoire, c'est un acte de charité ?
1: Ah ben oui, parfaitement. Parce qu'effectivement, les âmes du purgatoire sont dans cet état de purification, d'attente de passer dans la pleine vision de Dieu. Elles doivent se laisser transformer pour pouvoir vraiment recevoir tout l'amour que le Seigneur veut leur donner dans le ciel, donc être délivrées de encore des attachements trop grands à elles-mêmes. Et elles peuvent rien pour elles-mêmes puisqu'elles sont déjà, d'une certaine manière, dans l'éternité. Mais nous, on peut beaucoup pour elles. Et effectivement, c'est manifester notre charité, notre amour pour elles, que d'offrir des messes pour elles. J'ajoute aussi que pour le mois de novembre, c'est un peu le mois des défunts, l'Eucharistie offerte pour les défunts, c'est le lieu aussi où nous entrons en relation avec nos défunts qui nous ont précédés. Quelquefois, effectivement, on se dit, bah, là, les défunts, comment entrer en relation avec eux? C'est très simple, c'est l'Eucharistie, par Jésus. Par Jésus, je sais que je rejoins dans la communion des saints tous ceux qui sont unis à Jésus, qu'ils soient au ciel ou qu'ils soient encore au purgatoire en attente. Mais c'est un authentique acte de charité.
0: Alors j'aimerais bien déplacer un tout petit peu le sens de ces questions de comment faire la charité à qui doit-on faire la charité ou voilà, qui doit-on aimer de charité?
1: Voilà, donc tout à fait. Donc il y a Dieu, donc en premier, on l'a dit. Et on a vu que l'amour de Dieu débouche forcément sur l'amour du prochain. C'est pour ça qu'il faut jamais se laisser effrayer par l'adoration ou par la prière. Si je prends du temps d'adoration et de prière, forcément, ça m'envoie vers mon prochain. Les meilleurs exemples, c'est Mère Teresa, qui passait 2 heures chaque jour d'adoration et qui faisait un service extraordinaire auprès des plus pauvres. Alors, aimer son prochain, bah, qui doit aimer de charité? Ben, mon prochain. Alors, qui est mon prochain, comme disait le scribe dans l'évangile, c'est la parabole du bon samaritain, et Jésus nous apprend que le prochain, c'est pas simplement celui que je rencontre dans la rue, c'est celui dont je me fais le prochain. C'est celui dont je m'approche. Il y a quelque chose de, je dirais, de volontaire, d'une initiative de notre part pour dans l'amour du prochain. C'est celui dont je me fais proche et à qui je veux effectivement communiquer ce que j'ai reçu de Dieu, cette charité. Donc, aimer son prochain, celui dont je me fais proche, c'est donc, ben, dans la globalité de tous les hommes. Je suis appelé à aimer de charité tous les hommes, ceux que j'aime naturellement, bah, mes parents, mes amis. N'oublions jamais que la charité donne une qualité incomparable à nos affections, même les plus naturelles. N'ayons pas peur de demander au Seigneur, de, par sa charité, de venir purifier nos affections. Vous parliez de Thérèse d'Avila. Moi, ce qui m'a toujours frappé chez Thérèse d'Avila, c'est que, justement, elle est un exemple merveilleux de la charité de Dieu, de cet amour de Dieu répandu en elle, qui a porté à son plein épanouissement, à son incandescence, pourrait-on dire, toutes ses qualités humaines et toutes ses affections humaines. Tout a été transformé, transfiguré par l'amour de Dieu. Donc, ceux que j'aime naturellement, n'hésitons pas à les aimer aussi de cet amour surnaturel qui nous vient de Dieu, de charité. Et puis aussi, ceux que j'ai du mal à aimer, c'est le commandement de Jésus, aimez vos ennemis et faites du bien à ceux qui vous persécutent. Alors, qu'est-ce que ça veut dire aimer nos ennemis? C'est profondément leur vouloir du bien. Saint Thomas explique que comment justifier l'amour des ennemis, c'est-à-dire qu'il faut toujours se référer à Dieu. Dieu même d'un amour infini. Je suis aimé de lui d'un amour infini et il me donne de pouvoir l'aimer. Mais mon ennemi, Dieu l'aime aussi d'un amour infini. Alors peut-être que mon ennemi n'a pas conscience de cet amour, ça c'est autre chose. Mais mon ennemi, il est aussi aimé de Dieu. Et comme il est aimé de Dieu, comme on dit dans la vie courante, les amis de mes amis sont mes amis, ben mon ennemi, il est aimé de Dieu, donc je dois l'aimer de cet amour de Dieu. Alors Saint Thomas distingue aussi 2 choses. Je dois aimer mon ennemi, ce qui est l'objet du commandement, c'est je dois l'aimer de charité, devoir vouloir profondément son bien. Avoir de l'affection réelle pour lui, ça m'est pas demandé. mais on a des grands saints qui franchissent ce pas, tellement ils se sont laissés brûler de l'amour de Dieu. Prenons par exemple Saint Maximilien Kolb, dans son camp de concentration, qui aimait authentiquement de charité, alors non seulement celui de qui il a pris la place et à la place de qui il a été tué, mais qui aimait aussi de charité les gardiens du camp, à tel point que les gardiens du camp ne pouvaient pas soutenir le regard de Maximilien Kolb, tellement c'était un regard plein de charité. Le fait que ça passe par le regard nous dit qu'il y avait sans doute aussi quelque chose, une affection de la part de Maximilien Kolb vis-à-vis de ses bourreaux. Donc voilà, en fait, il faut aimer tout le monde de charité.

0: Voilà, Père, nous en étions restés sur cette vertu de charité. Voilà, donc je reviens poursuivre sur un point qui est pour moi assez important, parce que chez saint Paul, on lit voilà, que la charité, enfin, on comprend clairement que c'est la plus grande des vertus. Alors, pourquoi saint Paul dit-il que cette charité, c'est la plus grande des vertus ?
1: Alors, c'est la plus grande des vertus donc, par rapport à la foi et à l'espérance, des trois vertus théologales. Il y a plusieurs raisons à cela. Parce que la charité, elle est appelée à demeurer toujours. On a vu que la charité, c'est l'amour qu'est Dieu lui-même et qui nous est communiqué pour que nous puissions en vivre nous aussi. Et finalement, au ciel, nous vivrons de cette charité, totalement, pleinement. La foi et l'espérance, c'est ce qu'on appelle les vertus du chemin, du voyage, du pèlerinage sur cette terre. La foi et l'espérance, elles disparaîtront quand nous serons au ciel. Il n'y aura plus de foi puisque nous verrons Dieu face à face. Il n'y aura plus d'espérance puisque nous aurons atteint ce vers quoi nous tendions pendant notre vie terrestre. Donc ça, c'est la première raison. C'est qu'il y en a une qui demeure pour toujours. La deuxième raison, c'est que la foi et l'espérance nous font connaître quelque chose de Dieu, mais nous ne saisissons pas tout de Dieu. La foi nous fait connaître Dieu de manière certaine, mais je ne peux pas connaître totalement Dieu. Et la preuve, c'est que pour le dire, il faut que je dise plusieurs choses, il faut que je fasse plusieurs phrases. Je ne peux pas saisir Dieu comme ça d'un seul coup. Or, la charité, elle me fait toucher Dieu directement, dans son essence, dans son amour. C'est pour ça que c'est aussi la plus grande, parce que j'atteins Dieu directement par la charité.
0: Alors, nous avons une question d'un auditeur de Limoges, qui, en citant le catéchisme, qui lui-même cite l'Épître aux Romains, nous demande d'expliquer la phrase « Cet amour, Dieu l'a répandu dans nos cœurs par l'Esprit qui nous est donné ».
1: Oui, même on peut citer en entier, c'est Romains 5:5, l'espérance ne déçoit pas parce que la charité de Dieu a été répandue dans nos cœurs par le Saint-Esprit qui nous a été donné. Il y a un lien avec l'espérance, en lien avec la charité. Effectivement, c'est le Saint-Esprit, c'est la personne, on pourrait dire la personne charité, c'est l'amour en personne, le Saint-Esprit. Et le Saint-Esprit est répandu dans nos cœurs, évidemment, pendant les sacrements, notamment au baptême et à la confirmation. Et finalement, quand je vis de charité, c'est que je me laisse conduire par l'Esprit-Saint. Je coopère en moi à l'action de l'Esprit-Saint. C'est pas l'Esprit-Saint qui fait tout. Il y a une collaboration. Je suis participant. Je suis pas une marionnette guidée par l'Esprit-Saint. Mais de l'intérieur, je suis agi de l'Esprit-Saint et je coopère à cette action de l'Esprit-Saint. Effectivement, il y a un très grand lien effectivement entre l'Esprit-Saint et la charité.
0: Alors j'ai eu une question d'Isabelle de Roanne qui demande « Doit-on forcément avoir des charismes pour vivre la charité envers une personne ?»
1: La charité en elle-même est un charisme, au don au sens premier du terme charisme, c'est-à-dire c'est un cadeau, un don. La charité, c'est un don. Et profondément, non, j'ai ce qu'il faut, je dirais, avec ce qui m'a été donné au baptême, j'ai ce qu'il me faut pour aimer telle ou telle personne. Mais il faut toujours se rappeler que aimer une personne, c'est fondamentalement vouloir son bien. Vouloir son bien. C'est avoir de la bienveillance pour cette personne. Il y a des circonstances qui font que c'est toujours plus ou moins difficile d'aimer une personne. On rejoint un peu le commandement d'aimer ses ennemis. Ça n'exclut pas, l'application de l'amour des ennemis n'exclut pas une certaine prudence humaine, éclairée par la charité, qui fait que si la fréquentation d'une personne est pour moi difficile, pour telle ou telle raison, elle m'a fait du mal, quand je la vois, ça me met mal à l'aise, ou telle ou telle raison grave, il peut être tout à fait, dans l'ordre de la charité, de fuir cette personne et d'éviter sa rencontre pendant un certain temps. D'ailleurs, Sainte Thérèse de l'Enfant Jésus ne faisait pas autre chose dans son Carmel. Il y a cet épisode tout à fait merveilleux, je trouve, pour chacun de nous, de cette sœur dont elle dit qu'elle avait le don de lui déplaire en toute chose, autrement dit qu'elle ne pouvait pas supporter, et qu'elle a aimé d'authentique charité. Mais quelquefois, pour ne pas manquer à la charité, elle préférait fuir la présence de cette sœur, tranquillement, pour éviter d'avoir manqué à la charité.
0: Merci Père. Alors nous avons eu encore une autre question d'un auditeur qui nous demande « N'y a-t-il pas depuis quelque temps dans l'Église une redécouverte du sens profond de la charité chrétienne qui fut peut-être pendant un certain temps pris en otage par quelques idéologies ?» Voilà, avec l'idée peut-être de ce renouveau à travers Benoît XVI qui nous a donné une encyclique sur la charité, à travers la démarche Diaconia ou le cardinal Sarah qui s'occupe de Cor Unum à Rome. Est-ce que vous pouvez nous parler un peu de ce renouveau de la charité?
1: Alors, oui, renouveau. La charité a toujours été existée dans l'Église, parce que s'il n'y a plus de charité, l'Église n'existe plus. Hein, donc, puisque c'est la vie la plus intime de l'Église, comme dit Sainte Thérèse de l'Enfant Jésus. Je pense que, en fait, c'est lié aussi à tout un climat culturel du XXe siècle, où il y avait eu des progrès techniques extraordinaires et une mentalité de la société, du monde en général, qui était marquée par l'utilitarisme, où on ne voyait que des choses utiles, où il fallait faire des choses pour avancer. Bon, ça a un petit peu passé. C'est normal que l'Église ait vie à travers le temps. On est plus ou moins imprégné de l'ère du temps. Et de fait, il y a comme un recentrement sur la charité, pourrait-on dire, et notamment la démarche diaconia, qui veut nous rappeler, je pense, et c'est une très bonne chose, que la charité dans l'Église, c'est pas une affaire de spécialistes. Alors, il faut qu'il y ait des organismes consacrés à tel ou tel besoin. C'est très important, parce qu'on peut pas s'en passer. Mais la charité, ça concerne chaque baptisé. C'est chaque baptisé qui est appelé à vivre de la charité. D'abord pour lui-même. On dit charité bien ordonnée commence par soi-même. C'est authentiquement chrétien. Il faut que je m'aime de charité, parce que Dieu m'aime de charité. Et ensuite, je dois la pratiquer autour de moi dans les besoins que je rencontre. Et ne pas déléguer cela à des organismes qui seraient spécialisés. Les organismes doivent être au service d'une plus grande efficacité de la charité, mais la charité, ça concerne tous les baptisés.
0: Voilà encore une question d'un auditeur. Est-ce que, quand on parle de Dieu qui est charité, c'est pas une spécificité chrétienne ?
1: Alors, c'est une spécificité chrétienne au sens où c'est Dieu qui nous l'a dit. Que ça, l'homme ne pouvait pas le découvrir par sa seule raison. C'est le propre de la révélation judéo-chrétienne. Judéo-chrétienne, parce que déjà dans l'Ancien Testament, Dieu se révèle miséricorde déjà. Comme aimant son peuple, ému par la détresse de son peuple. Par ma raison, je peux arriver à déterminer que Dieu existe. Parce que, avec le raisonnement métaphysique, oui, j'arrive à voir qu'il y a une cause première. Mais savoir qui est cette cause en elle-même, et pouvoir dire qu'elle est amour, ça dépasse les capacités de mon intelligence. Il faut que Dieu vienne me le dire lui-même. Et c'est ce qui s'est passé. Effectivement, Dieu s'est révélé comme un Dieu personnel, comme un Dieu personnel, c'est très important. Notre Dieu n'est pas un Dieu, une force abstraite, et un Dieu qui nous aime. Et c'est là que je voudrais aussi rappeler une chose, c'est que par la charité, je participe à la nature divine, je suis élevé à la communion avec Dieu, je deviens d'une certaine manière Dieu, mais il faut bien comprendre ce que ça veut dire. La nature divine, c'est pas quelque chose de vague, d'abstrait. Autrement dit, je suis pas mis en contact avec des forces, des énergies, je ne sais quoi, où je vais me recharger. C'est pas ça du tout. La vie divine qui m'est donnée me fait entrer dans une relation avec un Dieu personnel, avec un Dieu qui se révèle à moi comme communion d'amour entre trois personnes, le Père, le Fils et l'Esprit Saint. La grâce du baptême me fait le don de l'Esprit Saint qui me rend fils dans le Fils, fils du Père éternel. La charité, c'est cette participation à la vie intime de la Trinité, finalement.
0: Un grand merci, Père, pour ces entretiens sur la charité, sur la vertu de charité. Voilà, notre émission s'achève ainsi.
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0: Gloire au Père, et au Fils, et au Saint-Esprit, pour les siècles des siècles.
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Il est l'heure de dire notre dernière prière du jour avant le repos de la nuit. Les cloches que nous allons entendre vont nous rassembler pour rendre grâce pour la journée qui se termine et confier au Seigneur le repos de cette nuit.

Dieu, viens à mon aide. Seigneur, à notre secours. Gloire au Père et au Fils et au Saint-Esprit, au Dieu qui est, qui était et qui vient, pour les siècles des siècles. Amen. Alléluia. Commençons par nous reconnaître pécheurs et confions-nous à la miséricorde de Dieu. Récitons notre acte de contrition. Mon Dieu, j'ai un très grand regret de vous avoir offensé parce que vous êtes infiniment bon et que le péché vous déplaît. Je prends la ferme résolution, avec le secours de votre sainte grâce, de ne plus vous offenser et de faire pénitence.

Avec le psaume 87, lamentation et supplication dans un péril extrême, c'est maintenant votre heure, c'est la domination des ténèbres. Dans ma nuit, je crie vers toi, Seigneur. Seigneur, mon Dieu et mon salut, dans cette nuit où je crie en ta présence, que ma prière parvienne jusqu'à toi, ouvre l'oreille à ma plainte. Car mon âme est rassasiée de malheur, ma vie est au bord de l'abîme, on me voit déjà descendre à la fosse, je suis comme un homme fini. Ma place est parmi les morts, avec ceux que l'on a tués, enterrés, ceux dont tu n'as plus souvenir, qui sont exclus et loin de ta main. Tu m'as mis au plus profond de la fosse, en des lieux engloutis ténébreux. Le poids de ta colère m'écrase, tu déverses tes flots contre moi. Tu éloignes de moi mes amis, tu m'as rendu abominable pour eux. Enfermé, je n'ai pas d'issue, à force de souffrir, mes yeux s'éteignent. Je t'appelle, Seigneur, tout le jour, je tends les mains vers toi. Fais-tu des miracles pour les morts? Leur ombre se dresse-t-elle pour t'acclamer? Qui parlera de ton amour dans la tombe, de ta fidélité au royaume de la mort? Connaît-on dans les ténèbres tes miracles et ta justice au pays de l'oubli? Moi, je crie vers toi, Seigneur, dès le matin ma prière te cherche. Pourquoi me rejeter, Seigneur? Pourquoi me cacher ta face? Malheureux frappé à mort depuis l'enfance, je n'en peux plus d'endurer tes fléaux. Sur moi ont déferlé tes orages, tes effrois m'ont réduit au silence. Ils me cernent comme l'eau tout le jour, ensemble ils se referment sur moi. Tu éloignes de moi amis et familiers, ma compagne c'est la ténèbre. Gloire au Père et au Fils et au Saint-Esprit. Pour les siècles des siècles. Amen. Dans ma nuit, je crie vers toi, Seigneur. Parole de Dieu du livre de Jérémie. Si nos fautes parlent contre nous, agis, Seigneur, à cause de ton nom. Oui, nos infidélités se sont multipliées. Contre toi, nous avons péché. Toi, Seigneur, tu es au milieu de nous. Ton nom est invoqué sur nous. Ne nous délaisse pas. En tes mains, Seigneur, je remets mon esprit. Mes jours sont dans ta main, sauve-moi. En tes mains, Seigneur, je remets mon esprit. Gloire au Père et au Fils et au Saint-Esprit. En tes mains, Seigneur, je remets mon esprit.

Seigneur notre Dieu, que la splendeur de la résurrection nous illumine pour que nous puissions échapper à l'ombre de la mort et parvenir à la lumière éternelle dans ton royaume. Par Jésus le Christ notre Seigneur. Amen. Que le Seigneur qui nous a sauvés par sa croix soit pour nous la résurrection et la vie. Amen. Terminons cette prière du soir en nous confiant à la Vierge Marie, notre Mère et notre Reine. Nous lui chantons le Salve Regina.

22h20 sur les ondes Radio Espérance, ainsi se termine notre prière décomplie. Au martyrologe pour la journée de demain, le 27 juin, mémoire de Saint Cyril, évêque d'Alexandrie et docteur de l'Église. Élu au siège de cette ville, il défendit avec une ardeur singulière la foi catholique et joua un rôle de premier plan au concile d'Éphèse, où furent proclamés les dogmes de l'unité de personne dans le Christ et de la maternité divine de la Vierge Marie. Il mourut en 444. À Carthage, en 203, sainte Gudénis, martyr, par ordre du proconsul Rufin pour avoir confessé le Christ, elle fut condamnée à 4 reprises, torturée avec des ongles de fer, longtemps enfermée dans un cachot infect, enfin mise à mort par l'épée. À Cordoue, en Espagne, saint Zoïle, martyr. À Constantinople, en 560, saint Samson, prêtre, qui s'adonnait aux soins des pauvres. On rapporte qu'ayant guéri l'empereur Justinien, celui-ci lui donna de quoi construire un hôpital. À Chinon en Touraine, au VIe siècle, saint Jean, prêtre breton qui voulut échapper au regard des hommes pour l'amour de Dieu, en habitant une petite cellule avec un oratoire devant l'église. À Milan, en 1066, saint Arialde, diacre et martyr, qui s'opposa énergiquement aux mœurs des prêtres concubinaires et simoniaques, et à cause de son zèle pour la maison de Dieu, fut tué par 2 clercs après d'atroces supplices. À Corneto, près de Bovino, dans les Pouilles, vers 1232, le bienheureux Bienvenu de Gubbio, religieux de l'ordre des mineurs, qui se mit humblement au service des pauvres, à l'exemple du Christ pauvre. À Namdine, au Tonkin, en 1840, saint Thomas Toan, martyr, catéchiste et responsable de la mission de Trung Linh, il souffrit en prison pour le Christ des supplices atroces et inouïs sous l'empereur Min Mang et mourut de faim et de soif. Au canton de Fribourg, en Suisse, en 1879, la bienheureuse, la sainte Marie Baïs, vierge laïque du tiers ordre séculier de Saint-François, qui, tout en exerçant le métier de couturier,

intercède pour nous auprès du Seigneur pour que nous obtenions de lui aide et salut, lui qui vit et règne pour les siècles des siècles. Très bonne fin de soirée, amis auditeurs de Radio Espérance. Bonne nuit, ou peut-être pour quelques-uns, une très bonne écoute de nos programmes de nuit.

Le cardinal Charles Journet, né en 1891 et mort en 1975, a marqué tous ceux qui l'ont connu par sa tendresse, son humilité et sa fidélité vigoureuse à la vérité. Il a consacré sa vie à la théologie, se fondant sur les principes les plus solides de l'intelligence, le respect de l'être et la docilité au vrai. Il découvrait aussi les choses de Dieu grâce à un don naturel d'intuition et à la lumière du don de sagesse. Il est demeuré toute sa vie un prêtre extraordinairement attentif aux âmes, capable de satisfaire aux exigences des plus savants et de parler aux humbles. La contemplation amoureuse du mystère ineffable est le secret sans doute de son éloquence intérieure pour parler des choses de Dieu. Ces cahiers font partie d'un ensemble d'ouvrages composés principalement à partir d'enregistrements réalisés lors de retraites, conférences, séminaires ou de cahiers de notes du cardinal Charles Journet.

0: Nous poursuivons notre lecture des retraites et conférences prêchées par le cardinal Charles Journet, avec une retraite prêchée à Écogia, près de Versoix, du 26 au 29 août 1954, sur les trois saints du Carmel. Dans cette première partie, nous aurons Saint Jean de la Croix. Par exemple, Sainte Marguerite Marie a, dans la chapelle de Paray-le-Monial, des révélations concernant le Sacré-Cœur. Mais le culte du Sacré-Cœur n'est pas fondé sur ces révélations. Il l'est sur la doctrine du Verbe fait chair, et au temps du jansénisme, où l'on rendait Dieu terrible, il était bon de dire que Dieu a tant aimé le monde qu'il lui a donné son Fils unique. Venu avec l'intelligence la plus pénétrante, le cœur le plus tendre et le plus délicat, la volonté la plus amoureuse. Les apparitions ont été l'occasion pour l'Église de désenvelopper, en plein milieu de l'atmosphère janséniste, cet aspect de l'incarnation. De même, l'Immaculée Conception n'est pas fondée sur Lourdes, car la Vierge est apparue après la définition. Et toujours, il en sera ainsi. Il y a donc bien des prophéties qui continuent, mais dans l'ordre pratique. Vous avez un cas splendide, celui de Jeanne d'Arc. Il y en a d'autres, par exemple Sainte Thérèse d'Avila, fondant tous ses petits carmels au moment où le protestantisme déchire la chrétienté, avance à travers la France, s'apprête à passer les Pyrénées. Quand Saint François Xavier va prêcher aux Indes, il invente de meilleures méthodes d'apostolat. De même, le père de Nobili aux Indes, le père Ricci en Chine. Quelquefois, cela vient d'une étude des circonstances, d'autres fois d'un trait prophétique. Le cas de Jeanne d'Arc est exceptionnel. Elle avait des révélations, des voix. Saint Jean de la Croix n'en parle pas parce qu'il n'avait pas à diriger Jeanne d'Arc, mais bien les âmes qui étaient devant lui, et il ne voulait pas s'appuyer sur ces choses. Il est tellement précieux parce que dans les monastères, c'est très curieux, dès qu'il se produit des catastrophes dans le monde, dans cette atmosphère comme en vase clos, s'il n'y a pas quelqu'un d'assez fort pour y mettre ordre, voilà des sœurs qui ont des visions. Surtout si un directeur dit « Mettez-moi cela par écrit ». Il dit ça parce qu'il croit que c'est vrai et qu'il est tout content de l'avoir par écrit. Mais il ne faut pas agir ainsi. S'il y a des visions et révélations dans un couvent, cela peut être très dangereux. Bien sûr que cela pourrait être vrai. Jusqu'à maintenant, je ne l'ai jamais vu. Alors il faut s'en tenir à la règle de Saint Jean de la Croix et dire non, non, non. Toutes ces visions et révélations, dit-il, peuvent venir de trois causes différentes. Ou bien de votre imagination, parce que quand vous jeûnez et ne dormez pas, vous êtes comme dans l'attente de quelque chose d'extraordinaire. S'il n'y a pas un bon équilibre, une saine doctrine, cela peut faire pousser de faux champignons. Ou bien de Dieu, ou bien du démon, très habile à utiliser ces choses. Alors, que faire? Saint Jean de la Croix dit que dans les trois cas, il faut agir de même, et c'est une règle qui trouve quantité d'applications. La foi nue. Si vous avez des visions ou révélations provenant d'une imagination surexcitée, cela peut vous faire beaucoup de mal, vous conduire dans le chemin de l'âme égarée. Si c'est le démon qui en est la cause, c'est encore bien plus dangereux, et il est encore plus nécessaire de refuser d'y faire attention. Et si c'est Dieu? Si c'est Dieu et que vous disiez non, il sera tellement content que vous disiez non à une grâce sensible pour la nuit de la foi et que vous le préfériez, lui, à un don qu'il voulait vous faire. Il fera passer malgré vous son message. C'est là un point très précieux de la doctrine de Saint Jean de la Croix. Chaque fois, non. Mais je vous le disais, cela ne résout pas un cas comme celui de Jeanne d'Arc. Saint Thomas, lui, dans sa grande synthèse, avait résolu un tel cas qui devait se produire 2 siècles plus tard. On peut se demander ce qui serait arrivé si Saint Jean de la Croix s'était trouvé en présence de Sainte Marguerite Marie. Je pense qu'il l'aurait reconnu, discerné. De son temps vivait à Lisbonne une mystique stigmatisée que tout le monde allait voir. Un jour que Saint Jean de la Croix était en route avec un frère, ce dernier lui dit « Père, vous n'êtes pas allé voir la sainte ?» Et le frère lui montre des linges ensanglantés. « Jette ça au feu !» fut la réponse. Or, on s'aperçut 2 ans plus tard que c'était une fausse mystique. Mais quand je dis que Saint Jean de la Croix aurait reconnu la vérité des visions et révélations de Sainte Marguerite Marie, je n'ai même pas besoin de me livrer à une hypothèse. Sainte Thérèse d'Avila en était toute pleine et jamais il ne les a contestées. Elle disait « Pourquoi en ai-je tant ?» C'est comme quand une vieille cathédrale tombe en ruine, il faut la soutenir par beaucoup de contreforts. C'est sans doute pour cela que Dieu m'en envoie. Ce qu'il faut dire, c'est que Sainte Thérèse avait tant de bon sens, faisait tant de choses solides, qu'à cause de tout ce qu'elle présentait d'authentique, on pouvait la croire, on pouvait deviner ce qui était obscur à cause de ce qui était clair. C'est Pascal qui dit « Quand deux hommes vous parlent, l'un disant des choses constamment grandes et profondes, et à côté des choses obscures, l'autre disant des choses obscures et à côté divagant. Dans le premier cas, vous pouvez être très sûr que les choses obscures contiennent une vérité que vous n'atteignez pas, tandis que dans le second cas, c'est l'obscurité de la confusion.
1: Troisièmement, les représentations extérieures. Et maintenant, je veux vous parler des images sculptées ou des tableaux, des représentations extérieures. Qu'en dira Saint Jean de la Croix? Je vais vous lire des textes très durs, mais qu'il faudra tempérer ensuite par d'autres choses dites ailleurs. Je cite. Quant à ce qui touche les images et portraits, il peut avoir bien de la vanité et de la vaine joie. L'usage des images est ordonné de l'Église pour deux fins principales, à savoir pour révérer les saints en elle et pour émouvoir la volonté et exciter la dévotion par elle à eux. Et en tant qu'elles servent à cela, elles sont de grand profit et leur usage est nécessaire. C'est pourquoi l'on doit toujours choisir celles qui sont les mieux tirées au naturel et au vif et qui émeuvent davantage la volonté à la dévotion, ayant plus d'égard à cela qu'à la valeur ou à la curiosité de la façon et au bel ornement. Fin de la citation. Son attitude n'est pas celle des iconoclastes et des protestants qui brisèrent le crucifix. Vous l'avez vu mourir en tenant la croix dans ses mains, mais il est défiant à l'égard des images et représentations dans la mesure où elles sont un écran, car dans la mesure où elles sont une transparence, elles sont bonnes. Une image sera pour certains un secours, pour d'autres un obstacle. Et pour une même personne, parfois un secours, parfois un obstacle. Quand une représentation vous est transparente, prenez-la. Quand elle cesse de l'être, lâchez-la. À Lourdes, c'est impossible de regarder la statue de la grotte. Pour penser à la Vierge, on ferme les yeux et on regarde les malades qui sont tellement bouleversants. Comment voulez-vous qu'un marbre mort représente la splendeur d'une vision ? Le portail de Chartres, lui, pourra vous aider, tant mieux. S'il devenait écran, faudrait vous passer de lui, fermer les yeux. Vous voyez la règle. D'une façon générale, il ne faut pas trop d'images, parce qu'alors on s'y habitue et elles ne disent plus rien. Quatrièmement, les dévotions particulières. En ce qui concerne les dévotions particulières, Saint Jean de la Croix n'en parlera pas spécialement. Il dira simplement dans quel esprit elles sont bonnes. Dans ce grand mouvement d'amour de Dieu, par-dessus tout, en les considérant comme des moyens, sans se fixer en elles. Saint Jean de la Croix écrit dans Montée du Carmel, page 438. Quant aux autres cérémonies touchant les prières et dévotions, qu'ils n'appuient point la volonté à d'autres cérémonies et manières de prier que celles que le Christ nous a enseignées. Étant bien certain que quand ses disciples le prièrent de leur enseigner à faire oraison, il leur apprit tout ce qui est requis pour être exaucé du Père éternel, comme celui qui savait bien sa volonté. Et il ne leur dressa que les sept demandes du Pater Noster, qui comprennent toutes les nécessités spirituelles et temporelles. Plus on avance, plus on découvre la profondeur spirituelle du Pater, mais on ne comprend pas tout. C'est, dit saint Thomas, la prière que Jésus a apprise à ses disciples parce que c'est la meilleure. C'est la seule prière qui dise tout, pour soi et pour le monde. Il leur dit ailleurs qu'en priant, ils usassent de peu de paroles, parce que notre Père Céleste sait ce qui nous est convenable. Il recommanda seulement, en renchérissant beaucoup, de persévérer en l'oraison, à savoir celle du Pater Noster, disant d'autre part qu'il faut toujours prier sans cesse. Mais il ne nous a point enseigné un grand nombre de demandes, mais de réitérer souvent celles-là avec ferveur et soin. Attendu que, comme je dis, elles comprennent tout ce qui est de la volonté de Dieu et tout ce qui nous est convenable. C'est pourquoi, quand Sa Majesté eut recours par trois fois au Père éternel, il ne redit toutes les fois que les mêmes paroles du Pater Noster au rapport des évangélistes. « Mon Père, si nécessairement je dois boire ce calice, que votre volonté soit faite. » Et quant aux cérémonies qu'il nous a montrées pour prier, il n'y en a qu'une de ces deux, ou de prier en cachette dans notre cabinet, ou sans bruit et sans rendre compte à personne, nous pouvons nous en acquitter avec un cœur plus entier et plus pur, selon qu'il nous le dit. Quand vous prierez, entrez en votre cabinet et, la porte fermée, priez. L'autre manière de prier est d'aller au désert solitaire, comme il faisait, au temps le meilleur et le plus calme de la nuit. Il ne faut donc point désigner de temps, ni de jour, ni fixer plutôt ceci que cela pour nos dévotions, ni il n'y a lieu d'user d'autres moyens, ni de jeu de mots, ni d'oraison, outre celle dont use l'Église, et la manière dont elle s'en sert, qui se réduisent toutes à celles que nous avons dites du Paternoster. Je ne condamne pas pour autant, au contraire, j'approuve les jours que certaines personnes proposent pour faire leur dévotion, continue Saint Jean de la Croix, comme des neuvaines ou autres semblables. Voyez, il ne va rien détruire de l'usage chrétien. Mais je blâme le style qu'elles ont en leur manière limitée et en leur cérémonie dont elles se servent. Fin des citations. Toutes ces choses-là, les neuvaines, les prières pour recevoir les indulgences, de pauvres gens font cela mécaniquement. Il y a bien une bonne intention dans leur cœur, ce n'est pas à nous de les juger, mais il vaudrait mieux qu'une fois en profondeur ils disent le Pater et l'Ave plutôt que de les additionner sans trop prendre garde à ce qu'ils disent. Alors on serait dans le style de Dieu. C'est ce que dit Saint Jean de la Croix. Faites toutes ces choses dans le style de Dieu. C'est justement ce qui est difficile. Saint Jean de la Croix parle aussi de la matière dont sont faits les chapelets. Dupouet raconte que lors de la guerre de 1914-18, beaucoup de Français, en fuyant, avaient emporté leur vaisselle d'argent et laissé toutes les statues de plâtre. Et il estime que les matières précieuses devraient être employées à faire des statues de la Vierge plutôt que des cuillères et des fourchettes. C'est une façon de voir qui n'est certes pas fausse. Saint Jean de la Croix prend cependant une position diamétralement opposée parce que, dit-il, il est des gens qui donnent trop d'attention à la richesse de leur chapelet. Au dernier congrès mondial du Saint-Sacrement à Barcelone, il y avait une exposition de chapelets en pierres précieuses. Qu'eût-il dit ? Il est terrible contre cela. Il veut la transparence. Et dès qu'intervient le luxe, c'est faux. Cela ne signifie pas qu'il faille choisir le chapelet le plus vil, le plus détestable possible, non. Qu'il soit simple et qu'on ne le regarde pas. Mais qu'il ne soit pas non plus un obstacle pour prier, comme quand on est au Sacré-Cœur de Montmartre, à Lisieux ou à Lourdes, où il faut passer par-dessus les laideurs. C'est dans le même esprit que Saint Jean de la Croix dit qu'il ne faut pas choisir pour prier les églises les mieux ornées. Il faut penser qu'à son époque, il n'y avait pas, à proprement parler, ni en France, ni en Espagne, de choses laides, mais que bien des églises commençaient à devenir trop luxueuses. Alors il proteste, un peu comme Saint Bernard reproche à l'art de Cluny d'être trop somptueux comparé à l'art cistercien qui, fait de rien, était d'une telle pureté, était un tel chant. Dans l'esprit de Saint Jean de la Croix, on dira que, quand on prie dans une église, il ne faut pas s'occuper de la manière dont elle est ornée. Pourtant, quand on voit de nos jours tant d'horreurs entrer dans les églises, autant de choses belles gâtées par le voisinage de statues que n'enlèvent pas ou même que mettent parfois de pauvres curés, il faudrait qu'il y ait quelque chose comme une protestation. Le pire, c'est que les gens ne se rendent pas compte. On fausse leur goût. Ils ne sont pourtant pas prédisposés à avoir le goût faussé. C'est une misère. L'Église s'en va toujours à travers le monde, mais sa lumière ne descend plus que partiellement dans la culture. Vous trouvez des âmes qui en souffrent, mais ce n'est pas assez général pour soulever tout cela. L'élan s'en va de l'autre côté. Je vous parlais de la réserve de Saint Jean de la Croix quant aux visions et aux révélations. On a annoncé il y a certain temps qu'une vierge en Sicile pleurait. Le résultat d'une première enquête faite par des évêques fut qu'ils se prononcèrent pour la continuation de cette enquête. Mais voici que plusieurs vierges se sont mises alors à pleurer. Alors cela a arrêté un peu l'enquête. Et on parle de toutes ces choses dans les journaux en grande page. Cela fait un mal immense. Cinquièmement, la foi. J'aurais voulu vous parler encore de la strophe concernant la foi dans les cantiques spirituels. Ô fontaine cristalline, il s'agit donc de la foi, et il l'appelle cristalline parce que cette foi vient du Christ. Alors, Si dans le miroir de tes os argentés, ce sont des formules domotiques, tu me laissais voir soudain les yeux que sans fin je cherche. C'est-à-dire si tu me laissais voir sous les formules dogmatiques ce Dieu personnel qui me regarde, à qui s'adresse ma foi. Et vous parlez aussi de ce profond désir de la vision qui est dans la foi. Quand Saint Jean de la Croix dira dans la vive flamme d'amour, « Déchire la toile de cette heureuse rencontre. » Il demande à Dieu, « Achève, si tu le veux, l'œuvre commencée dans la foi, parce que la foi, dit Saint Thomas, comporte un désir de la vision. » Il faudrait dire « comme une inquiétude » au sens latin, un non-repos, une irréquietudo. Dieu remplit d'une manière merveilleuse l'âme qui se livre à son action dans la vie de la foi. À un moment donné, Saint Jean de la Croix parle des obombrations de Dieu. Quand l'âme est dans l'amour, Dieu resplendit sur elle, et c'est comme son ombre qui va s'imprimer en elle. Il tire ce terme d'obombration du passage de Saint Luc où l'ange dit à la Vierge « L'Esprit Saint te couvrira de son ombre, obombravi tibi ». On peut lire dans Vive Flamme, page 1028. Pour l'intelligence de ceci, il faut savoir qu'obombration veut dire comme action d'ombre. Et faire ombre, c'est comme prendre sous sa protection et faire plaisir et grâce. Parce que couvrir de son ombre, c'est signe que la personne de qui elle est proche pour gratifier et garantir. C'est pourquoi l'ange Saint Gabriel appelle obombration du Saint-Esprit cette si particulière grâce que Dieu fit à la Vierge Marie. Et alors, dit Saint Jean de la Croix, telle ou telle perfection divine couvrira l'âme, la transformera intérieurement. Et cette âme apparaîtra dans le monde comme étant l'écho de la sagesse divine, ou de la beauté divine, ou de la puissance divine. Et elle sera alors absolument inattaquable. Sixièmement, les paroles substantielles. Parlant, d'autre part, des paroles substantielles, Saint Jean de la Croix explique que ce sont des paroles divines qui réalisent une béatitude dans l'âme. Par exemple, quand Dieu dit « Bienheureux les cœurs purs », ce n'est plus une phrase dite au dehors, mais bien une parole prononcée, réalisée par Dieu. Elle fond sur l'âme, la transforme. Et voici un cœur pur d'une pureté de Dieu, une âme bienheureuse de la béatitude de Dieu. L'âme en qui se réalise la parole « Bienheureux ceux qui pleurent » pleurera de ses pleurs bénis par Jésus. Marie de l'Incarnation, Ursuline, comme Saint Jean de la Croix, a parlé magnifiquement des paroles substantielles. Non seulement elle entend toutes les paroles de l'Évangile par lesquelles le Sauveur envoie les apôtres en mission pour transformer les âmes, mais elle les éprouve en elle, sans effort de volonté. Par les paroles substantielles, Dieu fait d'une âme un flambeau de telle ou telle de ses perfections. Quand on demandera à une âme ainsi transformée en Dieu de quitter le monde, ce ne sera pas une souffrance, mais une joie. C'est pourquoi Saint Jean de la Croix pourra dire cette parole étonnante. Quand Dieu a séparé l'âme de toutes les touches des choses créées et se l'est appropriée, il cause en elle un effet si délicat et qui lui laisse une telle arrière-saveur que toutes les autres touches de toutes les choses, soit hautes, soit basses, lui semblent grossières et bâtardes. Et cela lui fait mal de les regarder seulement, et ça lui est peine et grave tourment de les manier et de les toucher. Seulement de regarder le monde, cela lui fait mal. Cette même pensée se trouve dans Jacques Maritain quand il parle de signification de l'athéisme contemporain. Essayons, dit-il, d'imaginer ce qui se passe dans l'âme d'un saint au moment crucial où il prend sa première décision irrévocable. Représentons-nous saint François d'Assise, quand il rejette ses vêtements et paraît nu devant son évêque, ou saint Benoît Labre quand il décide de devenir un mendiant pouilleux vagabondant sur les routes. À la racine d'un tel acte, il y a eu quelque chose de si profond dans l'âme qu'on ne sait comment l'exprimer. Disons que c'est un simple refus, non un mouvement de révolte qui est temporaire, ni de désespoir qui est quelque chose de passif, mais plutôt un simple refus, un refus total, stable, suprêmement actif, d'accepter les choses comme elles sont. Ici, il n'est pas question de savoir si les choses et la nature et la figure de ce monde sont bonnes dans leur essence. Oui, elles le sont. L'être est bon dans la mesure même où il est. La grâce parfait la nature et ne la détruit pas. Ces vérités n'ont rien à voir avec l'acte intérieur de rupture que nous considérons. Cet acte a affaire à un fait existentiel. Les choses comme elles sont ne sont pas tolérables, elles ne sont décidément pas, positivement pas tolérables. Vous voyez, le refus d'accepter des saints ne doit pas être confondu avec le mépris de la créature. C'est « il n'y a que vous, ô mon Dieu, que je peux accepter, le reste, je ne puis plus ». Ils en sont arrivés là. Septièmement, Saint Jean de la Croix, un saint pour aujourd'hui. Et alors, je voudrais vous dire que Saint Jean de la Croix, avec toute cette densité de spiritualité qui pourrait, sans les précautions que j'ai prises pour vous en parler, être décourageant, est un saint pour aujourd'hui. Et c'est par là que je finis. Parce qu'aujourd'hui, il y a comme une sorte de densité en toutes choses, dans le bien et dans le mal. C'est-à-dire que le monde est dans un tel état de partage que ceux qui voient profondément, soit dans le mal, soit dans le bien, peuvent écrire, comme Jacques Maritain écrit dans Todo Inada. Il semble qu'à un certain degré d'approfondissement et de concentration, toutes choses, même les plus distantes, de l'esprit considéré dans sa substance authentique, puissent revêtir comme un mode d'être spirituel. Apprendre le mot spirituel dans ce sens analogique et très étendu, on doit dire qu'il y a une sorte d'entité spirituelle indépendante de la qualité propre des valeurs en jeu, et qui importe beaucoup dans l'efficience d'une âme, d'une œuvre ou d'un monde. Pour le bien ou pour le mal, un certain poids immatériel, fonction de cette densité, emporte chacun en son lieu propre, d'autant plus proche lui-même des régions centrales de l'histoire humaine que plus grave est la masse invisible ainsi remuée. Nous serons heureux de reprendre avec vous la suite de ce cahier dans notre prochaine émission. 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
2: Gloire au Père et au Fils et au Saint-Esprit pour les siècles des siècles.

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1: Chers amis, après ma chronique, j'aurai le plaisir de recevoir Madame Christine Chaillot qui va venir nous faire participer à sa science du Moyen-Orient et de toutes les églises orthodoxes qu'on y trouve. Il faut bien apercevoir que la notion de hiérarchie dans notre monde n'a pas le vent en poupe, c'est le moins que l'on puisse dire. Si l'on reprend le Capital de Marx, on s'aperçoit que rien n'est plus contraire à l'énergie créatrice de l'humanité qui se manifeste à travers la socialité, que la notion de hiérarchie. Le capital, c'est ce qui, sous la forme de l'argent, veut thésauriser, accaparer, figer, et la hiérarchie, avec l'idée d'un supérieur dominant un inférieur, et l'image même de la thésaurisation et de l'accaparement. D'où le rejet par la culture contemporaine de la notion de hiérarchie, en montrant que celle-ci est totalement opposée à toute vision créatrice. Je ne contesterai pas cette vision des choses, étant donné qu'elle est incontestable. Il est évident qu'il y a des rapports de domination qui sont insupportables et qu'il convient de chasser pour se libérer du poids écrasant d'injustice, d'arbitraire, de tyrannie qu'elles font peser. Mais il existe une autre hiérarchie qui subvertit la hiérarchie par la beauté de ce que cela signifie. Pour le comprendre, il faut revenir à la notion même de hiérarchie, au principe qui guide cette notion. Ce terme est forgé à partir de deux éléments, hieros et archeos. Archeos, c'est le principe, arché, enarché, par principe, dit Saint Jean, par principe le verbe est. Hieros signifie la sainteté, la perfection. La sainteté, la perfection, c'est ce qui se passe quand on vit en communion avec Dieu. Étant en Dieu et Dieu étant en soi, il n'y a plus de distinction entre soi et Dieu, Dieu et soi. Et on est dans la perfection de la relation et de l'amour. Denis l'Aréopagite nous le dit, c'est la perfection divine qui organise le monde sous la forme de la hiérarchie. La hiérarchie, c'est la quantité de beauté et de perfection que donne Dieu à chaque chose, à chaque être, en fonction de ce que cette chose, cet être, sont capables de supporter. Là, nous voyons apparaître une organisation pleine de justice, d'amour, de bonté et de lumière. Tout est organisé en fonction de la beauté et de la perfection. Si bien que tout se réjouit de la beauté et de la perfection. Dans la hiérarchie telle qu'elle existe dans le monde de l'exil, on ne se réjouit pas du fait qu'il y ait un supérieur. On veut l'abolir, on veut qu'il n'y ait pas de domination de l'inférieur par le supérieur. Dans le monde décrit par Denis l'Aréopagite, on se réjouit du supérieur. Pourquoi ? Parce que j'ai de la perfection en moi, j'ai de la beauté en moi. Et si il y a une beauté plus grande, une perfection plus grande que ma perfection et ma beauté, je m'en réjouis. Cette beauté, cette perfection me glorifie et je n'ai aucune honte à les glorifier. Ce qui fait que tout glorifie tout en fonction de la perfection et de la beauté. C'est ce que veut dire la notion de hiérarchie céleste. La beauté sauvera le monde, dit un personnage de Dostoïevski dans L'Idiot. Pour Denis l'Aréopagite, non seulement elle sauve le monde, mais elle le crée. Tout est créé en fonction d'une perfection et d'une beauté secrète, et il appartient à la sagesse et à la science de faire apparaître cette beauté et cette perfection. Ce qui permet de comprendre ici la réalité sous un angle inouï. Qu'est-ce que c'est que la réalité ? La réalité est une beauté et une perfection qui ne cesse de révéler la beauté et la perfection vers des beautés et des perfections de plus en plus grandes. Quand nous vivons en harmonie, dans la connaissance, dans l'amour, dans l'exigence intérieure profonde, c'est ainsi que nous vivons, en allant de beauté en beauté par des beautés qui n'ont pas de fin, de perfection en perfection par des perfections qui n'ont pas de fin.

0: C'était les Béatitudes chantées sous la direction de Serge Sorin par le chœur Saint-Jean Damasène. Chers amis, j'ai le grand plaisir, le grand honneur également de recevoir Madame Christine Chaillot, qui va nous entretenir d'un sujet qu'elle connaît bien, à savoir le dialogue œcuménique auquel elle est extrêmement attachée, dans lequel elle s'est engagée, et également les relations entre les églises chalcédoniennes et non chalcédoniennes, à propos desquelles je crois que nous tous, nous ignorons tous, mais après l'avoir entendu, nous serons un peu moins ignorants. Chère Christine Chaillot, bonjour, merci de venir.
1: Bonjour, merci de votre invitation.
0: Alors, qui êtes-vous? Pouvez-vous nous dire d'où vous venez, ô noble étrangère?
1: Oui, écoutez, malgré mon nom très français et parisien, je suis d'origine genevoise et donc protestante, mais ma famille était à Genève depuis le début du XIVe siècle. Donc, nous étions catholiques avant de devenir protestants. Et après des années de recherche spirituelle et théologique, je suis devenue orthodoxe du patriarcat de Constantinople, avec l'aide du père Boris Bobrinskoï, qui a été le doyen de l'Institut de théologie Saint-Serge à Paris, qui était mon père spirituel, et qui, parce que on va en discuter longuement pendant ces séances, mais j'ai beaucoup, dans mes recherches, j'ai beaucoup voyagé au Moyen-Orient. J'ai connu les églises qu'on appelle orthodoxes chalcédoniennes. On va donner le détail plus tard. Et aussi ces églises qu'on appelle aujourd'hui orthodoxes orientales non chalcédoniennes. Et donc, j'ai été très touchée par tout ce que j'ai vu et entendu, et toutes les personnes que j'ai rencontrées, et les moines, et les évêques, etc., dans toutes ces églises du Moyen-Orient et d'Éthiopie. Et donc, le dialogue théologique entre les églises, donc, orthodoxes chalcédoniennes et les églises orthodoxes orientales non chalcédoniennes a en fait débuté de manière officielle en 1985, au centre orthodoxe de Chambézy, qui était donc à cette époque ma paroisse. Et donc, n'étant pas théologienne, je n'ai pas voulu travailler sur des thèmes à proprement dit théologiques, mais j'ai voulu travailler pour ce dialogue qu'on appelle pratique. Et et le dialogue demandait justement qu'il y ait présentation de toutes ces églises pour mieux les connaître, parce que on les connaît très mal, n'est-ce pas? Surtout ici en Occident. Au Moyen-Orient, c'est un peu différent parce que tout le monde se connaît. Il y a beaucoup de mariages mixtes également, donc la situation est un peu différente qu'en Occident. Et donc, je me suis attelée, si j'ose dire, à essayer de faire mieux connaître ces églises orientales en écrivant à propos de leur vie et de leur vie spirituelle en particulier, dans les domaines aussi de la liturgie et de la vie monastique.
0: Quand vous parlez ainsi, vous me faites penser à quelque chose que j'ai vu et qui m'a bouleversé, c'est un documentaire sur le monastère de Saint-Macaire en Égypte, où je voyais une telle ferveur que je sentais la présence orthodoxe, mais dite d'une manière autre, venant un peu d'ailleurs,
1: Vous prenez le cas, de Matta El Meskin, ce qui signifie en français Matthieu le pauvre, qui a été un grand spirituel. Et comment a-t-il débuté sa vie monastique? Il a vécu vraiment comme les premiers pères du désert, dans le désert de Wadi Rayan, et c'est près du Fayoum. Et il a vécu là une dizaine d'années avec 11 autres moines, Et vraiment, il y avait des grottes qui existaient. Ils ont creusé d'autres grottes et ils ont vécu avec vraiment presque rien, si j'ose dire, à la manière des premiers moines du désert. Donc, il a vécu ça vraiment aussi physiquement et pas seulement. Ça n'avait rien d'intellectuel, justement. C'était une expérience devant Dieu.
0: Ou alors, c'est la grande intelligence. Quand on disait aux moines, qu'est-ce que tu fais ? Nous transfigurons l'intelligence.
1: Voilà. Et donc, effectivement, il a laissé des traces, en particulier avec le père Wadid, qui est aujourd'hui, qui a traduit les livres de Matal Meskin en français, et qui reste vraiment, on peut dire, le père spirituel des moines.
0: Vous avez écrit de nombreux livres. Quels sont ceux auxquels vous êtes particulièrement attaché et qui vous semble emblématique de votre parcours?
1: Écoutez, non, j'ai essayé de faire connaître l'Église orthodoxe chalcédonienne en écrivant, en compilant plutôt des articles sur l'histoire de l'Église orthodoxe au XXe siècle, parce qu'on n'avait pas encore l'Internet à cette époque-là aussi. Enfin, ça débutait. Et donc, pour que ces Églises orthodoxes se connaissent mieux, déjà entre elles-mêmes, et aussi qu'on les connaisse mieux à un niveau œcuménique. Donc, il y avait un livre sur ces églises, histoire de l'Église orthodoxe en Europe orientale au XXe siècle, parce que c'est là que les églises orthodoxes se sont développées après un début, bien sûr, au Moyen-Orient, et on en reparlera. Et j'avais un autre petit livre sur l'histoire de l'Église orthodoxe en Europe occidentale au XXe siècle. Et ça, évidemment, c'était troublant, parfois, je l'ai constaté, pour des orthodoxes que je rencontrais en Europe orientale. Et je me souviens une fois avoir rencontré Monseigneur Callistos Ware à l'Institut Saint-Serge à Paris. À la sortie de la liturgie, on parlait anglais et une dame russe m'a dit « Mais pourquoi est-ce que vous parlez anglais ?» Et je lui ai dit « Mais voilà, Monseigneur est anglais. » Mais nous sommes tous les deux orthodoxes. Et c'était assez difficile pour cette dame de comprendre la situation, n'est-ce pas ?
0: Peut-être pour certaines personnes, être russe et être orthodoxe, c'est la même chose. Et si on ne parle pas russe, on n'est peut-être pas...
1: Voilà, alors que justement, moi, en tant que convertie, ce qui m'intéressait, c'était la panorthodoxie. C'était donc une orthodoxie qu'on peut considérer idéale, c'est-à-dire où il n'y a plus ni grec ni juif, comme c'est dit dans l'Évangile. Et en tant qu'orthodoxe, je veux croire que les orthodoxes sont capables de vivre cette panorthodoxie et de dépasser tous les nationalismes. Et de dépasser tous les nationalismes et de suivre vraiment, sans être protestant, mais en tant que vrai orthodoxe, on doit vraiment suivre le message du Christ et de l'Évangile. C'est ma position.
0: Et donc, vous avez écrit sur l'œcuménisme, sur le rapprochement des Églises en Occident, mais pas simplement. Vous avez aussi écrit sur d'autres sujets.
1: Voilà, alors, mon sujet de dialogue, comme je l'évoquais tout à l'heure, de dialogue œcuménique, c'était en particulier ce dialogue bilatéral entre les églises orthodoxes chalcédoniennes et les églises non chalcédoniennes, qu'on appelle aujourd'hui orthodoxes orientales. Et non, on ne veut plus employer le terme monophysite, on va l'expliquer plus tard aussi pourquoi, mais miaphysite. Donc, parce que c'est des églises, justement, qui sont tellement riches dans leur tradition, et c'est ce que j'ai découvert en voyageant, non seulement au Moyen-Orient, mais en Europe, enfin, dans le contexte de diaspora, n'est-ce pas? Et voilà, c'est ce dont on va discuter pendant nos rencontres.
0: Alors, il y a quelque chose qui me touche beaucoup dans ce que vous dites, c'est la manière dont vous pratiquez l'écuménisme. Je trouve que pour être écuménique, il faut se rencontrer,
1: exactement,
0: il faut se voir.
1: Exactement.
0: Que ce n'est pas simplement un débat théorique, un débat théologique sur tel ou tel point de la doctrine, mais c'est aussi une rencontre des personnes. Et je pense que la rencontre des personnes permet d'illuminer complètement les points théologiques.
1: Oui.
0: Et ce n'est pas la théologie qui fait les personnes, ce sont les personnes qui font la théologie. Et j'ai l'impression que vous avez eu beaucoup de rencontres, beaucoup de dialogues. Vous êtes allé sur le terrain rencontrer les personnes.
1: Et j'ai connu les patriarches, j'ai connu des évêques, j'ai connu des prêtres, des moines, des moniales, mais aussi beaucoup de laïcs, de gens extrêmement simples, parfois dans les villages les plus reculés d'Éthiopie ou d'ailleurs, et donc oui.
0: Donc vous avez beaucoup voyagé, hein. Beaucoup. Vous êtes allé beaucoup en Égypte, en Éthiopie.
1: Oui, et jusqu'en Australie, en Amérique du Nord, du Sud. Donc j'ai rencontré ces communautés sur tous les continents, on peut dire.
0: Oui, et donc vous connaissez bien ces communautés. Et n'est-ce pas, c'est là où on s'aperçoit qu'on est peut-être beaucoup plus proche qu'on ne l'imagine. C'est que là, il y a des liens de proximité qui s'expriment par le cœur et qui portent en elles les vérités de la foi.
1: Absolument, et surtout, on doit cela quand on rencontre les gens, cela nous aide à dépasser tous nos a priori, tout ce qu'on a parfois on vous a inculqué, mais il faut justement ouvrir son cœur et son esprit pour rencontrer ces anciennes communautés chrétiennes.
0: Et nous apercevons qu'il y a un immense trésor qui nous vient d'ailleurs, et surtout une ouverture de l'orthodoxie vers d'autres frontières que celles de la Grèce, de la Serbie, de la Roumanie, ou bien de la Russie. L'orthodoxie est beaucoup plus vaste et beaucoup plus diverse. Mm-hmm. Il y a une diversité catholique qui est liée à des dévotions. On a l'impression qu'il y a une diversité orthodoxe qui est liée à des cultures et à une histoire.
1: Absolument. Donc on va parler de ces histoires, de ces cultures, de ces langues. C'est riche.
0: Merci beaucoup, chère Christine, pour votre apport si précieux. Et je suis sûr que nous allons être de plus en plus passionnés dans le fait de vous écouter dans les séances qui vont suivre. Et pour terminer cette émission, à nouveau, le chœur Saint-Jean d'Amasène sous la direction de Serge Sauret.

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Sois propice, Seigneur, que les nations ne disent jamais où est leur Dieu. Aide-nous, Dieu notre Sauveur, et pour la gloire de ton nom, délivre-nous. Nous venons d'entendre le graduel Propitius Esto du dixième dimanche ordinaire, ou pour la forme extraordinaire, le quatrième dimanche après la Pentecôte, et on le retrouve aussi au samedi des quatre temps de Carême. Sois propice, Seigneur. C'est ainsi que la Vulgate, le texte latin, la traduction latine, traduit le début du verset 9 du psaume 78, qui est utilisé pour ce graduel. Ce mot latin, propitius, qui ouvre notre graduel, s'emploie le plus souvent dans le monde romain à propos des dieux. Littéralement, il signifie « rendu bienveillant par l'offrande d'un sacrifice ». Et en effet, le contexte sacrificiel convient assez bien à ce psaume 78 ou 79 selon la tradition hébraïque, qui est une supplication collective. Le peuple de Dieu, accablé par les grands malheurs qui se sont abattus sur lui, le temple a été profané, la ville sainte a été en partie démolie, la population a subi un douloureux massacre. Eh bien, le peuple de Dieu, accablé, oui, implore le Seigneur, qui semble se taire. Et c'est là peut-être l'épreuve la plus redoutable pour les fidèles de Yahvé. Ils reconnaissent leur péché et en même temps qu'ils font appel à la puissance divine qui juge leurs ennemis, ils demandent pardon. Ils veulent même commencer par apaiser la face irritée de leur Dieu et Père. Mais une fois qu'on a dit ça et qu'on se penche sur le graduel et en le comparant au texte biblique, eh bien, on s'aperçoit que le compositeur, comme souvent, a notablement modifié l'ordre des idées contenues dans ces deux versets de la prière inspirée du psalmiste. Les deux versets qui ont été retenus par le psalmiste, les versets 9 et 10, ont été inversés par rapport au texte de la Vulgate qui commence par « Adjuvanos Deus salutaris nocer », ce qui sert de verset au graduel. Et puis ensuite, on a « Propitius esto peccatis nostris » et c'est repris au début du graduel, comme le corps du graduel. On le voit donc assez clairement, le compositeur a voulu mettre en valeur le « Propitius esto »,« soit propice », c'est-à-dire la demande de pardon dans son climat sacrificiel. Et ce faisant, eh bien, il intervertit l'ordre des demandes, faisant passer la demande de pardon avant la demande de libération des ennemis extérieurs. Eh bien, on pourrait penser qu'il y a là une sorte de signature chrétienne à cette interversion. Le juif de l'Ancien Testament, soucieux de la gloire de Dieu, ne supporte pas qu'elle soit profanée, que le temple soit détruit, que l'autel soit renversé, que la ville sainte ait été démolie, etc. Et donc il demande d'abord la libération territoriale. Et pour ce faire, il demande au Seigneur de pardonner les péchés du peuple. Mais la bénédiction terrestre lui semble le gage le plus sûr de la faveur divine. Le chrétien, lui, demande d'abord la pureté du cœur, car il sait que s'il est réconcilié avec son Dieu, tous les autres biens lui seront conférés dans la mesure que Dieu voudra pour lui. Car il va même plus loin. Depuis l'apparition sur terre, en la personne de Jésus, du mystère de l'incarnation rédemptrice, eh bien l'homme de Dieu ne s'étonne plus des épreuves, même les plus terribles, même celles de la dévastation d'un temple ou de la démolition d'une ville ou de l'exil de sa population. Toutes ces épreuves qui traversent la vie du chrétien. Le chrétien cherche à s'identifier au Christ et si la souffrance en cette vie lui échoit, eh bien il sait s'en réjouir profondément, ce qui l'empêche pas de souffrir. Mais il sait placer son espérance dans les biens futurs. Et toute la liturgie nous invite
à ce mouvement d'espérance vers les biens futurs, à la suite de saint Paul. Le grand drame pour le chrétien, ce serait de perdre l'amitié divine par son péché. Alors il demande en tout premier lieu d'en être délivré. Un chrétien pécheur offre au monde un contre-témoignage qui rejaillit sur l'Église et la salit. Péché des hommes d'Église, oui, provoque le scandale et la question outrageante alors des païens que l'on trouve dans notre graduel, où est-il donc leur Dieu ? Au contraire, la vie des saints proclame hautement la gloire de Dieu et du même coup ferme les lèvres des calomniateurs. Selon ce qu'affirme saint Pierre dans sa première épître, « Ayez au milieu des nations une belle conduite, afin que sur le point même où ils vous calomnient comme malfaiteurs, la vue de vos bonnes œuvres les amène à glorifier Dieu au jour de sa visite. » Et dans la deuxième, toujours dans la première épître de saint Pierre, au chapitre 3e, on lit ceci, « Sanctifiez dans vos cœurs le Seigneur Christ, toujours prêt à la défense contre quiconque vous demande raison de l'espérance qui est en vous, mais que ce soit avec douceur et respect, en possession d'une bonne conscience, afin que sur le point même où l'on vous calomnie, soient confondus ceux qui décrient votre bonne conduite dans le Christ. Car mieux vaudrait souffrir en faisant le bien, si telle était la volonté de Dieu, qu'en faisant le mal. » Voilà le message de ce beau graduel Propitius Esto qui demande d'abord le pardon des péchés. Sois propice, Seigneur, pardonne-nous, afin que les nations ne disent jamais où est leur Dieu. Et puis, délivre-nous, aide-nous, pour la gloire de ton nom, délivre-nous. On réécoute ce graduel avant d'en faire le commentaire musical.

Ce beau graduel est emprunté au cinquième mode, qui est un mode majeur, lumineux, clair, joyeux. La joie se combine ici avec la gravité du contexte. Elle imprègne l'humble demande et lui confère une sérénité qui transparaît dans la légèreté de la ligne mélodique, spécialement celle du verset, comme on va le voir. Le corps du graduel est composé de trois brèves phrases mélodiques et le verset n'en contient que deux, mais cette pièce donne quand même l'impression d'un bel équilibre de toutes ses parties. L'intonation est humble, doucement ardente, dans sa montée vers le « la » qui culmine au sommet d'une belle courbe, très calme, partant du « ré » et y revenant sagement. L'accent de propitius est bien mis en valeur sur la corde « fa » et celui de « esto » est pris avec légèreté et beaucoup de fluidité, selon l'indication des manuscrits qui portent un petit celeritaire, un petit signe de rapidité. La retombée est pleine de retenue et de sérénité. Et puis, la mélodie remonte après l'intonation sur « dominé », qu'un motif mélodique type habille de façon très simple, mais aussi toute pleine de révérence. La montée de « dominé » est large, aimante, et le petit renchérissement après une déposition douce de la finale, faisant entendre le si bémol et sa nuance de tendresse habituelle, contribue à faire naître dans l'âme contrite un sentiment d'amour et de vénération qui lui assure déjà le pardon divin. Vient ensuite la mention douloureuse des péchés du peuple de Dieu. Ici, la mélodie monte encore de façon légère mais poignante quand même. On a un peu l'impression que le compositeur veut délibérément mettre en lumière le péché par un aveu sincère. L'insistance mélodique de Nostris renforce cette interprétation. Il s'agit de nos péchés, de nos nombreux péchés. Ils sont bien nôtres, c'est nous qui les avons commis sous les yeux immaculés de notre Dieu. La contrition est parfaite, elle est fondée sur la certitude de l'amour du Seigneur, et c'est ce qui donne à tout ce passage une douceur très bien rendue notamment par les si bémols de Peccatis et de Nostris. La seconde phrase commence dans la même atmosphère de paix et de douceur. On démarre légèrement sur Nequando, puis le pressus sur l'accent de Dicant confère en passant une nuance de lourdeur à ce passage. Lourdeur qui s'estompe aussitôt, car la formule mélodique de Gentes est au contraire très légère et bien déroulée. Cependant, la gravité mélodique invite à ne pas précipiter ce beau motif qui conclut cette deuxième phrase très brève. En particulier, la cadence finale mérite d'être bien élargie, préparant admirablement la phrase suivante. Et cette troisième phrase ne doit pas être vraiment séparée de la précédente. On part d'ailleurs au lever du rythme, ce qui facilite la jonction. La montée se fait assez soudaine pourtant, et l'insolence de la question « Ubi est Deus eorum, où est-il donc votre Dieu ?» se manifeste dans le soulèvement du mot « est » qui atteint le « do » et dans le très court passage syllabique qui suit sur « Deus ». Accroché à cette même corde aiguë. Le reste de la phrase suit une belle formule mélodique type, assez légère, sans expression particulière, mais remarquable par les deux intervalles fa-la-do sur la finale de Eorum, qui lui donne quelque chose de solennel et de parfaitement adapté à la situation textuelle. Le verset reproduit presque intégralement la mélodie du graduel Christus, du Jeudi Saint. Son syllabisme initial, sa montée rapide vers le Do, du dominante du cinquième mode, introduit comme une nuance d'urgence qui rend plus sensible la prière de demande et la transforme du coup assez subitement en supplication plus intense. La belle retenue de Noster prépare admirablement l'élan soudain qui va emporter la mélodie jusqu'au sol supérieur. Tout cela est très léger, même si le sommet mélodique est arrondi.
Et c'est ici, je crois, que la joie, propre au cinquième mode, tempère singulièrement ce que peut comporter d'angoisse l'appel au secours du texte. Il y a dans tout ce passage une grande richesse de sentiments, finalement. L'inquiétude, qui se manifeste dès le premier mot « Adiuva »,« Aide-nous, secours-nous », qui se transforme bientôt en confiance et même en enthousiasme tout au long de la vocalise de « Noster ». Il y a dans ce « Noster », là aussi, tout à l'heure c'était « Nos péchés » et là c'est « Notre Dieu, notre Seigneur », une belle certitude d'être exaucé. La seconde phrase du verset a quelque chose de plus noble, de plus majestueux. La montée de Honorem fait bien coïncider justement la mélodie avec le texte. Il s'agit de la gloire de Dieu. Tout ce passage est à la fois léger, toujours comme tout le graduel en général, en élan, mais aussi fort, assez puissant même. L'intensité culminant à la fin de la vocalise, vers le fa ultime qui précède la retombée sur la cadence en la. Puis vient ensuite un passage syllabique assez long sur les trois mots « nominis tui domine » qui demande bien sûr une reprise de tempo, mais qui doit être bien maîtrisée, cette reprise de tempo, rythmiquement, et régulée par les accents toniques de « nominis tui domine ». Les voix sont légères et chantent piano ce passage avant la belle vocalise finale de « liberanos » qui monte avec chaleur, telle une dernière demande, mais toute pleine de confiance et de certitude, dans la joie du cinquième mode. Tout au long de la pièce, et jusqu'au bout, on le voit, la mélodie a tempéré le caractère un peu angoissé du texte, surtout s'il est sorti de son contexte, mais le trempant dans une grande confiance théologale envers Dieu.

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1: Je leur ai fait connaître ton nom, pour qu'ils aient en eux

soit sanctifié, que ton règne vienne, que ta volonté soit faite sur la terre comme au ciel. Donne-nous aujourd'hui notre pain de ce jour. Pardonne-nous nos offenses, comme nous pardonnons aussi à ceux qui nous ont offensés. Et ne nous soumets pas à la tentation, mais délivre-nous du mal. Amen.

Marie, Vierge aimante, Vierge souriante, laissez-moi sourire avec vous. Rendez mon sourire heureux. Faites que mon sourire ne soit pas empreint de fausse modestie. Faites que mon sourire soit contagieux, qu'il soit don d'amour, que je sache sourire partout. J'ai déjà reçu beaucoup de sourires. Des sourires vrais de personnes malades. Des sourires marrants de personnes heureuses. Des sourires tristes, mais des sourires quand même de personnes souffrantes. Merci. Si chaque jour nous sourions un peu plus, si nous savions rire et chanter, comme le monde serait magnifique. Seigneur, rends-les plus nombreux ces

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0: La porte étroite, le rejet des Juifs infidèles et l'appel des païens. Il cheminait par villes et villages, enseignant et faisant route vers Jérusalem. Quelqu'un lui dit :
1: Seigneur, est-ce le petit nombre qui sera sauvé ?
0: Il leur dit :
2: Luttez pour entrer par la porte étroite, car beaucoup, je vous le dis, chercheront à entrer et ne pourront pas. Dès que le maître de maison se sera levé et aura fermé la porte, et que restez dehors, vous vous serez mis à frapper à la porte en disant « Seigneur, ouvre-nous ». Il vous répondra « Je ne sais d'où vous êtes ». Alors vous vous mettrez à dire « Nous avons mangé et bu devant toi, tu as enseigné sur nos places ». Mais il vous répondra « Je ne sais d'où vous êtes. Éloignez-vous de moi, vous tous qui commettez l'injustice. » Là seront les pleurs et les grincements de dents, lorsque vous verrez Abraham, Isaac, Jacob et tous les prophètes dans le royaume de Dieu, et vous, jetés dehors. Et l'on viendra du levant et du couchant, du nord et du midi, prendre place au festin dans le royaume de Dieu. Oui, il y a des derniers qui seront premiers, et il y a des premiers qui seront derniers. »

0: Le renard Hérode. À cette heure même, s'approchèrent quelques pharisiens qui lui dirent
1: « Pars et va-t'en d'ici, car Hérode veut te tuer. »
0: Il leur dit
2: « Allez dire à ce renard, voici que je chasse des démons et accomplis des guérisons, aujourd'hui et demain, et le troisième jour, je suis consommé. Mais aujourd'hui, demain et le jour suivant, je dois poursuivre ma route, car il ne convient pas qu'un prophète périsse hors de Jérusalem. »

Jérusalem, Jérusalem, toi qui tues les prophètes et lapides ceux qui te sont envoyés, combien de fois j'ai voulu rassembler tes enfants à la manière dont une poule rassemble sa couvée sous ses ailes, et vous n'avez pas voulu. Voici que votre maison va vous être laissée. Oui, je vous le dis, vous ne me verrez plus jusqu'à ce qu'arrive le jour où vous direz « Béni soit celui qui vient au nom du Seigneur ».

0: Guérison d'un hydropique, un jour de sabbat. Et il advint, comme il était venu un sabbat chez l'un des chefs des pharisiens pour prendre un repas, que était à l'observer. Et voici qu'un hydropique se trouvait devant lui. Prenant la parole, Jésus dit aux légistes et aux pharisiens :
1: Est-il permis le sabbat de guérir ou non ?
0: Et eux se tinrent quoi ? Prenant alors le malade, il le guérit et le renvoya. Puis il leur dit :
1: Lequel d'entre vous, si son fils ou son bœuf vient à tomber dans un puits, ne l'en tirera aussitôt le jour du sabbat ?
0: Et ils ne purent rien répondre à cela.

0: Sur le choix des places. Il disait ensuite une parabole à l'adresse des invités, remarquant comment ils choisissaient les premiers divans. Il leur disait
1: « Lorsque quelqu'un t'invite à un repas de noces, ne va pas t'étendre sur le premier divan, de peur qu'un plus digne que toi n'ait été invité par ton hôte, et que celui qui vous a invité, toi et lui, ne vienne te dire « Cède-lui la place ». Et alors tu devrais, plein de confusion, aller occuper la dernière place. Au contraire, lorsque tu es invité, va te mettre à la dernière place, de façon qu'à son arrivée, celui qui t'a invité te dise « Mon ami, monte plus haut ». Alors il y aura pour toi de l'honneur devant tous les autres convives, car quiconque s'élève sera abaissé, et celui qui s'abaisse sera élevé. »

0: sur le choix des invités. Puis il disait à celui qui l'avait invité :
1: Lorsque tu donnes un déjeuner ou un dîner, ne convie ni tes amis, ni tes frères, ni tes parents, ni de riches voisins, de peur qu'eux aussi ne t'invitent à leur tour, et qu'on ne te rende la pareille. Mais lorsque tu donnes un festin, invite des pauvres, des estropiés, des boiteux, des aveugles. Heureux seras-tu alors de ce qu'ils n'ont pas de quoi te le rendre, car cela te sera rendu lors de la résurrection des justes.

0: Sur les invités qui se dérobent. À ces mots, l'un des convives lui dit
1: « Heureux celui qui prendra son repas dans le royaume de Dieu. »
0: Il lui dit
2: « Un homme faisait un grand dîner, auquel il invita beaucoup de monde. À l'heure du dîner, il envoya son serviteur dire aux invités « Venez, maintenant tout est prêt. » Et tous, comme de concert, se mirent à s'excuser. Le premier lui dit « J'ai acheté un champ, et il me faut aller le voir. Je t'en prie, tiens-moi pour excusé. » Un autre dit « J'ai acheté 5 paires de bœufs, et je pars les essayer. Je t'en prie, tiens-moi pour excusé. » Un autre dit « Je viens de me marier, et c'est pourquoi je ne puis venir. » À son retour, le serviteur rapporta cela à son maître. Alors, pris de colère, le maître de maison dit à son serviteur « Va-t'en vite par les places et les rues de la ville, et introduis ici les pauvres, les estropiés, les aveugles et les boiteux. » « Maître, dit le serviteur, tes ordres sont exécutés, et il y a encore de la place. » Et le maître dit au serviteur « Va-t'en par les chemins et le long des clôtures, et fais entrer les gens de force, afin que ma maison se remplisse. Car je vous le dis, aucun de ces hommes qui avaient été invités ne goûtera de mon dîner. »

0: Renoncer à tout ce qu'on a de chair. Des foules nombreuses faisaient route avec lui. Et se retournant, il leur dit :
1: Si quelqu'un vient à moi sans haïr son père, sa mère, sa femme, ses enfants, ses frères, ses sœurs, et jusqu'à sa propre vie, il ne peut être mon disciple. Quiconque ne porte pas sa croix et ne vient pas derrière moi ne peut être mon disciple.

Qui de vous, en effet, s'il veut bâtir une tour, ne commence par s'asseoir pour calculer la dépense et voir s'il a de quoi aller jusqu'au bout? De peur que, s'il pose les fondations et ne peut achever, tous ceux qui le verront ne se mettent à se moquer de lui en disant « Voilà un homme qui a commencé de bâtir et il n'a pu achever. » Ou encore, quel est le roi qui, partant faire la guerre à un autre roi, ne commencera par s'asseoir pour examiner s'il est capable, avec 10 000 hommes, de se porter à la rencontre de celui qui marche contre lui avec 20 000? Sinon, alors que l'autre est encore loin, il lui envoie une ambassade pour demander la paix. Ainsi donc, quiconque parmi vous ne renonce pas à tous ses biens ne peut être mon disciple. »

0: Ne pas s'affadir.
1: C'est donc une bonne chose que le sel. Mais si même le sel vient à s'affadir, avec quoi l'assaisonnera-t-on? Il n'est bon ni pour la terre, ni pour le fumier, on le jette dehors. Celui qui a des oreilles pour entendre, qu'il entende.

0: Les trois paraboles de la miséricorde. Cependant, tous les publicains et les pécheurs s'approchaient de lui pour l'entendre. Et les pharisiens et les scribes de murmurer :
1: Cet homme fait bon accueil aux pécheurs et mange avec eux.
0: Il leur dit alors cette parabole :
2: Lequel d'entre vous, s'il a 100 brebis et vient à en perdre une, n'abandonne les 99 autres dans le désert pour s'en aller auprès de celle qui est perdue jusqu'à ce qu'il l'ait retrouvée. Et quand il l'a retrouvée, il la met tout joyeux sur ses épaules, et de retour chez lui, il assemble amis et voisins et leur dit : Réjouissez-vous avec moi, car je l'ai retrouvée, ma brebis qui était perdue. C'est ainsi, je vous le dis, qu'il y aura plus de joie dans le ciel pour un seul pécheur qui se repent que pour 99 justes qui n'ont pas besoin de repentir. »

Ou bien, quelle est la femme qui, si elle est 10 drachmes et vient à en perdre une, n'allume une lampe, ne balaie la maison et ne cherche avec soin jusqu'à ce qu'elle l'ait retrouvée. Et quand elle l'a retrouvée, elle assemble amis et voisines et leur dit « Réjouissez-vous avec moi, car je l'ai retrouvée, la drachme que j'avais perdue. » C'est ainsi, je vous le dis, qu'il naît de la joie devant les anges de Dieu pour un seul pécheur qui se repent. »

0: Le fils perdu et le fils fidèle, l'enfant prodigue. Il dit encore :
1: Un homme avait deux fils. Le plus jeune dit à son père : Père, donne-moi la part de fortune qui me revient. Et le père leur partagea son bien. Peu de jours après, rassemblant tout son avoir, le plus jeune fils partit pour un pays lointain et y dissipa tout son bien en vivant dans l'inconduite. Quand il eut tout dépensé, une famine sévère survint en cette contrée et il commença à sentir la privation. Il alla se mettre au service d'un des habitants de cette contrée qui l'envoya dans ses champs garder les cochons. Il aurait bien voulu se remplir le ventre des caroubes que mangeaient les cochons, mais personne ne lui en donnait. Rentrant alors en lui-même, il se dit : Combien de mercenaires de mon père ont du pain en surabondance, et moi je suis ici à périr de faim. Je veux partir, aller vers mon père, et lui dire : Père, j'ai péché contre le ciel et envers toi. Je ne mérite plus d'être appelé ton fils. Traite-moi comme l'un de tes mercenaires. » Il partit donc et s'en alla vers son père. Tandis qu'il était encore loin, son père l'aperçut et fut pris de pitié. Il courut se jeter à son cou et l'embrassa tendrement. Le fils alors lui dit : Père, j'ai péché contre le ciel et envers toi. Je ne mérite plus d'être appelé ton fils. » Mais le père dit à ses serviteurs : Vite, apportez la plus belle robe et l'en revêtez. Mettez-lui un anneau au doigt et des chaussures aux pieds. Amenez le veau gras, tuez-le, mangeons et festoyons, car mon fils que voilà était mort et il est revenu à la vie. Il était perdu et il est retrouvé. Et ils se mirent à festoyer.

son fils aîné, était au champ. Quant à son retour, il fut près de sa maison. Il entendit de la musique et des danses. Appelant un des serviteurs, il s'enquérait de ce que cela pouvait bien être. Celui-ci lui dit « C'est ton frère qui est arrivé, et ton père a tué le veau gras parce qu'il l'a recouvré en bonne santé. » Il se mit alors en colère et il refusait d'entrer. Son père sortit l'en prier, mais il répondit à son père « Voilà tant d'années que je te sers, sans avoir jamais transgressé un seul de tes ordres, et jamais tu ne m'as donné un chevreau à moi pour festoyer avec mes amis. Et puis ton fils que voici revient-il, après avoir dévoré ton bien avec des prostituées, tu fais tuer pour lui le veau gras. » Mais le père lui dit, « Toi, mon enfant, tu es toujours avec moi, et tout ce qui est à moi est à toi. Mais il fallait bien festoyer et se réjouir, puisque ton frère que voilà était mort, et il est revenu à la vie. Il était perdu et il est retrouvé. »

0: L'intendant infidèle. Il disait encore à ses disciples :
1: Il était un homme riche qui avait un intendant, et celui-ci lui fut dénoncé comme dilapidant ses biens. Il le fit appeler et lui dit : Qu'est-ce que j'entends dire de toi ? Rends compte de ta gestion, car tu ne peux plus gérer mes biens désormais. L'intendant se dit en lui-même : Que vais-je faire, puisque mon maître me retire la gérance ? Piocher ? Je n'en ai pas la force. Mendier ? J'aurai honte. Ah, je sais ce que je veux faire. Pour qu'une fois relevé de ma gérance, il y en ait qui m'accueillent chez eux. Et faisant venir un à un les débiteurs de son maître, il dit au premier : Combien dois-tu à mon maître ? 100 barils d'huile, lui dit-il. Il lui dit : Prends ton billet, assieds-toi et écris vite 50. Puis il dit à un autre : Et toi, combien dois-tu ? 100 mesures de blé, dit-il. Il lui dit : Prends ton billet et écris 80. Et le maître loua cet intendant malhonnête d'avoir agi de façon avisée. Car les fils de ce monde-ci sont plus avisés envers leurs propres congénères que les fils de la lumière.

0: Le bon emploi de l'argent.
1: Eh bien moi, je vous dis, faites-vous des amis avec le malhonnête argent, afin qu'au jour où il viendra à manquer, ceci vous accueille dans les tentes éternelles. Qui est fidèle en très peu de choses est fidèle aussi en beaucoup, et qui est malhonnête en très peu est malhonnête aussi en beaucoup. Si donc vous ne vous êtes pas montré fidèle pour le malhonnête argent, qui vous confiera le vrai bien? Et si vous ne vous êtes pas montré fidèle pour le bien étranger, qui vous donnera le vôtre? Nul serviteur ne peut servir deux maîtres. Ou il haïra l'un et aimera l'autre, ou il s'attachera à l'un et méprisera l'autre. Vous ne pouvez servir Dieu et l'argent.
0: Les pharisiens qui sont amis de l'argent entendaient tout cela et ils se moquaient de lui. Il leur dit,
1: « Vous êtes, vous, ceux qui se donnent pour justes devant les hommes, mais Dieu connaît vos cœurs, car ce qui est élevé pour les hommes est objet de dégoût devant Dieu. »

Jusqu'à Jean, ce furent la loi et les prophètes. Depuis lors, le royaume de Dieu est annoncé, et tous s'efforcent d'y entrer par violence. Il est plus facile que le ciel et la terre passent que ne tombe un seul menu trait de la loi. Tout homme qui répudie sa femme et en épouse une autre commet un adultère, et celui qui épouse une femme répudiée par son mari commet un adultère. »

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2: Gloire au Père et au Fils et au Saint-Esprit pour les siècles des siècles.

0: En ce jour consacré à Marie, au cœur de cette nuit, écoutons l'hymne vénérable adressé à la Mère de Dieu, appelé hymne acatiste, qui est une des expressions les plus hautes et les plus célèbres de la piété mariale de tradition byzantine.
1: Laissons monter et jaillir de notre cœur notre émerveillement, celui de Marie devant le mystère de notre salut et du don qui nous est fait par la foi.
2: Oui, quel que soit notre état et la situation que nous rencontrons en cet instant, heureux ou moins heureux, ayons une attitude de louange objective et celle de Marie de se réjouir. Réjouis-toi, lui dit le messager divin à l'Annonciation. Oui, réjouissons-nous, car le Fils de Dieu est devenu ce que nous sommes afin que nous puissions devenir ce qu'il est, Fils de Dieu, notre Père. Notre acte de foi et celui de Marie, c'est d'abord cela. Cet émerveillement, c'est celui de Pierre en présence du Christ transfiguré qui s'écrie « Qu'il est bon ! Qu'il est beau et merveilleux que nous soyons ici, en présence du beau, du bien et du vrai. Notre âme réagit avec émerveillement. Faisons notre apprentissage ou réapprentissage de cet émerveillement et d'une vraie louange mariale en écoutant cet hymne acatiste. Une hymne très ancienne qui est considérée comme un exemple magnifique de la tradition mariale, la plus antique de l'Église, une et indivise.
1: Réjouis-toi,
0: lui dit le messager divin à l'Annonciation.

La toute sainte répondit à l'ange Gabriel avec confiance. Voilà une parole inattendue qui paraît incompréhensible à mon âme, car tu m'annonces que

La puissance du Très-Haut reposa sur l'inépousé, et comme un jardin aux beaux fruits, elle porta le salut.

Quand les bergers entendirent les anges chanter la venue du Christ en notre chair, ils ont couru contempler leur pasteur, reposant sur le sein de Marie en agneau immaculé.

Ceux qui savent lire les signes des astres ont reconnu dans les bras de la Vierge le Créateur des hommes. Dans les traits de celui qui a pris condition d'esclave, ils ont adoré leur maître. Avec empressement,

0: Vous êtes sur les ondes de Radio Espérance au cœur de la nuit. Poursuivons notre écoute de cette louange suivant l'hymne acathiste dédié à la Mère de Dieu. Après les deux premières stances constituant les méditations des évangiles de l'enfance, de l'Annonciation jusqu'à la rencontre avec Siméon, méditons le mystère de la maternité de Marie, Vierge et Mère.
1: Le Créateur a fait pour nous une œuvre nouvelle, lorsqu'il se rendit visible à nos yeux. Il a pris chair dans le sein d'une Vierge, en la gardant dans son intégrité, pour qu'à la

a pris chair dans notre condition humaine sans cesser d'être Dieu. En venant habiter le monde d'en bas, il n'a pas quitté pour autant les réalités d'en haut, mais il est descendu tout en

Tous les anges du ciel ont été frappés de stupeur devant la prodigieuse œuvre de ton incarnation, Seigneur. Car toi, le Dieu

Dans sa volonté de sauver toute sa création, le Créateur de l'univers a choisi d'y venir lui-même pour refaire en nous son image à sa ressemblance.

En toi, Vierge Marie, Mère de Dieu, trouve refuge ceux qui ont fait choix de virginité et qui se tournent vers toi. Car le Créateur du ciel et de la terre t'a façonné, ô Immaculée, en venant demeurer

Il a voulu faire grâce des anciennes dettes à tous les hommes. De lui-même, il est venu chez les siens, parmi ceux qui vivaient loin de sa grâce, et déchirant leurs billets,

0: C'était en l'honneur de la bienheureuse Vierge Marie, avec elle, dans la tradition de l'Église orientale, notre louange et action de grâce par cet hymne acathiste et que nous écouterons chaque samedi et jour de fête de la Mère de Dieu sur les ondes de Radio Espérance.
1: 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Les textes d'Église tirés de l'Office quotidien des lectures. En ce samedi de la 12e semaine du temps ordinaire, la première lecture est tirée du livre de Samuel, Le beau geste de David.
2: La magnanimité de David envers son persécuteur s'explique par la vénération qui déjà marquait la personne de loin du Seigneur. Il n'empêche qu'elle annonce aussi le pardon des offenses, tel que le Christ le prescrira.
1: David se mit en route et parvint à l'endroit où campait Saül. David aperçut l'endroit où étaient couchés Saül et Avner, fils de Ner, le chef de son armée. Saül était couché à l'intérieur de l'enceinte, et la troupe campait autour de lui. David prit la parole et dit à Ahimélec le Hittite et à Avishai, fils de Seruya et frère de Joab. « Qui veut descendre avec moi jusqu'à Saül, au camp ?» Avishai dit « Je descendrai avec toi. » David et Avishai arrivèrent de nuit auprès de la troupe, alors que Saül était couché, endormi, dans l'enceinte, sa lance fichée en terre à son chevet. Avner et la troupe dormaient autour de lui. Avishai dit à David « Aujourd'hui, Dieu a remis ton ennemi entre tes mains. Permets-moi donc de le clouer au sol d'un seul coup de lance. Je n'aurai pas à lui en donner un deuxième. » David dit à Avishai, « Ne le tue pas. Qui pourrait porter la main sur le Messie du Seigneur et demeurer impuni ?» Et David dit, « Par la vie du Seigneur, c'est le Seigneur qui le frappera quand viendra l'heure de sa mort ou quand il descendra au combat pour y périr. » Que le Seigneur mette en abomination si je porte la main sur le Messie du Seigneur. Prends donc la lance qui est à son chevet et la gourde d'eau, et allons-nous-en. » David prit la lance et la gourde d'eau qui étaient au chevet de Saül, et ils s'en allèrent. Personne n'en vit rien, personne ne le sut, personne ne s'éveilla. Ils dormaient tous. Une torpeur du Seigneur était tombée sur eux. David passa de l'autre côté et se tint sur le sommet de la montagne. Au loin. Il y avait entre eux une longue distance. David cria en direction de la troupe et d'Avner, fils de Ner. « Avner, vas-tu me répondre ?» Avner répondit, « Qui es-tu, toi qui cries aux oreilles du roi ?» David dit à Avner, « Tu es un homme, n'est-ce pas ? Et tu n'as pas ton pareil en Israël. Pourquoi donc n'as-tu pas veillé sur le roi ton maître ? Quelqu'un du peuple est venu pour tuer le roi ton maître. Ce n'est pas bien ce que tu as fait là. Par la vie du Seigneur, vous méritez la mort pour n'avoir pas veillé sur votre maître, le Messie du Seigneur. Regarde maintenant où est la lance du roi et la gourde d'eau qui était à son chevet. » Saül reconnut la voix de David et il dit, « Est-ce là ta voix, mon fils David ?» David dit, « C'est ma voix, mon Seigneur le roi. » Et il dit, « Pourquoi donc, mon Seigneur, poursuit-il son serviteur ? Qu'ai-je donc fait et quel mal y a-t-il en moi ? Et maintenant, que mon Seigneur le roi daigne écouter les paroles de son serviteur. Si c'est le Seigneur qui t'a excité contre moi, qu'il respire le parfum d'une offrande. Mais si ce sont des hommes, qu'ils soient maudits devant le Seigneur pour m'avoir chassé aujourd'hui et coupé de l'héritage du Seigneur en me disant « Va servir d'autres dieux. » Et maintenant que mon sang ne tombe pas à terre loin de la face du Seigneur. Car le roi d'Israël s'est mis en campagne pour rechercher une simple puce, comme on pourchasse la perdrix dans les montagnes. » Saül dit, « J'ai péché. Reviens, mon fils David. Je ne te ferai plus de mal, puisque ma vie a été précieuse à tes yeux en ce jour. Oui, j'ai agi comme un fou. Je me suis lourdement trompé. » David répondit, « Voici la lance du roi. Que l'un des garçons traverse et qu'il la prenne. Que le Seigneur rende à chacun ce qu'il a fait de juste et de sincère. C'est le Seigneur qui t'avait livré aujourd'hui entre mes mains, et j'ai refusé de porter la main sur le Messie du Seigneur. Si ta vie aujourd'hui a eu tant de prix pour moi, que ma vie en ait autant pour le Seigneur, et qu'il me délivre de tout péril. » Saül dit à David, « Béni sois-tu, mon fils David. Oui, tu feras de grandes choses, et tu réussiras sûrement. » David continua son chemin, et Saül retourna chez lui.

0: Le 27 juin, l'Église commémore saint Cyrille d'Alexandrie, évêque et docteur de l'Église. Le nom de Cyrille, évêque d'Alexandrie, 370-444, est attaché avant tout au concile d'Éphèse où il fit condamner Nestorius qui refusait à Marie le titre de mère de Dieu, en 431. Cyrille n'était pas un homme facile, mais pour la postérité, il demeure l'invincible défenseur et le chantre plein de lyrisme de la maternité divine de Marie.
1: La deuxième lecture est tirée d'une lettre de saint Cyrille à tous les moines d'Égypte avant le concile d'Éphèse en 431. Je trouve très surprenant qu'il y ait des gens pour se demander vraiment si la Sainte Vierge doit être appelée Mère de Dieu. Car si notre Seigneur Jésus est Dieu, comment la Vierge qu'il a engendrée ne serait-elle pas la Mère de Dieu? Telle est la foi que nous ont transmise les saints apôtres, même s'ils n'ont pas employé cette expression. C'est l'enseignement que nous avons reçu des saints pères, en particulier notre père de glorieuse mémoire, Athanase. Au troisième livre de l'ouvrage qu'il a composé sur la Trinité sainte et consubstantielle, il donne constamment à la Sainte Vierge le titre de Mère de Dieu. Je dois citer ses propres paroles, les voici. La Sainte Écriture, nous l'avons fait remarquer bien souvent, se caractérise principalement en ceci, qu'elle présente au sujet du Sauveur une double affirmation. D'une part, qu'il est le Dieu éternel, le Fils, le Verbe, le resplendissement et la sagesse du Père. D'autre part, que dans les derniers temps, pour notre salut, il a pris chair de la Vierge Marie, Mère de Dieu, et s'est fait homme. Et il ajoute un peu plus loin, « Il y a eu beaucoup de saints et des hommes purs de tout péché. Jérémie a été sanctifié dès le sein maternel. Jean-Baptiste, encore dans le sein de sa mère, a tressailli d'allégresse à la voix de Marie, la Mère de Dieu. » Voilà ce que dit cet homme considérable, si digne d'inspirer confiance, car jamais il n'aurait rien dit qui ne fût conforme à la parole de Dieu. D'ailleurs, l'Écriture divinement inspirée déclare que le Verbe de Dieu s'est fait chair, c'est-à-dire s'est uni à une chair douée d'une âme raisonnable. Le Verbe de Dieu a donc assumé la descendance d'Abraham, et en tirant de la femme son propre corps, s'est uni à la chair et au sang de telle sorte qu'il n'est plus seulement Dieu, mais on comprend que par cette union, il est devenu homme comme nous. On doit donc confesser que l'Emmanuel est constitué de deux éléments, la divinité et l'humanité. Cependant, il y a un seul Seigneur, Jésus-Christ, un seul vrai Fils qui est tout ensemble Dieu et homme. Non pas un homme divinisé, comme ceux qui le sont par la grâce, mais vrai Dieu qui s'est manifesté dans la forme humaine pour notre salut. C'est ce que nous affirme à ce sujet le bienheureux Paul. Lorsque les temps furent accomplis, Dieu a envoyé son Fils. Il est né d'une femme, il a été sujet de la loi juive pour racheter ceux qui étaient sujets de la loi et pour faire de nous des fils adoptifs.

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